La rappeuse Laze et le morceau TDP2 sur Micro Rebelle 99.6 FM. Pour la toute dernière partie de cette zone d'expression populaire, on va aller du côté d'Ena Beaumont, où les jeunes de la Maison des Ados ont produit une émission portant sur les questions de transidentité, de sexisme dans les jeux vidéo, ainsi que de coming out queer.

Bonjour, nous nous retrouvons aujourd'hui avec la Maison des adolescents de l'Artois, située à Hénin-Beaumont, pour évoquer la discrimination et les inégalités hommes et femmes. Nous commencerons par vous présenter un micro-trottoir sur cette thématique, animé par Amélia, Shaina et Lola. Ensuite, Yumi nous parlera de transidentité dans sa rubrique, suivi d'un débat sur le sexisme dans les jeux vidéo, animé par Ethan. Je suis Shaina, je conclurai en vous interprétant en live une chanson que j'ai écrite. Et tout de suite, nous débutons cette émission avec Lola qui nous interprète Taren de Angèle.

0: Nous avons réalisé un micro-trottoir sur Ena Beaumont au sujet du mouvement LGBT avec des personnes de tout âge rencontrées au hasard dans le centre-ville. Nous les avons interrogées pour savoir et comprendre ce qu'elles pensent à ce sujet. Pour rappel, queer, Q-U-2-E-R, de l'anglais étrange et désormais valorisant, régulièrement utilisé et revendiqué par les personnes qui ne souhaitent pas se définir par les catégories normatives de genre et d'orientation sexuelle par la communauté LGBTQIA+. Pour rappel, LGBTQIA+, veut dire lesbienne, gay, bi, trans, queer, intersexe, asexuel et plus. Les passants ont pu nous citer plusieurs personnalités publiques connues qui, eux-mêmes, sont queer ou font partie de la communauté LGBT. Ils ont pu nous confier quelques témoignages personnels sur les coming out avec les réactions de leurs proches. Pour rappel, le coming out est le fait de révéler publiquement son homosexualité à une ou plusieurs personnes. Et voici le micro-trottoir.
1: Si je vous dis le mot queer, à quoi pensez-vous ?
2: C'est une histoire de genre ? On se sent ni femme ni homme ? Quelque chose comme ça ?
3: La communauté LGBT.
4: Mon queer ? Oui. Mon queer. Non, je sais pas. C'est du javanais, ça. Moi, c'est un vieux, moi.
1: Je vous dis le mot queer, à quoi vous pensez ?
5: Pour le vêtement. LGBT,
6: c'est ça.
5: Ouais, franchement... Ouais.
7: Queer. Bah, rien du tout. Je connais pas ce mot.
1: Qu'est-ce que c'est pour vous le mot queer ? Est-ce que ça vous dit quelque chose ?
7: Pas du tout.
8: Et queer ? Je sais pas du tout. Rien, je connais pas trop ce mot, mais c'est pas une orientation ou un truc du genre.
1: Si je vous dis le mot queer, à quoi pensez-vous ?
9: Non, rien. Non, je suis pas bilingue.
1: Ça se voit, rien du tout là pour eux. Connaissez-vous un ou plusieurs artistes queer ?
2: Un chanteur qui chante la chanson Roi. Vous voyez quoi ?
10: Bilal,
2: ouais. Est-ce qu'on peut dire qu'il est queer ou pas ?
10: Oui, oui.
2: Voilà.
3: Je me semble que Adèle, il me semble que oui. Et puis Bruno Mars aussi, je crois.
4: Je n'y connais rien à la minute d'avant.
5: J'en ai déjà vu plusieurs sur TikTok, mais bon, moi ce que j'en dis, enfin voilà quoi.
1: Connaissez-vous un ou plusieurs artistes dans cette communauté ?
8: Pas du tout, je suis pas très renseigné au niveau artiste, donc malheureusement non.
7: Oshi.
11: Bah, y a Jarry, y a celui qui présentait Slam avant, Cyril Ferraud.
1: Connaissez-vous quelqu'un dans votre entourage qui a fait son coming out ?
2: Alors oui, beaucoup, parce que je suis dans le milieu artistique, donc moi, je côtoie plein d'homosexuels ou même des ados. Aujourd'hui, je trouve que j'ai beaucoup d'élèves qui sont ados, qui savent pas trop dans quelle case se mettre, donc voilà.
1: D'accord. Et comment sa famille ou ses amis ont réagi ? Enfin, leurs amis, famille,
2: ça dépend. Ça dépend. Il y en a pour qui ça s'est très bien passé parce que les parents sont très ouverts. Et il y en a, j'ai des amis qui ont 35 ans, qui ont décidé de l'annoncer à leurs proches et ils se sont fait complètement rejeter par leurs parents. Alors qu'ils sont adultes aujourd'hui.
1: Connaissez-vous quelqu'un dans votre entourage qui a fait son coming out ?
3: Mon ancien meilleur ami avec ses parents.
1: D'accord, et comment sa famille et ses amis ont réagi ?
3: Plutôt bien, ils lui ont dit qu'ils étaient pour ça et que ça les dérangeait pas, qu'ils le soutenaient quoi.
1: Et est-ce que vous connaissez quelqu'un dans votre entourage qui aurait fait son coming out ?
5: Non, personne qui est homosexuel.
1: Connaissez-vous quelqu'un dans votre entourage qui a fait son coming out ?
7: Moi aussi, j'ai une copine à moi qui l'a annoncé au lycée et après nous, en tant qu'amis, on l'a bien pris et on n'a pas été homophobe envers elle, quoi.
1: D'accord, et vous savez comment sa famille a réagi ?
7: Je sais qu'au niveau de sa famille, ils ont eu un peu de mal, mais ils ont quand même accepté parce que c'est quand même leur enfant.
1: Dans votre entourage, pardon, vous connaissez quelqu'un qui a fait son coming out ?
11: J'ai ma belle-sœur et puis on a un couple d'amis qui se sont mariés il y a une dizaine d'années maintenant, mais qui étaient paxés deux hommes quoi. Donc j'en connais. Après on avait notre petite voisine, il y en a de plus en plus. Enfin disons qu'on en parle de plus en plus. Hein, c'est voilà.
0: Et vous savez comment la famille et les amis a réagi à ça?
11: Alors, pour ma belle-sœur, à l'époque, ça date des années 80. Donc, je veux dire, les parents ont très très mal réagi. Bon, à l'époque, voilà. Et bon, après, ça s'est remis, mais une vingtaine d'années après. Enfin, je veux dire, il a fallu un long travail, enfin, surtout sur mon beau-père, pour vous dire, elle a dû faire ses valises, hein, quand, voilà. Et puis, après, notre petite voisine, bon, bah, c'était pas dans, enfin, c'était plus tard, hein, mais en fait, bah, les parents acceptaient sans accepter. Enfin, voilà, disons que c'était pour éviter qu'il y ait une rupture avec la petite, quoi. Enfin, la petite. Qui était adulte, mais voilà.
6: Connaissez-vous quelqu'un dans votre entourage qui a fait son coming out?
8: Oui, j'en connais plein. Qui en ont fait, qui l'ont fait au moins à moi et après à leurs parents. Et ça s'est bien passé pour la plupart d'entre eux. Après, j'en connais aussi qui ça s'est mal passé, mais ils arrivent quand même à reprendre.
6: Connaissez-vous quelqu'un dans votre entourage qui a fait son coming out?
10: Oui. Oui, j'ai ma belle-sœur. Après... J'ai aussi le fils de ma copine qui, lui, c'est différent. En fait, il est garçon, mais il sent femme. Enfin, il va se faire opérer. Donc, oui, voilà, oui.
6: D'accord. Comment sa famille a réagi?
10: Bien. Enfin, on est là pour l'accompagner, donc sans difficulté.
2: Si c'était votre enfant, frère, sœur, comment réagiriez-vous?
12: Alors moi, je suis maman de deux enfants et j'ai déjà un discours où, quand je parle à mon fils, si je lui parle de ses copains et ses copines, et puis qu'il y a des gens dans mon entourage qui disent « c'est ton amoureuse », je fais attention à dire « tu sais, ça pourrait aussi être un amoureux ». Donc, je suis ouverte pour ça.
2: Si c'était votre enfant, frère, sœur, comment réagiriez-vous?
3: Bah, je dirais que dans tous les cas, ça reste mon enfant et que je l'accepte comme il est, quoi.
5: Rien, c'est sa vie, il fait ce qu'il veut.
7: Bah, je pense que ça ferait bizarre, mais après, comme je dis, c'est mon frère ou ma sœur, donc je l'accepterais normalement, quoi. Dans la famille, on n'est pas lesbienne ou gay, enfin oui. Donc ça ferait bizarre d'avoir quelqu'un comme ça dans la famille, mais sinon je l'accepterais normalement, quoi.
0: Si ça aurait été votre enfant, sœur, frère, comment vous auriez réagi?
11: Ben, je pense qu'au départ, j'aurais été étonnée, hein, parce que bon, il y a quand même un peu de sidération, parce que ben, on n'imagine pas ça. Mais en fait, moi, je me dis que ben, il faut passer outre. Et puis, bon, ben, c'est le bonheur avant tout. Et comme je dis tout le temps, les couples homo sont plus amoureux que les couples hétéros, parce qu'à mon avis, il y a tellement de problèmes qui doivent passer outre, et ils sont plus conciliants. Après, c'est sûr que ça m'aurait quand même sidéré au départ, parce que franchement, c'est pas dans l'ordre des choses. On n'a pas été élevés comme ça, en fait. La normalité, vous voyez ce que je veux dire. Mais non, moi, j'aurais passé outre, parce que ma belle-sœur, on n'a jamais coupé les ponts. Et puis, nos amis... Ben, je les ai encore vus dimanche et puis on est allé à leur mariage et qu'est-ce qu'on s'est marré, enfin voilà. Non mais c'est vrai.
6: Si c'était votre enfant ou sœur, frère, comment auriez-vous réagi?
8: Ben, je le soutiendrais parce que je sais que dans ce genre de situation, ben, la personne soit se sent mal dans sa peau, soit il y a des problèmes par derrière. Et donc si je commence à l'insulter ou autre, ou même lui faire des reproches, je sais que ça ne va pas améliorer la chose.
10: Tout pareil en fait, le principal d'être en bonne santé, peu importe, voilà, ouvert, enfin, je parle pas anglais mais après.
1: Et si c'était quelqu'un de votre famille à vous, proche, ou vos amis, comment réagirez-vous?
7: Bah bien, chacun ses choix en vrai.

Bonjour, je m'appelle Yumi, j'ai 18 ans et je suis une personne transgenre. Plus précisément, une femme transgenre. Une personne transgenre, c'est une personne qui ne se reconnaît pas dans le genre qu'on lui a assigné à la naissance. Cela peut se manifester d'autant de manières qu'il y a de personnes concernées par le sujet. Le genre est plus comme un spectre d'infinies possibilités que la définition classique dictée par la société patriarcale capitaliste. Mais on peut majoritairement définir le genre en trois catégories, les personnes féminines, les personnes masculines et les personnes non-binaires. Les personnes transgenres sont une minorité. En effet, elles représentent entre 1 et 2% de la population mondiale selon trajectoiretrans.fr. Et sont pourtant extrêmement stigmatisés et discriminés, que cela soit dans l'espace public, privé, au travail, à l'école, dans les relations familiales et dans les relations romantiques et amoureuses. En effet, en France, près de 60% des personnes trans ont subi des violences familiales, un ou une jeune trans sur 5 se retrouve exclue du domicile familial et près de 80% ont déjà subi des violences dans l'espace public. De fait, cette exclusion de la société impacte la vie économique et précarise les personnes trans. En effet, 64% d'entre elles vivent sous le seuil de pauvreté et toute cette stigmatisation, discrimination et cette violence se reflètent sur les comportements auto-agressifs et suicidaires. Une étude américaine de l'UCLA en 2019 nous montre que 86% des jeunes trans ont songé à se suicider et 42% l'ont tenté. Je vais vous laisser avec une petite interlude musicale avec Gender is Boring de She, Her, Hers.

Certains disent que ce n'est qu'un effet de mode, qu'on fait ça pour l'attention, pour se faire voir, ou encore qu'il y aurait un lobby trans. Mais c'est stupide. Les chiffres que j'ai mentionnés précédemment montrent bien que l'impact sur la vie des personnes trans, personnellement, socialement, professionnellement et mentalement, est bien trop important pour faire ça pour l'attention. Ça n'en vaut pas le coup. D'autres disent « mais il n'y avait pas ça à mon époque ». Mais c'est faux. C'est juste que, depuis que la parole s'est dénouée, beaucoup plus de personnes s'expriment sur le sujet, de ce qu'elles ressentent, et elles ont moins peur de s'assumer, de faire ce qu'elles ont vraiment envie. Ça a aussi permis à certaines personnes de mettre des mots sur ce qu'elles ressentaient et ce qu'elles étaient. Et nous avons aussi des preuves que cela existe depuis bien longtemps, car, par exemple, en Mésopotamie, des textes des 4500 avant Jésus-Christ parlent des prêtresses nommées Gala qui étaient nées hommes, ou encore avant la colonisation britannique du Nigeria. Dans des peuples Igbo, le titre Ekwe existe pour nommer les personnes nées femmes qui sont possédées par la déesse Idemili. Une fois que ces personnes sont possédées, elles sont considérées comme hommes au sein de leur société. Cela montre bien que ce n'est pas apparu hier sous l'effet d'une mode des réseaux et que cela existe aussi dans le règne animal avec le poisson clown, le mérou, le poisson perroquet et certains escargots qui peuvent changer de sexe. Concernant ceux qui disent que ce n'est qu'une phase, sachez que seulement 4% des personnes ayant débuté une transition dans l'enfance détransitionnent, selon l'étude de l'université de Princeton. Et dans une autre étude qui s'intéresse aux transitions démarrées à tout âge, le chiffre descend à 0,3% de détransition, selon un rapport d'Hilary Cass. Donc non, ce n'est pas une lubie ou une phase qui passera, mais une vraie réalité à prendre au sérieux, car le qualifier ainsi et décrédibiliser la chose peut avoir un impact terrible sur la vie de ces personnes, qui est déjà assez compliqué comme ça. Je vais parler au nom des femmes

0: trans, car j'en suis une, et que je ne me sens pas légitime de parler au nom des hommes trans et des personnes non-binaires. Mais si vous m'écoutez, vous avez tout mon soutien. Je vais parler plus particulièrement de la transmisogynie que les personnes transfemmes peuvent subir dans le sport, par exemple. Beaucoup de femmes trans voient leur participation à des compétitions dans les catégories féminines remise en cause, la qualifiant de « déloyale » car la testostérone leur donnerait un trop gros avantage. Le président Donald Trump voulait faire interdire à une jeune athlète trans, Abby Hernandez, ses participations à une compétition féminine parce qu'elle est trans. Mais sachez que pour pouvoir participer à ces compétitions de haut niveau, les contrôles hormonaux sont stricts et d'après Anaïs Bauchuon, professeur en sociologie et histoire du sport à l'université Paris-Saclay, aucune étude scientifique ne parvient à démontrer que les femmes trans auraient un avantage. Ou encore, ils essentialisent les femmes trans en partant du principe que comme elles ont été assignées hommes à la naissance, elles doivent éclater les femmes cisgenres. Mais c'est la même chose qui porte sur l'essentialisation des femmes cisgenres. Fin de citation. Cela montre bien que les femmes trans sont victimes de transphobie et de misogynie, plus communément la transmisogynie. Il y aura encore beaucoup de choses à dire sur le sujet, mais je m'arrête là. Pour les personnes concernées ou en questionnement, vous pouvez retrouver de nombreux témoignages de personnes trans sur Internet. Et j'espère avoir pu aider à mieux comprendre ce qu'est la transidentité aux personnes qui l'ignorent. Gros bisous à toutes les personnes trans, on est ensemble.
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1: C'était Malkout de Petite Sœur. Merci Yumi. Maintenant, donnons la parole à Ethan pour son débat.
2: Bonjour, bonsoir. Je suis Ethan, j'ai 20 ans et je suis fan de jeux vidéo depuis mes 4 ans. J'aimerais porter un débat sur le sexisme dans les jeux vidéo. Dans un premier temps, je souhaite vous demander quelle est votre relation aux jeux vidéo dans votre foyer personnel ? Avez-vous subi des discriminations par rapport au fait que vous soyez des femmes ?
1: Bah, je prends la parole du coup. J'ai toujours joué aux jeux vidéo. Est-ce que j'ai subi des discriminations parce que j'étais une femme ? Je pense pas. Peut-être pour rigoler de la part de mes cousins ou autres, mais sans plus. Mais non, ouais, je pense pas.
3: Moi, j'ai longuement joué à League of Legends. J'y joue toujours. Et pendant une petite période, j'avais un pseudo qui... Je m'en souviens plus très bien, mais qui indiquait que j'étais une femme, quoi. Et je me faisais intentionnellement troll mes parties. Troll, pour préciser, c'est des gens qui font exprès de perdre. Parce que il y a une femme dans leur game, quoi.
2: Ouais, malheureusement, ce sont des choses qui arrivent beaucoup. Je peux citer un autre jeu facilement, Marvel Rivals. Il y a beaucoup d'extraits sur Internet de femmes qui juste parlent un coup en jeu et des personnes dans le vocal leur disent d'aller faire un sandwich ou d'aller à la cuisine. C'est des choses qui malheureusement sont pas aussi rares qu'on puisse le penser. C'est des choses qui arrivent malheureusement assez souvent, surtout sur les jeux multijoueurs du coup. Et c'est triste à voir. Ça devrait pas arriver et pourtant ça arrive.
3: Ouais.
2: Et ça me permet aussi de rebondir un peu sur le cas d'Ultia, une streameuse qui a porté plainte pour cyberharcèlement, car après avoir dénoncé des propos misogynes d'un autre streamer Inoxtag au Zen Event de 2021, c'est un événement caritatif, Ultia a subi une vague de cyberharcèlement avec des messages divers et des messages de gens souhaitant qu'elle se fasse violer. Sur près de ces 700 personnes qui lui ont envoyé ces messages, 4 ont été identifiés et appelés à comparaître au tribunal, le 21 janvier 2025. Un homme a écopé de 12 mois de prison, dont 6 avec sursis. Deux autres hommes ont écopé de 10 et 12 mois de prison, avec sursis. Et le dernier a été relaxé, car le tribunal a estimé l'infraction comme étant insuffisamment caractérisée. Pardon. Des cas de cyberharcèlement chez les streamers, il y en a beaucoup, que ce soit streamer masculin ou streameuse. Et bah, c'est à différentes échelles selon leur notoriété et leur communauté, du coup, donc c'est triste. C'est triste à voir. Bon, passons à la question suivante. Les jeux vidéo sont-ils un espace dominé par les stéréotypes sexistes malgré leur évolution ? Qu'est-ce que vous en pensez ?
3: Eh bien, j'aimerais bien prendre la parole sur ça, pour reparler du jeu que je connais bien, qui est League of Legends, qui est un jeu assez vieux, étant donné qu'il a commencé sa bêta, bêta étant le moment où tu peux jouer au jeu avant qu'il soit officiellement sorti, en 2009, donc ça commence à dater. Et au début du jeu, les personnages féminins représentés dans le jeu, que tu pouvais jouer, étaient vraiment que des stéréotypes... De la femme parfaite, mannequin, taille en sablier, exactement, c'est ça que je cherchais, le mot sablier. Des gros arguments, maquillage parfait, chevelure, voilà. Et au fil des années, ils ont évolué, leur design... La diversité aussi, beaucoup plus de personnages de couleur, des femmes musclées, des femmes fortes, qui sont indépendantes, des femmes rebelles, qui participent activement à la rébellion dans l'histoire du jeu. Et avec leur série Arcane...
2: Très bonne série, je recommande.
3: Oui, moi aussi. Les représentations LGBT, notamment porté par le couple lesbien Kathleen et Vi dans la série. Et ils ont beaucoup avancé sur ça. Et c'est une très bonne chose.
2: Oui, ça fait plaisir à voir des choses comme ça.
1: Si je peux parler d'évolution dans les jeux, je peux parler beaucoup de GTA. Là, il y a le 6 qui sort normalement en novembre, il me semble. Ou un petit peu avant, je suis plus sûre des dates. Le 5 était sorti en 2013, il me semble bien.
2: Oui, et, c'est quelque chose par là.
1: Quand on regarde GTA 5, c'est très cliché, très, très stéréotype de la femme parfaite, stripteaseuse, boîte de nuit, tout ça, tout ça. Les hommes peuvent faire ce qu'ils veulent d'elle, font vraiment ce qu'ils veulent d'elle, jusqu'à les tuer. Donc ça va jusqu'au féminicide. Et là, cette année, dans le nouveau GTA, on va pouvoir choisir un personnage féminin, ce qu'on pouvait pas faire à l'époque. À l'époque, on pouvait jouer qu'avec trois hommes différents. Donc on choisissait celui qu'on voulait, mais il y avait que des hommes. Et là, ils ont instauré le truc de mettre des femmes donc dans l'intégration au jeu. Et je pense que c'est une belle évolution. Après, à voir les designs, c'est pas sorti, donc à voir comment ils représentent l'image de la femme et l'image de l'homme aussi, hein, parce que quand on regarde l'image de l'homme sur le jeu, très bad boy, très j'ai de l'argent, très je suis riche, très je suis fort, mais bon. Passons sur ça, mais en espérant que ça évolue, comme tu dis, sur le temps, voire par rapport à la représentation féminine aussi dans les jeux.
2: Oui, après je pense qu'il faut quand même préciser que GTA c'est censé être une parodie, c'est censé être justement très très dans les clichés, très dans l'absurde, justement pour un... C'est un peu comme si qui dénonçait justement tout ça en rentrant dans ces clichés.
1: Je suis d'accord, mais sauf que quand on regarde le jeu, on voit très bien que malgré que c'est fait pour, ça a causé beaucoup de violence envers les jeunes qui y jouent. Beaucoup de parents qui se posaient des questions sur le comportement de leurs enfants après avoir joué à ce genre de jeu, y compris Fortnite quand il est sorti en 2018. Beaucoup de jeunes en dessous de 10 ans y jouaient. Et à l'école, on peut voir les répercussions que ça a. Et je pense que ça joue sur la façon de penser des jeunes en jouant à ce genre de jeu. Ça peut jouer sur leur façon de penser, par exemple, envers la femme, leur façon de penser, les femmes doivent s'habiller comme ça, les femmes doivent porter ça, les femmes doivent se maquiller, les femmes doivent être comme ça. Mais en réalité, je pense que ça devrait pas, même si c'est le but du jeu, ça devrait pas être le but, justement, d'un jeu, d'être comme ça.
2: Je suis entièrement d'accord. Voilà. Je suis entièrement d'accord. Et je peux rebondir sur les designs des caractères, du coup, des personnages. Donc leur apparence, design. Sur World of Warcraft, un jeu que j'ai énormément joué dans ma jeunesse et que ma mère aussi jouait énormément. Les designs des armures des femmes dans ce jeu sont bien souvent dénudées. Pas au point où ce soit des bikinis, mais il y a quand même beaucoup de peaux qui sont montrées.
1: Mais je viens sur un jeu totalement différent, mais Just Dance, c'est pareil. La plupart des personnages qu'on voit dans Just Dance qui sont féminins portent des jupes ultra courtes, ultra serrées. Mais par contre, quand on va mettre une musique de rap, là, les femmes sont totalement habillées en mode ultra large, ultra... Enfin, ça reste cliché de fou. Je pense que ça, c'est dans tous les jeux. Et même si ça évolue avec le temps, ça restera comme ça.
2: Oui, forcément. Très bien. Passons tout de suite à la prochaine question. Les jeux vidéo sont-ils responsables du sexisme ou ne font-ils que refléter celui de la société ?
1: Je pense qu'on peut être tous d'accord pour dire que la société nuit sur les jeux, mais nuit sur tout, en général. Je pense que
2: oui.
1: Je peux être d'accord, pas être d'accord.
2: Quels sont vos pensées à vous ?
3: Je pense que c'est beaucoup plus la société qui forcément influence les représentations féminines ou encourage la diversité ou quoi dans les jeux vidéo. On peut le remarquer tout simplement. Pour reprendre l'exemple que j'ai donné avec League of Legends, en 2009... Il suivait le courant de la société, qui était d'exposer les femmes comme des désirs sexuels pour les hommes, qui était designé pour ça. Et qu'au fil des temps, en même temps que la société qui a évolué, ils ont eux aussi évolué dans le même sens que la société, donc plus de diversité, plus de corps différents, voilà quoi, genre la société influence activement comment les femmes se représentaient dans les jeux vidéo, je pense.
2: Très bien. Eh bien, merci à toi. Quelque chose à dire, Shana?
1: Non, du tout.
2: Très bien.
1: Je récupérais le micro.
2: Très bien. Alors, pour terminer ce débat, je souhaiterais parler de quelques studios de jeux vidéo qui ont eu beaucoup de polémiques. Je vais commencer par Electronic Arts, EA pour faire court. Sur un article de leur forum officiel, un post approuvé a dit que pour leur jeu, les Sims, il y a chez les joueurs et joueuses 21% d'hommes, pour 64% de femmes et 17% de trans. Ils en profitent donc pour sortir une florilège de contenu additionnel payant, qui peuvent varier entre 5 et 50 euros. Ce qui amène à un prix total de 1044 euros pour le tout.
1: C'est énorme.
2: C'est incroyablement énorme. Et en dollars, c'est un SMIC. C'est 1 500 $. C'est vraiment absurde. Mais maintenant, j'aimerais rappeler qu'en 2021, la polémique de l'affaire Activision Blizzard, le studio derrière Call of Duty, Overwatch et World of Warcraft. Plusieurs employés ont déposé plainte pour harcèlement, sexisme et discrimination au sein de l'entreprise, ce qui a conduit à une vingtaine de licenciements et une autre vingtaine de sanctions. Dans un article du Monde de 2021, indique que l'éditeur, qui n'emploie que 20% de femmes, y est accusé de moins bien traiter ses salariés que leurs collègues masculins à toutes les étapes de leur carrière, du salaire de départ aux promotions. Et donc, avant de se quitter, j'ai une dernière question. À votre avis, qu'est-il possible de faire pour lutter contre ça?
1: C'est compliqué.
2: Oui.
1: Parce que... Enfin, le monde des jeux vidéo, déjà, c'est un monde qui, à la base, est connu pour être un monde d'hommes. Donc, quand une femme s'insère dans un monde d'hommes, on a tendance à tout le temps
2: Dénigrer.
1: Voilà, la dénigrer, excuse-moi. Et que ce soit dans les jeux vidéo comme dans le sport. Et je pense que pour changer les choses, il faudrait qu'il y ait plus de femmes qui travaillent dans ce genre de métier. Après, même en ayant énormément de femmes, je pense que ce genre de propos et ce genre de faits, bah, ça va même du temps à évoluer concrètement. Ça va être assez long, je pense, mais c'est pas impossible. Après, pour moi, rien n'est impossible.
2: On le voit bien avec les États-Unis.
4: Après, je pense aussi que pour changer les choses, il faudrait aussi même niveau éducation. Pour comment les enfants ils sont éduqués à que ben faut faire attention aux filles et les garçons ça peut plus aller jouer dehors, qu'une fille ça doit bien rester sage à l'intérieur, etc. Faudrait qu'aussi ça change, même l'éducation niveau des jeunes garçons, tout simplement, de plus dire les choses, il y a des façons aussi d'éduquer et d'expliquer.
1: Après, je suis d'accord, mais c'est bien de parler d'éducation, mais une fois que l'enfant va arriver à l'école, il va se faire des amis, des fréquentations, et ces fréquentations, ils vont pouvoir changer toute l'éducation que les parents ont fait. Donc même si les parents vont dire que oui, non, c'est pas bien, c'est bien, c'est mal, voilà, c'est blanc, c'est bleu, l'enfant, s'il veut pas que ce soit bleu et que ce soit blanc, ce sera blanc. Ce sera bleu, pardon, excusez-moi, vous avez compris. C'est dans le sens où, pour moi, l'éducation, elle part, oui, certes, à la base des parents. Mais après, l'enfance l'a fait elle-même, une fois arrivée dans l'école, dans le domaine éducatif, etc. Une fois qu'on arrive dans les collèges, etc., surtout au collège, primaire, après, très honnêtement, à l'époque, tout du moins, quand j'étais en primaire, on parlait pas de ça. Mais au collège, en tout cas, je pense qu'on évolue sur ça, parce que forcément, on se fait des fréquentations, et on est en crise d'adolescence un petit peu, donc on n'a plus trop envie d'écouter les parents. Donc forcément, on va faire des choses qui leur déplaisent. Donc même s'ils vont nous dire que être un garçon c'est ça et être une fille c'est ça, ou enfin qu'ils soient inclusifs, ça n'empêche pas que nous, par la suite, on devienne exclusifs, tu vois.
2: Puis il y a aussi la question des réseaux sociaux qui arrive aussi à ce moment-là, où est-ce aussi, que ça... Quand sur les réseaux sociaux, t'as beaucoup de mecs qui dénigrent les femmes aussi, qui sont sexistes, bon... Là aussi, ça influence beaucoup, surtout quand t'es adolescent et que tu commences à te faire vraiment une idée du monde et des autres.
1: Complètement. Moi, je suis d'accord. Complètement. Les réseaux, après, c'est un autre monde. Hein.
2: Ouais, c'est complètement un autre monde.
5: Moi, je rejoins Shaina sur le, enfin, et toi sur les réseaux sociaux. En fait, il y a vraiment beaucoup d'hommes qui dénigrent les femmes, surtout par message et des fois par des vidéos où ils laissent passer des messages.
1: Je suis d'accord.
2: C'est très bien. Eh bien, merveilleux. Merci à vous pour ce débat.
1: Merci à toi. Cette émission touche à sa fin. Merci à vous pour votre écoute. Sachez que si vous êtes concerné par l'un des sujets évoqués, orientation sexuelle, identité de genre, violence sexuelle, harcèlement et discrimination sexiste, vous pouvez vous rendre à la Maison des Ados de l'Artois à Hénin-Beaumont, ouverte pour les 10-20 ans, au Fil d'Ariane à Lens, au Sagittaire à Carvin, au Planning Familial à Lens et une permanence du CIDFF, excusez-moi j'ai oublié, au Planning Familial et au Centre de Santé Sexuelle à Lens, à une permanence de CIDFF où retrouver les numéros d'urgence sur le podcast de l'émission. Nous remercions Mélanie et Delphine de la Maison des Ados, merci à Elsa et Micro Rebelle et merci aux personnes qui ont accepté de répondre à nos questions. Retrouvez cette émission en podcast sur le site de Micro Rebelle. On se quitte en musique avec un titre original que je vais vous interpréter et dont je cherche encore le titre.

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Vous êtes toujours dans la zone d'expression populaire et à l'instant, vous venez d'entendre une émission réalisée par des jeunes de la Maison des Ados Thénin-Beaumont. Et c'est là-dessus que cette émission, zone d'expression populaire, se termine. Pour rappel, cette émission donne la parole aux habitants et habitantes du bassin minier du Pas-de-Calais et aux productions réalisées par le public lors de nos ateliers radiophoniques. Si vous souhaitez vous aussi mener des ateliers radiophoniques dans votre structure ou si vous souhaitez vous former à la radio, n'hésitez surtout pas à nous contacter par mail à l'adresse suivante contact@micro-rebelle.fr. On se dit à bientôt sur Micro Rebelle 99.6 FM et on se quitte en musique, bien évidemment, avec Marianne Faithfull et le titre Summer Nights. Ciao, ciao.

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0: toi.
1: Ouais, vas-y, fais-la. 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
1: Dans les rues de Lille, un petit orchestre de sonnettes se fait entendre. Comme chaque dernier vendredi soir du mois, une équipe de cyclistes se réunit pour se faire voir et entendre auprès des passants. Ils se surnomment la Vélorution. Leurs vélos sont rouges, avec ou sans porte-bagages, avec ou sans petite loupiote. Pas de règle attendue, ici, même un tricycle géant se joint à l'aventure. Armés d'un mégaphone et de musique entraînante, leur nombre leur permet d'être moins vulnérables face aux géants de fer que représentent les voitures. Le mouvement de la Vélorution, ou masse critique, est international. L'événement est organisé simultanément dans de nombreuses villes autour du monde, telles que Berlin, Londres, Buenos Aires ou Bruxelles. Lors de ces démonstrations, les cyclistes revendiquent notamment plus d'aménagements pour les deux roues dans la ville. Fred, cycliste de 49 ans, nous parle de l'événement.
2: Alors ça fait déjà quelques années, je pense au moins 5 ans que je participe à la Vélorution. Alors notre organisation, c'est un collectif. Du coup, on est une organisation qui n'est pas une organisation. On aime à dire que tous ceux qui viennent à la Vélorution sont des membres et vont participer. Maintenant, pour se coordonner, on a un petit comité de coordination dont je fais partie effectivement, qui anime notre page Facebook, notre page Instagram. Et puis on essaye voilà, d'encadrer entre guillemets le moment, mais on reste une structure, enfin on fait très attention à ce qu'il n'y ait pas des leaders et de l'organisation. Enfin, le but c'est vraiment que chacun qui participe se sente acteur et membre de la Vélorution.
1: Et alors justement, à quoi ça ressemble une Vélorution ?
2: La Vélorution, c'est un mélange entre une parade, un carnaval à vélo et une manifestation. On circule dans la rue en prenant le maximum de l'espace public et en étant regroupé pour montrer en fait que les vélos existent. En fait, c'est ça le principe. C'est la masse critique, c'est-à-dire de se dire qu'à un moment donné, quand un seul vélo passe dans la rue, on ne le voit pas, mais quand on est regroupé, eh bien, on atteint une taille qui nous rend visible et qui nous permet d'exister vis-à-vis des passants, vis-à-vis des autres usagers de la route. Et c'est un moment qui se veut joyeux, revendicatif et festif.
1: Et du coup, tu disais revendicatif, c'est quoi les revendications de la Vélorution justement ?
2: Mais c'est des revendications de faire une plus grande part aux mobilités douces, aux vélos, d'avoir plus d'aménagements cyclables. On a été actifs aussi malheureusement quand il y a eu des décès de cyclistes dans les rues de Lille. Il nous arrivait de mettre des vélos blancs en mémoire à des gens qui sont morts. Voilà, nous ce qu'on veut c'est que les cyclistes soient respectés et soient vus, soient pas mis en danger.
1: Et est-ce que du coup justement des fois vous discutez avec des responsables politiques qui pourraient potentiellement mettre des aménagements différents ?
2: Alors nous ça reste un mode plus pour interroger, enfin faire prendre conscience le public de l'existence des vélos, que c'est joyeux, que faire du vélo c'est aussi un mode de vie qui nous rapproche des autres, qui nous met en contact avec les passants, on est passé là à côté des terrasses, les gens nous sourient, les gens nous font signe. Sur le point purement revendicatif, certains d'entre nous font partie de l'ADAV, l'association de droit au vélo, et c'est plutôt via cette association-là qu'il y a un dialogue avec les collectivités.
1: Oui, non, et du coup, tu parlais de l'ambiance. Qu'est-ce que ça fait justement d'être... on était une quinzaine ce soir, je crois. Qu'est-ce que ça fait d'être plus nombreux justement à se balader en vélo dans la ville ?
2: Alors c'est génial, déjà même à 15, alors c'est vrai que la météo n'était pas avec nous ce soir, mais déjà à 15 c'est très chouette, c'est un moment où on est vraiment ensemble, on fait corps ensemble, on est comme un petit serpent là qui circule dans la ville, on est très agile, on peut se déplacer, changer de direction. Mais alors quand on est encore plus nombreux, c'est génial parce qu'il nous arrive du coup d'être vraiment comme un cortège et de pouvoir vraiment être, pour le coup, être visible. Il nous arrivait aussi de tourner autour de ronds-points comme sur le rond-point des postes. Alors là, c'était magique ce moment-là quand on a réussi à faire finalement que les premiers rejoignent les derniers du rond-point. Voilà, c'est des petits moments sympas. Mais au-delà du nombre, en fait, ce qui est chouette, c'est le moment de partage tout simple entre les gens et qui est génial.
1: C'est quoi la diversité de réactions que les gens peuvent avoir face à la Vélorussion ?
2: Alors il y a plutôt des réactions positives des gens. Les gens nous sourient, les enfants sont un peu éblouis de nous voir passer parce qu'on a de la musique. On a des lumières, on est visible. Après, on a aussi des automobilistes qui, ça fait partie du jeu, on sait que c'est ça, qui sont pas forcément contents d'être ralentis par un cortège de cyclistes. Mais on est là aussi pour leur apprendre que l'espace est à tout le monde. Très souvent, on s'en amuse parce qu'ils cherchent à nous doubler, mais tout simplement pour arriver juste devant nous au prochain feu. Ils n'ont pas compris que, voilà, dans la ville, il suffit souvent de ralentir pour aller plus vite.
3: On peut aller là-bas, hein. C'est sale.
4: Non, on peut utiliser la route comme on veut, madame.
3: Non, vous n'utilisez pas la route comme on veut, parce que si chacun fait ça, et on est dans la merde, sachez-le. Alors allez utiliser vos points d'appui.
4: Oh, putain, elle a une grosse gueule, hein, non.
1: Ça vous arrive souvent de se faire klaxonner comme ça ?
4: Je vais klaxonner, oui.
1: Okay.
4: Mais comme ça, non. En sachant qu'on n'est pas, sur les heures de pointe, les gens sont déjà à la maison. Ils sont contents, c'est le week-end.
1: Okay.
4: Et donc ça va. Se faire klaxonner, oui, ça arrive. Ça, c'était exceptionnel.
1: Selon la métropole européenne de Lille, la Melle a connu en 2025 une augmentation de 11,5% de cyclistes. Si l'année 2023 révélait une surprenante baisse de 6% de la pratique du vélo et l'année 2024 une légère hausse de 4%, la métropole explique la progression de cette année par de nouveaux aménagements. La Voix du Nord, dans son article du 21 avril sur le sujet, rappelle malgré tout que la météo de 2025 avait été plus favorable aux déplacements en vélo par rapport aux deux années précédentes. Perrine et Nicolas, tous deux habitués de la Vélorussion, nous détaillent leur expérience à vélo dans la métropole.
5: C'est beaucoup le problème avec les automobilistes. Du coup, l'idée, c'est justement se dire militer pour avoir un espace plus sécurisé pour les cyclistes, avoir un environnement plus agréable aussi, parce que quand on est au milieu des bagnoles, c'est quand même pas top. Et l'envie de militer aussi, de façon générale, quoi. Donc voilà. Et puis après, on rencontre des gens, on se fait des amis, il y a une bonne ambiance, et donc ça donne envie de continuer aussi à venir.
1: Et alors justement, est-ce qu'il y a des règles pour faire partie de la Vélorussion ? Est-ce qu'on doit porter un casque, un gilet jaune ?
5: Je dirais que la règle, c'est qu'il n'y en a pas, justement. Il n'y a pas de hiérarchie, il n'y a pas de chef, tout ça. En fait, on peut proposer des choses si on veut. Après, juste, on donne quelques consignes au début, mais je ne sais pas si on peut appeler ça vraiment des règles, parce que règles, ça fait strict. Là, c'est plus des consignes de sécurité pour se mettre à l'abri tous ensemble, comme par exemple le fait de les premiers du cortège passent à un feu vert et que le feu se passe au rouge, les gens suivent quand même. Voilà, ça, c'est juste un peu les règles, entre guillemets, qu'on donne au début, quoi. Mais sinon, les gens viennent comme ils ont envie de venir, quoi.
6: Alors, c'est non dit, mais voilà, les habitués vont bloquer quand on est nombreux. Les habitués vont bloquer les intersections pour sécuriser le groupe. Parfois, on a une personne de la sécurité civile aussi qui est là, dont on apprécie la présence quelquefois, parce que il vient avec sa tenue un peu. L'uniforme, ça fait quelque chose quand même, hein, c'est vrai. Et alors, bon, il vient pas tout le temps, mais voilà, je peux noter ça. Non, après, il n'y a pas de règles. Il y a des gens qui viennent à vélo, en roller quelquefois. Des gens qui viennent en famille avec les enfants. Voilà, on va à un rythme assez lent qui permet d'anticiper, de tous se voir les uns les autres.
1: Est-ce que, à part ça, vous, au quotidien, vous utilisez le vélo? Et si oui, comment, justement, vous voyez les infrastructures liées au vélo dans la ville?
5: Oui, du coup, j'utilise quasi quotidiennement le vélo. Soit je suis piétonne, soit je suis cycliste la majorité du temps. Et au niveau des infrastructures, il y a eu de l'amélioration, par exemple comme la rue Solferino, mais il y a une belle marge de progression encore. Moi personnellement, j'habite à Oisem, je prends souvent la rue des Postes et la rue Gambetta, et typiquement, c'est deux rues catastrophiques pour les cyclistes. Il y a à peine des marquages, on est vraiment collé aux voitures, et c'est dangereux. Moi personnellement, j'attends... Comme ce sont deux gros axes quand même de l'île, j'espère qu'il y aura des aménagements pour les cyclistes qui se feront là-bas. Et il y a aussi, par exemple, des endroits où il y a une nouvelle piste cyclable, par exemple, qui est faite, qui est très bien. Et puis, d'un seul coup, il y a une discontinuité, en fait. Soudainement, elle s'arrête et on ne sait pas trop où aller. Ça, c'est aussi un problème, je trouve. Donc, il y a vraiment encore beaucoup d'infrastructures à créer, je trouve, quoi. Donc, c'est pour ça que la Vélorussion a toujours sa place. Et tant qu'on ne sera pas dans un endroit où cyclistes et piétons, principalement, pourront se balader tranquillement sans penser aux voitures, je pense qu'il faudra continuer à militer, quoi.
6: Pour avoir fait à d'autres endroits, c'est une vie que je trouve quand même plutôt agréable. Pour faire du vélo. Sur les boulevards, il y a des couloirs de bus qui sont très larges. La Vélorussion aussi, pour moi, ça permet d'aider aussi à des gens. Parce que après, il n'y a pas seulement le réseau, il y a des gens aussi qui ont peur quand même, qui ont peur de faire du vélo, en fait, hein, malgré le fait qu'il y ait des infrastructures. Donc la Vélorussion aussi, c'est un endroit où les gens peuvent se retrouver, faire du vélo en ville. Si vous avez peur de faire du vélo en ville, c'est une bonne occasion pour affronter ses peurs, faire ça de manière conviviale avec d'autres personnes. Venez à la Vélorussion.
1: À Lille, la Vélorussion d'avril 2026 était la 113e édition. Tous les mois, entre 15 et 50 personnes, selon les habitués, se retrouvent pour tourner dans les rues de Lille. Si certains automobilistes laissent parfois transparaître leur frustration, la réaction des passants et l'ambiance du cortège est chaleureuse. Le groupe de la Vélorussion appelle tous les curieux à venir les rejoindre au départ de Grand Place à 19h, chaque dernier vendredi du mois.
7: Un reportage de Juliette Jaffreau pour Radio Boomerang.
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l'Université populaire et citoyenne a organisé un café citoyen avec Jean-Baptiste Fressoz, historien des sciences, des techniques et dans l'environnement français au CNRS, pour son livre « Sans transition, une nouvelle histoire de l'énergie » le jeudi 16 avril à la coopérative Baraka. Dans son ouvrage « Sans transition, une nouvelle histoire de l'énergie », il revient sur les discours contemporains de la transition énergétique. Pour lui,

0: nom qui est devenu le mot magique qui nous permettrait de nous sauver du dérèglement climatique et de trouver la solution. Et en fait, Jean-Baptiste Fresseau va montrer que c'est plus compliqué que ça et qu'en fait, c'est un miroir aux alouettes, la transition, et qu'on a besoin vraiment de changer radicalement nos modes de vie. On ne peut pas se satisfaire de passer d'une énergie à une autre, mais qu'il va falloir réduire notre consommation d'énergie.
1: Comment est-ce que vous avez choisi votre intervenant ?
0: Il a eu le prix du livre écologique en 2024. C'est un chercheur du CNRS, un historien qui a commis de nombreux bouquins, de nombreux livres. Et il a une vraie expertise sur comment se sont construits les discours sur la transition avec un regard historique. Et je pense que l'histoire nous permet de comprendre aussi le futur, c'est-à-dire tirer les enseignements de l'histoire pour choisir, faire les bons choix aujourd'hui. L'histoire, c'est faire le diagnostic de la situation dans laquelle on est. Et si on fait le mauvais diagnostic, on trouve les mauvaises solutions. Donc il faut essayer de comprendre comment se sont jouées la construction de cette idée de transition, par exemple, et de transition énergétique, et qu'est-ce qui a promu cette idée-là, et d'en faire la critique. Et c'est ça qu'on voudrait faire ensemble ce soir, collectivement, pour penser notre action de demain.
1: Est-ce que vous ne pensez pas que la difficulté, c'est de parler à tout le monde ?
0: Oui, bien sûr. Je pense que justement, l'histoire, ça permet de parler à tout le monde. Parce qu'en fait, il raconte des événements qui se sont passés, qu'on a tous vécu, plus ou moins, dont on nous bassine à longueur de journée. Donc lui, il permet de comprendre des choses qui nous sont racontées tous les jours, de la transition énergétique, qu'on va passer du bois au charbon, du charbon au gaz, au pétrole, et qu'on nous enfume, on nous endort avec ce discours-là, de dire « restez chez vous, braves gens, tout va bien », et que ça nous empêche en fait de penser qu'on doit changer de système.
1: Si on a besoin d'informations sur votre association ?
0: Eh bien, on peut aller sur notre page Facebook, on peut aller sur notre mail, donc upcroubet@gmail.com, on peut nous appeler 06 89 33 53 12.

0: Jean-Baptiste Fressoz, historien des sciences, des techniques et de l'environnement français au CNRS et auteur du livre « Sans transition, une nouvelle histoire de l'énergie » aux éditions du Seuil.
1: Alors j'écris ce livre parce que j'ai toujours été assez surpris par le discours sur la transition énergétique, à quel point il mobilise une histoire, il instrumentalise une histoire de l'énergie qui en fait n'existe pas. Quand on parle de transition énergétique, souvent on dit que par le passé, en fait, il y a eu des transitions énergétiques et que maintenant il faut faire une nouvelle transition énergétique. Sauf que par le passé, en fait, il n'y a pas de transition énergétique, les énergies elles sont imbriquées les unes dans les autres. Alors, il y a du progrès technologique, c'est-à-dire les technologies sont de plus en plus efficaces. On consomme moins de carbone pour, faire avancer une voiture ou durer un kilowattheure. Mais c'est pas la même chose qu'une transition énergétique. C'est-à-dire, on diminue l'intensité carbone de l'économie, on fait pas une transition énergétique. On fait croire que dans 25 ans, on aura résolu le problème, donc que l'économie pourra croître autant qu'on veut sans modifier le climat. Et ça repose sur une profonde illusion technologique. Il est absolument certain qu'en 2050, il y aura encore du carbone dans l'économie française. Donc la question clé, c'est à quoi il sert? Il sert à pour faire quoi? Il sert à qui? Est-ce qu'il sert à des choses utiles? Est-ce qu'il sert à des consommations de luxe? Et transition énergétique, ça évite de poser toutes ces questions politiques.
2: Pourquoi est-ce qu'on instrumentalise ces questions?
1: Alors je crois qu'on a compris qu'il y avait un problème avec le réchauffement climatique et c'est important de nourrir un espoir. Il y a cette idée que voilà, il ne faut pas désespérer Billancourt, on va trouver des solutions. Alors, ça a plusieurs effets. Premièrement, c'est assez infantilisant pour la population. En gros, elle s'en remet à des grands ingénieurs qui vont trouver les solutions pour nous. C'est aussi comme effet de dépolitiser la question, puisque la question, ça devient comment on fait advenir le plus vite possible ces technologies décarbonées. Tout un chacun, on ne fait pas advenir ces technologies décarbonées. Et donc, ça évite de poser des questions de limitation de la production, de la consommation et de la redistribution. Et puis aussi pour tout un chacun, je pense que c'est assez rassurant et donc ça permet de continuer à vivre comme avant sans trop se poser de questions sur ce qu'on consomme, pourquoi faire, etc.
2: Vous ne pensez pas qu'il y a des groupes de pression en face?
1: Alors, ce qui est assez intéressant, l'idée de transition énergétique, c'est que c'est le futur le plus consensuel qui soit. C'est-à-dire tout le monde est pour la transition énergétique et tous les différents groupes de pression se retrouvent sur la transition énergétique.

0: certaine manière. Quand on prend l'histoire de la notion, on voit qu'elle apparaît assez tardivement, dans les années 60-70. Au départ, c'est l'industrie nucléaire qui pose cette idée, avec comme futur, l'idée suivante, c'est à long terme, il n'y aura plus de fossiles, et donc il faudra faire une transition énergétique vers le nucléaire. Au départ, c'est vraiment cette idée de transition énergétique, c'est simplement un petit groupe de scientifiques, promoteurs d'atomes qui poussent ça. Au moment de la crise énergétique, des chocs pétroliers, des années 70, tout le monde se met à parler de transition énergétique, mais à ce moment-là, à la fois les produits nucléaires sont pour la transition énergétique, les défenseurs du solaire deviennent pour la transition énergétique, les écologistes deviennent pour la transition énergétique, les défenseurs du charbon deviennent aussi pour la transition énergétique. Donc, ce qui est fort de transition énergétique, c'est vu que c'est très vague, chacun peut y mettre ce qu'il veut, et donc tout le monde est pour la transition énergétique. Ça explique aussi le succès de la notion.
1: Quand on sait que, par rapport à la population, ces notions-là ne sont pas toujours bien comprises, est-ce qu'on ne joue pas aussi sur ce fait ?
0: Alors, je pense que la population est de mieux en mieux informée quand même, et je crois qu'elle n'est pas naïve sur notre capacité à décarboner toute l'économie en 25 ans. C'est un petit peu ça les objectifs climatiques français. Il faudra atteindre la neutralité carbone avant 2050. Je pense que assez peu de personnes y croient, et ils ont raison de ne pas y croire. Là où on voit qu'il y a des formes de désinformation, c'est quand on dit par exemple la transition énergétique et on réduit ça à l'électricité. Et donc ça permet de dire, vous voyez, en France, on a déjà fait la transition énergétique, on a déjà décarboné l'électricité, par exemple. Ou alors, quand on parle que des émissions territoriales, c'est-à-dire des émissions qui se passent sur le territoire français, dans ce cas-là, effectivement, on a l'impression que les choses sont dans le bon chemin, même si on est très loin du compte. Mais évidemment, dès qu'on prend en compte les importations qui servent à... qui sont consommés en France et qui sont encore produits avec du charbon, du gaz, du pétrole, etc., on voit qu'on est très très loin des objectifs climatiques et que les émissions baissent très doucement, voire pas du tout pendant certaines années. Quoi.
1: Est-ce que vous pensez qu'il y a des freins à cette compréhension ?
0: Les freins, c'est peut-être parce que justement l'industrie lourde, à part dans certains territoires de la France, il n'y en a plus. Donc à part si on habite à Dunkerque et on connaît un peu la sidérurgie ou près de l'étang de Berre, on n'est pas forcément, on côtoie pas forcément l'industrie lourde qui elle est très difficile à décarboner. L'autre frein, c'est le discours des entreprises qui parlent toutes de transition. Toutes les entreprises sont en transition, y compris Airbus, y compris Total, etc. Donc ça joue un rôle des communicants, mais je ne sais pas si la population, le public est si naïf que ça vis-à-vis de ce genre de discours. Je suis pas sûr que ce soit si effectif.
1: Et vous savez, en face de nous, on a le pouvoir des médias. Et les injonctions qu'on retrouve systématiquement.
0: Oui, alors pendant longtemps, effectivement, par exemple, on disait, oui, la transition énergétique est en cours parce qu'on a installé des panneaux solaires à quelques endroits de la France. Donc ça, c'est sûr que les médias jouent un rôle important là-dedans, les panneaux solaires. Parfois, c'est juste pour produire de l'électricité, et pour le reste, ça n'a pas grande importance. On a la même chose avec les voitures électriques qui sont présentées comme des voitures zéro émission. Alors que c'est des voitures qui réduisent un peu les émissions, mais c'est pas zéro émission. Donc c'est sûr que les médias jouent un rôle. En même temps, si on fait l'effort de vouloir se renseigner, je sais pas, il y a plein d'institutions qui présentent l'évolution du système énergétique de manière objective ou relativement objective, que ça soit l'Agence internationale de l'énergie, l'équivalent américain. On a plein de données sur l'énergie, en fait, si on fait l'effort de les chercher.
1: Est-ce que vous pouvez nous rappeler le titre de votre livre et là où il est édité ?
0: Le livre s'appelle « Sans transition, une nouvelle histoire de l'énergie » et il est publié par Le Seuil.
2: Lucas, adhérent à l'Université populaire et citoyenne.
3: On a écouté une conférence de Jean-Baptiste Fressoz, qui est historien de l'énergie et des techniques. Et
2: qu'est-ce que vous avez pensé du débat dans la salle ?
3: Alors, le débat et les questions, ça partait un peu dans tous les sens après. Mais la conférence en elle-même, elle était très intéressante et très instructive.
2: Qu'est-ce que vous avez retenu de cette conférence ?
3: Qu'il n'y a jamais eu de transition énergétique. On a toujours additionné les sources d'énergie les unes avec les autres. On n'a jamais consommé autant de bois, charbon, pétrole et gaz qu'aujourd'hui. On n'a jamais fait de transition, on n'a jamais remplacé une source d'énergie par une autre. Les personnes qui ont amené cette notion de transition énergétique, c'est des personnes qui avaient intérêt à ce qu'elle n'ait pas lieu. C'est des personnes qui ont amené cet élément de langage pour calmer les volontés de tout changer qu'il y avait dans les années 70, si je me souviens bien. Bah oui, après les questions, la grande question, c'est que faire maintenant que je sais ça. Et dans les questions dans la salle, il y avait beaucoup des exemples d'efforts individuels qu'on peut faire. Sauf que l'intervenant, il répondait que c'est au niveau de l'organisation de la société et pas au niveau des choix individuels. Alors oui, individuellement, on peut manger moins de viande, surtout du bœuf, pas prendre l'avion, etc. Mais ça change pas le problème, quoi. Tant qu'on n'a pas ensemble, de façon démocratique, pris des décisions sur quelle direction on prend à long terme, au-delà des efforts individuels de chacun, quoi.
2: Nous étions au Café Citoyen de l'Université Populaire et Citoyenne avec Jean-Baptiste Fressoz sur son livre « Sans transition, une nouvelle histoire de l'énergie ». Reportage réalisé par Christian Lazaoui pour Radio Pastel.
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0: Nous sommes une petite association d'une dizaine de personnes, tous passionnés par la Seconde Guerre mondiale. Du coup, on restaure ce Blues Blockhaus, qui nous permet en même temps de pouvoir faire visiter aux gens, leur expliquer, l'histoire de ce blockhaus, expliquer la libération de Saint-Omer par les Polonais, les résistants en même temps, et on rend un petit hommage aussi à le papa d'un jeune qui a participé à la guerre, on va dire qu'il avait que 5 ans, donc il a assisté au bombardement.
1: L'association Devoir de mémoire s'occupe de restaurer, mettre en valeur et d'ouvrir au public un blockhaus du commandement et de radiocommunication de la Luftwaffe à Saint-Omer dans la région des Hauts-de-France. Bruno Laubert a rencontré le 22 avril 2026 Françoise Desmarais et Jean-Paul Debril de l'association Devoir de mémoire pour parler du blockhaus de Saint-Omer.
2: Françoise Desmarais, bonjour.
0: Bonjour Bruno.
2: Jean-Paul Debril, bonjour.
3: Bonjour Bruno.
2: Vous êtes tous les deux les dignes représentants d'une association qui s'appelle Devoir de mémoire et vous possédez un blockhaus à Saint-Omer. Jean-Paul, ce blockhaus, il a été construit à la demande de la Luftwaffe parce qu'il avait un usage bien particulier.
3: Le blockhaus servait de
2: centrale téléphonique.
3: De centrale téléphonique, tout à fait. Et donc, ça nous a permis de voir que le blockhaus a été construit suite au bombardement de Saint-Omer pour protéger le centrale téléphonique qui était important pour tout ce qui était communication au niveau des aérodromes autour de Saint-Omer et qui avait un maillage de communication qui allait jusque Paris, Berlin, une grande importance.
2: Certainement une importance aussi, puisque dans cette région-là, il y a quand même des bases de V1, V2 qui étaient présentes, des rampes de lancement.
3: Oui, et donc ce qu'on s'est aperçu en étudiant les schémas de radio de l'époque, c'est qu'il y avait une liaison directe avec le PC du régiment qui était en charge de lancer ses bombes, qui était lui sur Doullens, et donc il y avait une liaison directe avec Saint-Omer. Ce qui nous permet de dire que le blockhaus avait un rôle dans les communications.
2: Une importance stratégique énorme.
3: Voilà. Et un rôle dans les communications pour les tirs de ces bombes. Les bombes n'étaient pas commandées par Saint-Omer, mais les communications passaient par Saint-Omer.
2: Ce blockhaus par lui-même, il est la propriété de la ville de Saint-Omer et il vous est prêté.
0: Voilà, c'est ça. Depuis 2011, il nous est prêté.
2: Quand vous êtes arrivé dans ce blockhaus, il a fallu un peu le remettre en ordre, voire aussi pour appliquer des consignes de sécurité, puisqu'il y a du public, je pense précisément à l'électricité, que vous avez refait à l'identique.
3: Oui, donc les personnes de l'époque ont dû débarrasser le blockhaus parce qu'il y avait pas mal de gravats, parce que le bâtiment, après le conflit, avait quand même été un peu
2: malmené.
3: Tout à fait, un peu vandalisé aussi, et puis le mobilier était parti par les riverains qui, bien sûr, n'avaient plus rien après la guerre, donc se sont servis dans le bâtiment. Après, le bâtiment a été mis à disposition de la gendarmerie pour faire des stockages, puis après, au niveau d'une association de scouts. À l'époque, les scouts avaient bâti une cheminée à l'intérieur du blockhaus, mais qui n'avait pas lieu d'être. Donc nous, on essaie de le remettre en état d'époque, avec des expositions de matériel, comme à l'époque, donc une salle avec un central téléphonique et un TEDx en état de fonctionnement, comme quoi la qualité allemande n'est pas vaine. Et donc nous avons aussi une salle qui glorifie un peu les libérateurs de Saint-Omer, c'est-à-dire les troupes polonaises. Et donc la nouveauté de cette année, c'est une grande vitrine chronologique sur la guerre, donc qui va en gros de l'opération Dynamo jusque la bataille des Ardennes, et qui présente des mannequins avec des uniformes tels qu'à l'époque. On parle de même de régiments qui ont existé et des régiments locaux tels le 7e GRDI qui a été caserné à Saint-Omer et qui a fini sa carrière, on va dire, à coup de carquebranche.

0: Retrouvons Bruno Laubert en compagnie de Françoise Desmarais et Jean-Paul Debril de l'association Devoir de mémoire. L'association Devoir de mémoire s'occupe de restaurer, mettre en valeur et d'ouvrir au public à Saint-Omer un blockhaus de commandement et de radiocommunication de la Seconde Guerre mondiale.
1: Chacun, vous avez votre domaine de compétence, puisqu'il y a une visite qui est possible et vous êtes en costume. Françoise veut répondre peut-être.
2: Oui, nous sommes tous, avant pas dire costume, mais plutôt uniforme.
1: Uniforme, ouais.
2: Parce qu'on est tous en partie des reconstitueurs pour justement faire le devoir de mémoire. On fait aussi des reconstitutions un peu à droite, à gauche. Mais c'est vrai que chacun d'entre nous a sa pièce. Il explique ce qui s'est passé exactement dans cette pièce-là. Et on reçoit les publics à partir du week-end du 2 mai. Donc on ouvre de 9h jusqu'à 13h. 14h à 17h, voilà. Et le guichet, ben, je le ferme une demi-heure un petit peu avant, quoi.
1: Vous avez un rôle pédagogique, puisque je me suis aperçu que le collège de la Malassie déplaçait des élèves pour visiter ce blockhaus. C'est 1h30 de visite.
2: Voilà, tout à fait, c'est 1h30 de visite. Et ce collège vient exactement avec des élèves qui viennent d'Espagne, exactement. Donc il y a une personne, moi les professeurs qui traduisent, donc c'est déjà une bonne chose parce que nous l'espagnol c'est pas notre domaine malheureusement, et c'est vrai qu'on aimerait pouvoir faire connaître aussi ça à d'autres collèges et d'autres lycées en même temps, quoi. C'est notre but à nous.
1: Vous avez la visite de personnes qui viennent d'Angleterre, des néerlandophones, de Belgique, d'Allemagne?
3: Oui, ben là, les visiteurs viennent d'un peu toute l'Europe. On a même eu des visiteurs qui sont venus d'Australie. Et donc, on a dans l'association des personnels qui parlent très bien anglais et qui sont capables de faire des visites en langue anglaise. Donc, c'est un gros atout, ce qui permet de pouvoir s'ouvrir un peu plus sur le public. Et nous, ce que nous souhaitons justement, c'est l'immersion et le passage de l'histoire, ce qui pour ceux qui viennent visiter, ils peuvent toucher l'histoire, et donc ils sont dans un livre d'histoire à taille réelle.
1: Un livre ouvert.
3: Voilà, comme ça ils peuvent mieux comprendre l'histoire que si quelqu'un leur dicte. Et c'est pour ça que nous, on n'est pas pour les audioguides, parce que il faut que...
1: Vous privilégiez l'humain, d'après ce que j'ai compris.
3: C'est notre leitmotiv, parce que l'audioguide c'est bien, mais il n'y a rien d'humain. Et si les visiteurs ont des questions à poser, ils ne peuvent pas les poser. Ouais. Tandis que nous...
1: ils ont quelqu'un, une personne humaine en face d'eux.
3: Et nous, on privilégie donc d'expliquer l'histoire et aussi d'y ajouter des anecdotes d'époque.
1: À ce jour, vous êtes en recherche d'objets, de matériel, de témoignages?
3: Oui, toujours. Ça nous arrive régulièrement que des gens viennent pour la visite et nous disent on a tel objet chez nous, mais on ne sait pas quoi en faire, on ne sait pas ce que c'est, est-ce qu'on peut venir. Ils nous présentent l'objet et parfois ils nous les mettent en dépôt pour exposer.
2: C'est comme ça qu'on a réussi à avoir les armures d'époque, ils étaient justement dans ce bunker.
1: Le fait de la proximité du blockhaus d'Eperlec, c'est aussi une suite à la visite du blockhaus?
3: Bon, ça fait partie du parcours historique local. Vous avez le blockhaus d'Eperlec, vous avez la coupole à Elfaux. Donc, il y a beaucoup de sites historiques à voir dans le secteur.
1: Dû à la situation géographique de Saint-Omer par rapport à l'Angleterre.
3: Oui. Et donc, faut dire qu'à l'époque, avec le mur de l'Atlantique, de la côte du Danemark jusqu'à l'Espagne, il y a un nombre d'ouvrages fortifiés qui est assez conséquent.
1: Je vous propose qu'on se retrouve au mois de mai, repréciser l'adresse et les ouvertures.
2: La toute première ouverture, le 2 et le 3 mai. Donc, je redis les horaires, c'est 9h-13h, 14h-18h, 17h, pardon. Le guichet ferme une demi-heure avant, pour qu'on puisse...
1: Comme dans tous les musées, on va dire.
2: Voilà, pour qu'on puisse tout ranger ce qu'il faut, en attendant que les autres guides puissent terminer, parce que les visites durent en moyenne minimum une heure et demie, parfois plus, tout dépend des personnes, parce que certaines personnes qui sont vraiment passionnées, on prend leur temps de bien leur expliquer, si ça veut durer 2 heures, ça dure 2 heures, si ça dure plus longtemps, ça dure plus longtemps.
1: Le temps s'est arrêté.
2: Voilà. C'est vrai que c'est ce que les visiteurs nous disent quand ils rentrent. Ils regardent l'heure, mais je dis, regardez pas l'heure que vous sortirez. Et quand ils sortent, ah bah ça fait déjà 2 heures, bah je dis oui, quand vous êtes à l'intérieur, le temps s'arrête. Et c'est ça qui est merveilleux. Donc vous pouvez nous trouver au 5 rue des Madeleines, à Saint-Omer même, parce que beaucoup confondent avec Éperlec ou Edfou. Je dis non, non, j'ai le blocos se situe bien dans le centre de Saint-Omer.
1: Bien, on vous dit à bientôt. Merci pour votre visite. C'est formidable de rencontrer des gens qui sont passionnés de léguer cette histoire qui est importante à connaître pour éviter les erreurs du futur.
3: Puis de savoir d'où on vient, ça nous permet de dire où on va.
0: C'était Françoise Desmarais et Jean-Paul Debril de l'association Devoirs de mémoire qui nous parlaient du blocos de Saint-Omer, ouvert au public début mai à septembre 2026. Cet entretien a été réalisé par Bruno Laubert, montage Koulibaly Daouda pour Radio Irlandspiel.
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0: 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Bienvenue dans La Tranche d'Actu. Bonjour à vous, auditrices et auditeurs qui écoutez Micro-Rebelle en 7 heures. Merci d'être à l'écoute des programmes de la 99.6 FM du bassin minier. J'espère que votre journée a bien démarré, que ce que vous entendez à l'antenne vous plaît. Il est midi et je suis heureuse de vous retrouver pour cette nouvelle tranche d'actu, une émission qui est diffusée du lundi au jeudi en direct à midi, puis rediffusée à 17h dans l'après-midi. Une émission qui fait office de matinale aussi, car elle est diffusée à 8h le lendemain matin. La tranche d'actu revient donc chaque jour pour relayer l'actu locale, vous informer des événements à venir dans le coin, avec un agenda social et culturel, des interviews, une revue de presse. Une émission dans laquelle vous pouvez aussi entendre des reportages qui sont à la une de notre site, des appels à soutien ou encore à mobilisation, et parfois un ou deux communiqués, comme c'est le cas aujourd'hui. L'émission est bien sûr accompagnée de musique pour la joie de découvrir un ou une artiste, pour se donner de la force, égayer les cœurs, avec une sélection assez éclectique aujourd'hui, comme vous pourrez l'entendre. Au programme de cette émission, quelques brèves, puis un agenda social et culturel local, avec quelques dates à ne pas manquer dans les jours et semaines à venir, de la musique et un communiqué de plusieurs collectifs organisés autour de la CIMADE. Notre excursion radiophonique sera accompagnée des morceaux de Giuliano Palma, Dubink et Axel Teslef. Bien, maintenant que l'introduction est terminée, je vous propose de vous installer confortablement, de commencer une lessive, une vaisselle, quelque chose de plus sympa, pourquoi pas, un dessin, un collage, ou pourquoi pas un jeu vidéo. En tout cas...
1: Surtout, ne touchez à rien, ne bougez pas, restez avec nous, dans un instant, le reste de l'actualité...

0: Et on commence avec ce communiqué de l'ACIMAD, de Accueil Demandeurs d'Asile, de Amnesty International France, de la CGT, de la CFDT, de la CIMAD Femmes, avec le groupe Accueil et Solidarité, avec le JACI, c'est-à-dire la Justice Administrative Collective et Indépendante, de la JRS France, les Jésuites Réfugiés Service, et Secours Catholique et Caritas France. Ce communiqué il date du 6 mai et voilà ce dont il nous parle. Personnes étrangères face au mur numérique, l'État est contraint d'agir. Face à la dégradation du service public des personnes étrangères en France et des conséquences graves pour leurs droits, le Conseil d'État, saisi par 10 organisations pour carences fautives, enjoint l'État à mettre fin au dysfonctionnement massif et récurrent de la plateforme numérique des demandes de titres de séjour de l'ANEF, Administration numérique pour les étrangers en France. Ce système kafkaïen, signalé à maintes reprises au pouvoir public, entrave l'accès aux services publics des personnes étrangères et les prive de leurs droits de séjour, de leurs droits sociaux, de leurs droits au travail et aggrave leur vulnérabilité. Par ailleurs, les conditions de travail des agents de préfecture s'en trouvent fortement détériorées. Cette décision de la plus haute juridiction est une victoire collective, une décision essentielle qui oblige l'État à garantir un service public de qualité aux personnes étrangères, en améliorant de manière significative le téléservice de la NEF. Le Conseil d'État enjoint l'État à prendre toutes mesures utiles pour mettre fin aux dysfonctionnements tels que la non-délivrance d'attestations dématérialisées garantissant la continuité des droits, le temps de l'instruction d'un renouvellement de demande de titre de séjour, l'impossibilité de compléter et modifier son dossier ou de déposer une demande de titre sur plusieurs motifs. Ainsi, une fois les mesures mises en place, les risques de perte de droits devraient être limités et l'accès à un titre de séjour facilité pour les personnes outillées et à l'aise avec le numérique. Qu'en est-il pour les personnes confrontées à la barrière numérique et en situation d'électronisme? L'État doit leur garantir un accueil et un accompagnement, ainsi que, si nécessaire, un accès à une solution alternative comme un rendez-vous physique. Sur ce point, le Conseil d'État admet l'existence de défaillances locales, mais ne reconnaît pas le caractère systémique des difficultés, ni la carence de l'État vis-à-vis de ses obligations légales. Nos associations, donc ces associations, je suis toujours dans le communiqué d'un groupement de 10 signataires, nos associations et organisations signataires veilleront au respect par l'État de la décision de justice à l'heure où se développent des expérimentations pour l'examen des demandes de titres de séjour par l'intelligence artificielle. Elles continuent à revendiquer un véritable accueil et un accompagnement de qualité pour les personnes confrontées au mur numérique et à agir contre la dématérialisation totale du service public des étrangers.
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0: Et nous passons maintenant à la revue de presse. Et on commence par un tour des titres à la une du média indépendant Basta, Basta Mag. Tout d'abord, nous commençons avec ce cas intéressant d'annulation d'une décision de refus de subvention à une association en raison du motif de désobéissance civile. L'association Action Justice Climat de Lyon avait vu une demande de subvention rejetée en 2023. Ayant appris que son appel à la désobéissance civile était la cause du refus, elle a attaqué la préfecture au tribunal. L'audience a eu lieu ce mardi 12 mai. Une audience décisive pour les libertés associatives durant laquelle le tribunal administratif de Lyon a étudié le recours de l'association Action Justice Climat de Lyon, anciennement Alternatiba, contre la préfecture du Rhône. En cause, un refus de subvention, comme je vous le disais, justifié par un supposé non-respect du contrat d'engagement républicain mis en place depuis la loi confortant les principes de la République, dite aussi loi de séparatisme. Comme vous le savez, la signature du contrat d'engagement républicain est obligatoire depuis 2022 pour toute association ou fondation qui sollicite une subvention publique ou un agrément. ou même la reconnaissance d'utilité publique. Au printemps 2023, l'association Action Justice Climat avait sollicité une subvention de quelques milliers d'euros auprès du Fonds départemental pour le développement de la vie associative, qu'on connaît sous le nom de FDVA, pour l'aménagement d'une cuisine solidaire. Or, la subvention lui avait été refusée. La réponse que nous avions reçue, c'est que nous ne respections pas les critères d'attribution de la subvention. C'est la justification qui nous a été donnée. C'est en échangeant avec des personnes qui étaient présentes au moment de la commission d'attribution que nous nous sommes rendus compte qu'en fait, le motif était autre, explique Jocelyne Moncomble, porte-parole de l'association. Comme le relevait Mediapart, en décembre 2023, la préfète du Rhône avait en réunion justifié le refus de la subvention par le recours à la désobéissance civile par l'association, qui contreviendrait au contrat d'engagement républicain. C'est pourquoi, ce mardi 12 mai, la rapporteuse publique du tribunal administratif a reconnu une erreur manifeste d'appréciation de la préfète dans la justification du refus de subvention. Elle propose donc l'annulation du refus de cette subvention. Notre combat, je reprends la citation d'une phrase de Jocelyne Moncomble, après l'audience. Notre combat ici, ce n'est pas de nous battre pour obtenir une subvention, mais de dénoncer une instrumentalisation du contrat d'engagement républicain et les attaques répétées contre les libertés associatives, ajoute le porte-parole de l'association. Nous revendiquons le recours à la désobéissance civile comme moyen d'action légitime. La rapporteuse publique a redit qu'il n'y avait pas d'incompatibilité entre la désobéissance civile et le contrat d'engagement républicain. Si vous vous en rappelez déjà, fin 2023, le tribunal administratif de Poitiers avait rendu une décision en faveur de l'antenne locale d'Alternatiba dans un conflit similaire. On en avait parlé à cette antenne. Pour rappel des faits, le préfet de la Vienne avait contesté les subventions accordées en 2022 par la municipalité de Poitiers et l'agglo du Grand Poitiers à Alternatiba Poitiers, pour l'organisation d'un village des alternatives. La raison invoquée avait été la présence au programme d'un atelier sur la désobéissance civile, ainsi qu'une émission de radio, invitant notamment des acteurs de la lutte contre les méga-bassines. Pour le préfet, cela contrevenait au contrat d'engagement républicain, le CER. Mais lors de l'audience à Lyon, plusieurs organisations, dont la CIMAD, la Fédération internationale pour les droits humains, la Ligue des droits de l'homme, le Syndicat des avocats de France ou encore le collectif des associations citoyennes, sont intervenues pour soutenir Action Justice Climat, défendant, elle aussi, que la promotion ou l'usage de la désobéissance civile non violente est insuffisante pour exclure une association du bénéfice de fonds publics. La décision du tribunal administratif de Lyon ne devrait arriver que dans plusieurs semaines, mais la combativité de l'association Action Justice Climat de Lyon montre qu'il est possible de ne pas se laisser faire face aux tentatives de mise au pas illégitimes de certaines associations au nom du contrat d'engagement républicain. Le rôle de poil à gratter des associations ne pouvant se jouer si leur action est contrainte par de tels motifs. Deuxième info maintenant, avec un groupement de syndicats qui a lieu ce jour-ci, ce 13 mai à Carcassonne, pour alerter, s'opposer et informer sur le fait que le nouveau maire RN de la cité médiévale a déjà choisi de s'en prendre aux syndicats et aux libertés publiques. À peine un mois après son élection, Christophe Barthès a en effet annoncé à la fin du conseil municipal du 30 avril que 4 organisations domiciliées à la Bourse du Travail devront quitter leurs locaux dans une semaine. C'est ainsi que 6 syndicats appellent à une mobilisation à la Bourse du Travail de Carcassonne. La raison ? Le nouveau maire RN de la ville, Christophe Barthès, veut expulser les syndicats du lieu, pourtant dédiés à l'organisation des travailleurs et des travailleuses. Mais pas de faux-semblants à Carcassonne. À la place de l'apparence de respectabilité affichée à l'Assemblée nationale par les députés du Rassemblement national, le nouveau maire RN a déjà choisi de s'attaquer au syndicat de sa ville, un mois après son élection. C'est ainsi que nous explique une des membres de Nous Carcassonne que manifester, oui, mais profiter... Alors, attendez, cette phrase. En cause donc le soutien que ces syndicats avaient apporté la veille aux lycéens et étudiants à l'origine du collectif Nous Carcassonne, qui a rassemblé 400 personnes dans une manifestation contre l'extrême droite le 29 avril. la CGT, à la Bourse du Travail, depuis 89 ans, s'oppose donc à cette décision. Inacceptable pour les défenseurs des salariés. Une pétition est en ligne, elle a été donc lancée par la CGT pour défendre la liberté d'expression et les libertés syndicales. Nous en sommes déjà à 10 000 signataires, elle est donc ouverte, hein, vous pouvez vous y rendre et la trouver. Elle s'ajoute aux motions de soutien en provenance d'autres départements. En plus d'évaluer les possibilités de recours juridique, les quatre syndicats menacés d'expulsion auxquels se sont joints Force Ouvrière et l'UNSA appellent à un rassemblement et à une conférence de presse devant la Bourse du Travail de Carcassonne ce matin, mercredi 13 mai. Voilà, et dernière info pour l'instant pour Bastamag pour ma part, et on va donner la parole à Ethan pour sa brève juste après. Avec une info un petit peu plus positive, avec cet article de Sophie Chapelle qui nous explique que les alternatives aux néonicotinoïdes existent, contrairement à ce qu'affirme le sénateur Duplon à la loi écocide éponyme. En effet, Laurent Duplon revient à la charge avec une nouvelle proposition de loi pour autoriser des insecticides tueurs d'abeilles. Des filières sont dans l'impasse, affirme-t-il, citant un rapport scientifique sur les alternatives aux pesticides. C'est pourquoi un dépunkage s'impose, selon la journaliste Sophie Chapelle. D'un côté, Laurent Duplon dit dans ce rapport la confirmation que les filières sont en impasse totale et où les phytosanitaires sont la seule solution. De l'autre, des organisations environnementales comme Polinis considèrent que l'INRAE a été clair sur le fait que de nombreuses alternatives à ces pesticides existent. Qu'en est-il vraiment ? Le rapport sur les alternatives aux pesticides est parfois utilisé avec un peu de mauvaise foi, constate Bastamag. Le directeur de recherche de l'INRAE, qui a coordonné le rapport, Christian Lanou, confirme ses dires. Actuellement, 460 chercheurs ingénieurs de l'INRAE travaillent sur les alternatives aux pesticides. La journaliste propose d'entrer dans le détail de chaque filière pour montrer que non seulement l'arrêt de certains néonicotinoïdes n'a pas été une catastrophe pour la filière, mais également que de nombreuses alternatives existent. Je vous laisse aller consulter toutes ces alternatives donc sur le webjournal indépendant Bastamag dans l'article de Sophie Chapelle. Et maintenant, venons-en aux médias reporters avec cette info que Ethan nous a préparée.
2: Merci beaucoup Roxane. Sache qu'aujourd'hui j'ai appris une bonne nouvelle, c'est le retour de la loutre d'Europe, cette loutre qui s'étendait de l'Irlande jusqu'au Japon, mais qui fut chassée pour sa fourrure. De plus, il y a l'industrialisation et donc la pollution des eaux, la raréfaction des poissons qui ont favorisé son extinction. Et c'est pour cette raison qu'une interdiction de chasse fut mise en place en 1972, ce qui a permis d'éviter son extinction totale de manière quasi in extremis. À la suite de cela, la loutre d'Europe a été classée comme espèce protégée en 1981. Selon Simon Lacombe, loutrologue donc spécialisé dans l'étude des loutres, cette interdiction de chasse a permis son retour un peu partout. Et il faut savoir que la loutre européenne n'est pas herbivore, mais elles sont piscivores, donc elles raffolent de poissons, d'amphibiens ou de crustacés. Elles possèdent un pelage très très dense qui permet une quasi-imperméabilité et peuvent occuper un territoire de 3 à 10 km de rivière. Donc c'est un animal territorial et solitaire. Selon reporters, les jeunes loutrons sont en effet poussés à la dispersion. Ainsi, une bonne année après leur naissance, les petits partent en quête d'un nouveau territoire. Ils peuvent passer d'une rivière à l'autre par voie terrestre ou en remontant des afflux, explique le loutrologue. Ils peuvent aussi passer par les étangs littoraux et les embouchures de fleuves. C'est ainsi qu'en 2016, des empreintes ont été observées près du Lay, donc aux portes de Montpellier. Mais étant nocturne, Simon Lacombe explique aussi qu'il n'a pu en voir que 3 durant toute sa vie. Elles changent régulièrement de lieu de repos, se déplacent beaucoup et vivent plutôt la nuit, dit-il. Il a donc connaissance de leur présence à travers des restes de nourriture et de passages retrouvés au bord des fleuves du Lay, dans le Hérault, et également grâce à des caméras nocturnes qu'il regarde très souvent. D'après ses calculs, entre 3 et 10 loutres vivraient ainsi sur les 30 km du fleuve côtier, et il indique que c'est un lieu de nourrissage où l'on trouve souvent des épreintes, donc c'est-à-dire des restes fécales, et des restes de repas également. Il a également précisé que les loutres ont une image très positive, mais elles sont pourtant assez méconnues. Cette repopulation, c'est une bonne nouvelle, mais elle est pourtant très très lente. Selon la SFEPM, donc la Société Française pour l'Étude et la Protection des Mammifères, elle précise qu'à cause d'un faible taux de reproduction, la persistance de certains facteurs qui ont contribué à sa raréfaction comme la pollution et l'essor de nouvelles menaces comme l'intensification du trafic routier, la loutre reste ainsi totalement absente de plus de la moitié du pays et elle demeure inscrite sur la liste rouge comme espèce quasi menacée. Pour aider à cette repopulation, Simon Lacombe soutient la fabrication de loutre-ducs qui permettent donc à la loutre de traverser la route sans danger. Donc finalement, plusieurs solutions permettent donc d'aider cette espèce et personnellement j'espère sa grande réhabilitation dans la nature car en plus d'être totalement toute mignonne, elle est également une espèce qui participe à la préservation des écosystèmes côtiers.
0: Ben merci beaucoup Ethan, tu m'as en plus appris plusieurs mots au cours de la chronique. Comment est-ce qu'on écrit épreinte?
2: Alors épreinte, ça s'écrit, laisse-moi retrouver cela, accent aigu, P-R-E-I-N-T-E-S.
0: Ah ouais, donc on est très proche de l'empreinte, mais ouais. C'est les résidus qui sont les crottes, etc.
2: C'est ça, oui, donc des sortes d'empreintes fécales du coup.
0: Et le reste de nourriture?
2: Les restes de nourriture.
0: Ouais, tout ce qui est déchets organiques liés à l'animal.
2: C'est ça, bah, après, épreinte, c'est plus du coup matière fécale.
0: D'accord,

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1: Nous sommes de retour, nous sommes toujours dans l'émission La

0: Et qu'est-ce que je voulais ajouter ? Cette émission, comme demain c'est férié, se fera aussi l'objet de... ce sera aussi la diffusion de demain midi. Donc si vous nous écoutez, on est peut-être dans le futur, jeudi 14 mai aussi. Alors, je vous propose de vous saisir d'un calepin ou d'un papier qui traîne, d'un stylo, ou bien pourquoi pas une tablette ou un téléphone, pour noter ces quelques dates. Alors, on va commencer avec les expos et les dates de la semaine jusqu'à ce week-end. D'abord, on vous rappelle qu'au Toit commun, il y a l'expo pendant tout le mois de mai, Les femmes invisibilisées et pourtant déterminantes. C'est une expo avec des portraits de femmes qui ont marqué l'histoire, qui est réalisée par l'association Femmes en Avant, visible au Toit commun du lundi au vendredi de 9h à 18h et l'entrée est libre.
1: L'association Femmes en Avant a été créée il y a 10 ans dans le quartier de Vendebise à Liévin et ne regroupe que des dames engagées depuis toujours dans la lutte contre le racisme et l'antisémitisme, mais plus généralement contre toutes les formes de discrimination et pour la reconnaissance de l'égalité homme-femme. Chaque 8 mars, journée internationale des droits de femmes, elle nous rappelle qu'il n'y a pas de métier, de sport, de loisirs réservés aux garçons et d'autres aux filles. L'égalité entre femmes et hommes passe par la valorisation de l'héritage des femmes. Cette exposition, c'est l'occasion de découvrir ou de redécouvrir l'œuvre, le parcours, les découvertes de grandes figures féminines de notre histoire.
0: On rappelle également qu'il y a l'exposition à table hein, tout le mois de mai à La Maison. La Maison, c'est donc le lieu, un centre de création contemporaine, de création, d'exposition, lieu d'art contemporain, qui est tenu par la famille Riquet et surtout animé par Romane. Donc n'hésitez pas, chaque week-end du 9 au 24 mai, il y a la médiation de l'exposition, il y a parfois du débat et de la création en commun, un atelier d'initiation à l'aquarelle, et il y a une sieste sonore avec la mécanique des sons qui est organisée dimanche 24 mai à 15h.
1: Le mercredi 13 mai à Lens, donc aujourd'hui, il y a la permanence de l'association France Victimes 62 à destination des personnes victimes d'une agression, d'un vol ou d'un accident. Uniquement sur inscription au 03 21 71 62 00 à la maison des usagers, route de la Bassée de 9h à 12h30. Il y a également aujourd'hui un atelier Do It Yourself, préparation de la rue aux enfants, tout public à la maison des jeunes Buissons de 14h à 16h. Par l'occasion, il y a aussi l'exposition Géométrie par le jeu, les inventions de Fabien Vienne, jusqu'au 4 juillet à la Maison Syndicale, 32 rue Casimir Beunier, les mercredis et samedis de 14h à 18h. Enfin, il y a également aujourd'hui Les Mioches au Cinoche, le conte de la nuit de Michel Oslo à la scène du Louvre-Lens à 14h30. Et les séances sont gratuites pour tous les enfants et étudiants. Les prix varient également de 3 à 5 euros pour les accompagnateurs. C'est dès 5 ans, ça dure 1h15 et le film est suivi d'un atelier créatif de 40 minutes. C'est sur réservation dans la limite des places disponibles.
0: Et on rappelle qu'il y a également le match du RC Lens PSG au Stade Bollaert et nous nous excusons d'avance si les dates qu'on a annoncées dans cette émission sont déjà dépassées lorsque vous entendrez celle-ci. Jeudi 14 mai à Lens, donc il va y avoir la suite de l'heure du compte pour les 4 ans sur le thème « Les espèces menacées en France », les loutres par exemple. Suivi de lecture d'album à la médiathèque Robert Cousin, c'est sur inscription de 15h à 17h.
1: Le jeudi 14 mai, toujours de 11h à 18h30, la Bassure en fête. Rendez-vous festif, pédagogique et participatif engagé pour l'environnement au parc de la Bassure à Archicourt. Au programme, il y a un vide-grenier de 8h à 13h, une balade en vélo fleurie, départ à 10h15, des stands et activités, par exemple avec la CPIE, la LPO Hauts-de-France, le GON, l'association Tokoda, l'apiculteur Gérard Lefebvre. Il y a pour l'occasion l'exposition Super Espèces par Ombelli Science, des jeux en bois avec la compagnie Saccadée, installations artistiques, ateliers biodiversité par la compagnie Pluie d'Oiseaux, des balades nature et découvertes, un coin lecture et une animation culturelle. Les temps forts sont de 11h avec une séance de yoga dans le verger, à 13h30, 15h15 et 17h le tribunal du vivant, 14h30 et 16h balade écriture, 15h balade vers la zone humide avec le conservatoire des espaces naturels et Hauts-de-France, 17h15 rencontre avec un berger urbain autour des ânes et à 18h30 une balade avec les animaux de la citadelle. Il y aura également des spectacles, on vous laisse vous renseigner, c'est le jeudi 14 mai de 11h à 18h30 à la Bassure en fait.
0: Super, ça a l'air top. Ce même jour, le jeudi 14 mai à 18h, c'est l'Assemblée de résistance au travail obligatoire au Centre culturel libertaire de Lille. Alors, face aux attaques contre les jours fériés, contre le temps libre, contre les allocs, la protection sociale, contre la vie privée, contre le droit à choisir ce qu'on veut faire de notre vie, et de notre vie privée, mais aussi de notre vie professionnelle, nos capacités d'émancipation individuelle et collective, un collectif refuse, informe et résiste. En même temps, France Travail ment sur les chiffres du chômage d'après eux, disant que moins de 8% de la population serait inactive, sans retirer du calcul les enfants et les personnes retraitées. La réalité serait plutôt de 18,4% des personnes en capacité de travailler qui sont sans emploi. Celles en recherche d'emploi, en cumul de travail et de recherche d'emploi, en formation professionnelle ou au RSA et en galère, ça donne 5,8 millions de personnes. Ce chiffre est quand même autre chose qu'un pourcentage absurde qui nous dit qu'il n'y a plus de travail en France. Mais on continue à nous fliquer comme si 5,8 millions de postes étaient à pourvoir. À ça, nous répondons résistance au travail obligatoire. Ainsi, voici donc, c'était donc l'appel du râteau. Le râteau, c'est donc résistance au travail obligatoire qui organise son assemblée générale le 14 mai à 18h au CCL qui se situe 4 rue de Colmar à Lille.
1: Jeudi 14 mai à 19h, c'est ciné-débat organisé par Attaque Lille autour du documentaire Le Chant des Vivants. À Conques, de jeunes exilés accueillis par l'association Limbo traversent peu à peu leurs épreuves en une chanson collective, née d'un temps de répit et de partage. Le Chant des Vivants, c'est le chant de celles et ceux qui ont survécu à la traversée de la Méditerranée. Ils et elles ont été recueillis par une association aveyronnaise, donc Limbo, réparer les survivants. Rien ne peut préparer des survivants à une vie normale, à la vie tout court. Disait Primo Levi, Limbo va quand même essayer quelque chose, la réparation par le chant, avec leurs mots, fallait y penser. Ce documentaire de Cécile Allégra a reçu le prix du meilleur long métrage en 2022 et le prix de la meilleure musique originale. Taina Bottom, présidente du MRAP de la métropole, contribuera à la soirée et nous en parlera de la situation des migrants ici.
0: MRAP, mouvement de résistance donc contre la répression et pour l'amitié entre les peuples. Ça se trouve donc au Cinéma L'Univers. N'hésitez pas à faire un tour sur leur site, ils ont beaucoup d'initiatives très intéressantes. On passe au vendredi 15 mai avec la Ducasse. À la Ducasse qui va avoir lieu place du Quentin, centre, dans le centre-ville de Lens. C'est jusqu'au 18 mai, donc on a le temps d'aller faire un tour pour s'amuser. Les horaires, c'est 15h-21h et lundi 16h-30-20h. Voilà.
1: Le vendredi 15 mai 2026 à 20h30, il y a la soirée stand-up antifasciste, collectif Brouhaha au café cantine La Moulinette. Le vendredi 15 mai, soyez les bienvenus et bienvenues pour les femmes aussi, pour une soirée stand-up antifasciste, l'occasion de rire, de lutter ensemble en faisant communauté. Avec Méchante Colline, Moana, Ruby Pignata, Ouyam Akar, Yas et Guillaume Boissic, pas de réservation, mais on vous accueille, on vous conseille d'arriver tôt pour avoir des places assises. Donc c'est le vendredi 15 mai 2026 à La Moulinette au 105 boulevard Victor Hugo à Lille, c'est de 20h30 à 23h. Il y a un bar et une petite restauration, donc LGVG, frites sur réservation au 03 74 44 17 04. C'est pour le soutien aussi des artistes au chapeau, merci de prévoir des espèces.
0: Et donc ces soirées stand-up, effectivement organisées par La Moulinette, ouvrent souvent le lieu pour ce collectif ou des collectifs d'artistes, la rap, qui sont fort intéressants. Et c'est vraiment pour soutenir les artistes locaux. Le café La Moulinette, c'est une sorte de café citoyen. N'hésitez pas, si vous n'êtes jamais allé, ça vaut le détour. Le lieu est très joli et ils font très bien à manger. On part maintenant vers le week-end. Samedi 16 mai, qu'est-ce qui se passe à Lens ? Eh bien, il y a la finale régionale interclub du RC Lens Athlétisme. Ça, c'est au stade Léo Lagrange de 10h à 19h, avec la remise des récompenses à 18h. Ensuite, il y a au Louvre-Lens, thérapie au musée. C'est à 10h30. Une art-thérapeute, médiatrice culturelle, vous invite à l'utilisation de l'imaginaire et de l'émerveillement comme cadre de création et de développement personnel. Aucun prérequis n'est demandé. Venez comme vous êtes. Pour tous, à partir de 16 ans, ça dure 2h30, c'est gratuit. Sur inscription le jour même, dans la limite des places disponibles. Et voilà. Et ensuite, dans la médiathèque Robert Cousin, sur inscription également, il y a babillage pour les enfants jusqu'à 3 ans, avec dans la maison un grand cerf.
1: Le 16 mai toujours, il y a la collecte mobile des dons du sang à Albin-Saint-Nazaire. C'est à la salle des fêtes Mesquelin, les horaires sont de 8h à midi, n'hésitez pas à y aller. Pour le lendemain ensuite, le dimanche 17 mai à Lens, il y a un marché opus organisé par l'association Au Bonheur des Familles, parking Cottage rue Alain, donc c'est de 6h à 18h30, et toujours le même jour, donc le dimanche 17 mai à Lens, il y aura également la finale régionale interclub du RC Lens Athlétisme au stade Léo Lagrange de 10h à 18h.
0: Et pour l'association Au Bonheur des Familles, vous pouvez trouver une interview sur notre site micro-rebelle.fr. Et si nous proposions une nouvelle respiration musicale au sein de cette tranche d'actu ? Ça pourrait être une bonne idée, non ? Alors, qu'est-ce que j'avais envie de proposer à ce moment-ci ? Pourquoi pas s'en aller vers Giuliano Palma et l'Appuntamento ?

0: L'appuntamento de Giuliano Palma. J'espère que cette petite chanson d'amour vous a emmené avec nous un petit peu en Italie. Et nous allons maintenant reprendre la tranche d'actu en revenant vers l'agenda. C'est reparti.
1: Le lundi 18 mai à Méricourt, il y a une collecte mobile des dons du sang de 15h à 19h à la salle Jean Villard et à Estevel au 70 rue Blanche Dupont, également de 15h à 19h.
0: Et le même jour, il y a aussi le soir un ciné-débat au Kinociné de Villeneuve-d'Ascq. Le film s'appelle « Deux procureurs ». En fait, le Kinociné lance un ciné-justice, le barreau à l'écran. Un nouveau cycle de ciné-débat imaginé pour faire dialoguer cinéma, justice et débat public, en partenariat avec le syndicat de la magistrature de Douai et le SAF de Lille. Pour cette première soirée de ciné-justice, le Kinociné projettera « Deux procureurs » de Sergueï Loznitsa, un grand film politique présenté en compétition au Festival de Cannes 2025 et qui a été récompensé par le prix François Chalet. Voici le topo. En URSS, en 1937, au cœur des grandes purges staliniennes, une lettre de détenu accusé à tort parvient jusqu'à un jeune procureur, Alexandre Korneff. Convaincu qu'il peut encore faire respecter le droit, il s'engage dans une quête de justice qui le conduit au centre d'une machine judiciaire déjà soumise à la peur, à la bureaucratie et à la pression du pouvoir. Avec sa mise en scène austère, ses plans fixes, son atmosphère oppressante et sa puissance de réflexion, Deux procureurs s'impose comme un film rare, une œuvre de cinéma intense, mais aussi comme une expérience qui interroge frontalement ce que devient la justice quand elle est placée sous pression politique. Le film suit un jeune magistrat idéaliste confronté à un système qui conserve l'apparence de la légalité tout en broyant les individus. Avec Ciné-Justice, le barreau à l'écran, le Kinociné souhaite ouvrir un espace d'échange accessible à la magistrature, aux avocats, avocates, aux juristes, aux étudiants, étudiantes et à toutes celles et ceux qui veulent penser la justice autrement. Une nouvelle proposition à Lille, au croisement de la culture, du droit et des grands enjeux contemporains. Pour cette séance inaugurale, une question traversera la projection et surtout tout le débat. Que devient la justice sous pression politique? C'est donc au Kinociné de Villeneuve-d'Ascq, lundi 18 mai à 19h30.
1: Et le 19 mai, il y a également encore une fois une collecte de dons du sang à Douvrin, donc à la salle Lierdermann, de 15h à 19h. Il y aura également la même chose, donc c'est-à-dire une collecte du don du sang, mais cette fois-ci une collecte mobile le mercredi 20 mai de 11h à 19h à Liévin, à la salle Régnier.
0: Et nous en venons au mercredi 20 mai avec la rue aux enfants. Vive les pollinisateurs, c'est le thème qui a été mis à l'honneur pour cette année, cet événement, la 6e édition de cet événement si attendu dans notre quartier de la Cité des Provinces, au niveau du Square Noguer. C'est tout l'après-midi. À cette occasion, près de 40 activités gratuites seront proposées par de nombreuses associations pour le plaisir des plus petits comme des plus grands. Il y aura par exemple de la sensibilisation au compostage, une exposition sur les pollinisateurs, un spectacle musical, un manège écologique, ne me demandez pas ce que c'est, à découvrir le 20 mai après-midi. Activités sportives prévues, roller, bowling humain, bowling humain, karting à pédale. Et il y aura aussi de la sensibilisation à la conduite à vélo et à trottinette et un quiz et des animations diverses. Et notamment, par exemple, une buvette sera également à votre disposition pour vous hydrater et partager un petit tanka, un petit moment convivial. Il y aura aussi un plateau radio. Toutes les activités sont gratuites et ouvertes à toutes et tous. Et le plateau, en fait, prendra lieu avec Micro Rebelle, votre radio associative locale préférée, avec des habitants et habitantes qui vont animer et faire des interviews des intervenants et intervenantes des assos qui seront là ce jour-là.
1: le jeudi 21 mai 2026 de 13h30 à 16h30 au Louvre Lens Valley, 84 rue Paul Bert à Lens, forum ouvert organisé par la communauté d'agglo Lens-Illévins. Donc vie affective, on s'exprime. Le 21 mai, les visiteurs accéderont à un espace d'écoute, d'information et de prévention. Sur place, il sera possible de bénéficier de consultations anonymes et gratuites, d'échanger avec des professionnels, donc c'est-à-dire gynécologues, sages-femmes, sexologues, conseillères conjugales, écoutants et autres, et d'être informés sur les vaccinations, les dépistages et la prévention. De nombreux partenaires seront présents pour accompagner, orienter et répondre aux questions dans une démarche simple et accessible à tous. Ce forum s'inscrit dans la dynamique du mois sans tabou. Donc c'est le jeudi 21 mai de 13h, donc de 13h30 à 13h30 au 84 rue Paul Bert à Lens.
0: Jeudi 21 mai à 19h, toxicité coloniale, documenter le paysage radioactif dans le Sahara. Alors, je ne vais pas tout relire car on vous en a parlé beaucoup sur cette antenne, mais l'atelier d'histoire critique organise une rencontre fort intéressante avec Samia Eni, historienne des environnements bâtis, détruits et imaginés, et qui est autrice du livre « Toxicité coloniale, documenter le paysage radioactif dans le Sahara » qui vient de sortir en mars 2026 aux éditions B42. Ça va se passer à la librairie Bigelmoi, et donc pour toutes celles et ceux qui s'intéressent à ces questions de pollution, mais aussi du scandale des essais nucléaires dans le Sahara algérien, n'hésitez pas, l'entrée est libre et gratuite, c'est au 124 rue Pierre-le-Grand à Lille.
1: Le vendredi 22 mai 2026 à 19h et le samedi 23 mai 2026 à 18h, c'est le théâtre paysage, spectacle et donc en déambulation avec des stations assises en friche avec la compagnie Lumière d'août, Alexandre Kuchewski et Culture Commune. Comment saisir ce qui a disparu ici? Que nous disent aujourd'hui ces friches fantômes de la révolution industrielle? Comment faire théâtre de ces points d'aboutissement occidentaux? Sur le carreau de mine, le silence résonne autrement. Les chevalements, immobiles, semblent encore veiller sur une activité disparue. En parcourant ces friches industrielles, une sensation s'impose, presque palpable. Ici, la vie battait son plein. Des hommes, des femmes, des gestes, du bruit, de la sueur. Ici, on travaille. On vivait, on partageait, et si ces lieux pouvaient encore parler. N'hésitez pas à y aller, donc c'est le vendredi 22 mai 2026 à 19h et le samedi 23 mai 2026 à 18h. Cela se situe aux cultures communes basses, donc le site du 11-19 à Losangoël.
0: Et du coup, pour découvrir du théâtre paysage, un concept que je ne connaissais absolument pas, un truc assez expérimental à découvrir. Et on s'en va après au samedi 23 mai de 18h à minuit, parce qu'il y a la Nuit des musées qui vous est proposée par le Louvre Lens. C'est à l'occasion de la Nuit européenne des musées, et dans le cadre de l'expo « Par-delà les mille et une nuits, histoire des orientalismes ». Le Louvre Lens propose de dévoiler « Mille et une nuits des musées », une programmation nocturne et festive où ateliers, visites guidées et DJ set vous invitent à danser, écouter, rêver, se métamorphoser, créer. L'accès au musée et aux activités proposées pendant la Nuit des musées est libre et gratuite à partir de 18h et jusqu'à la fermeture du musée à minuit. Le dernier accès est à 23h30 par contre. Les ateliers et visites sont accessibles sur inscription, sur place, le jour même, et prennent fin à 22h. La visite des galeries d'expo, par contre, est possible pendant le DJ set. L'espace de restauration de la Pose du Cerisier et la librairie boutique seront ouvertes également. Retrouvez tout le programme sur le site du Louvre Lens.
1: Et pour finir cet agenda, le dimanche 24 mai 2026, la Pride de Lens. Cet événement est un moment fort de visibilité, de fête et de lutte pour le droit des personnes LGBTI+. Donc cela se passe à la place Jean Jaurès à Lens. Les horaires du village associatif sont 11h à 20h.
0: Et nous nous acheminons peu à peu vers la fin de cette émission. Alors je vous propose de non pas se quitter en musique car on va vous redire bon au revoir avant la fin de l'émission, mais de partir vers l'écoute de Axel Teslef avec le morceau Bad Karma.

0: Axel Teslev, DJ finlandais sur Micro Rebelle 99.6 FM avec le morceau Bad Karma. On le remercie pour cette composition de qualité et nous allons devoir peu à peu vous dire au revoir et partir vers la conclusion de cette émission. Merci à toi Ethan pour ta présence, l'animation et la revue de presse. Voilà, merci d'être venu. Bah,
1: merci à toi de m'avoir laissé participer.
0: Merci à vous énormément de nous avoir écoutés. Cette tranche d'actu touche à sa fin. Retrouvez une émission d'actu chaque jour sur Micro Rebelle à 8h, à midi et à 17h. Et puis dans le week-end. Et puis sinon, beaucoup de musique, des émissions thématiques intéressantes. N'hésitez pas à explorer notre grille des programmes. Et on vous souhaite une très bonne écoute sur Micro Rebelle pour la suite des programmes. Avec, si vous nous écoutez en direct maintenant, les programmes de la Franf. Au revoir.

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1: RFI 9h30 à Paris, 7h30 en temps universel. Et le journal avec vous, Édouard Dupénoit, au Sénégal. D'abord, la troisième cyberattaque d'ampleur en quelques mois.
2: Et les pirates qui trouvent la clé du trésor, pirates informatiques et trésors publics, bien sûr. Le pays particulièrement vulnérable et qui doit s'équiper à la hâte d'une cybersécurité solide. Plus d'un million de personnes déplacées ou réfugiées à l'intérieur des frontières du Niger. Chiffres du HCR qui permettent aussi de dessiner une carte plutôt fine des lieux où vivent ces populations qui ont besoin d'assistance. La Sierra Leone ne doit pas devenir un narco-État. On continue de parler dans ce journal de la pression que la société civile et l'opposition mettent sur les autorités de Freetown. Après que 30 tonnes de cocaïne ont été saisies en mer, le cargo venait de la Sierra Leone. Les autorités restent très discrètes. La FCM23 et l'armée rwandaise, accusées de crimes de guerre à Uvira, dans l'est de la République démocratique du Congo. Enquête de Human Rights Watch ce matin, le détail dans quelques minutes. Et puis c'est l'histoire d'une productrice de cinéma, 40 ans de carrière ou presque. Et tout cela juste parce que Idrissa Ouédraogo ne se sentait pas trop de parler anglais. On est au Festival de Cannes pour vous raconter la projection de Tilaï hier soir. Après les impôts, après le service des cartes d'identité, voilà de nouveaux gigas de données siphonnées au Sénégal. Le trésor public, victime d'une cyberattaque ces derniers jours, revendiqué par un groupe de hackers, dont le Sénégal n'est pas la première cible d'ailleurs. En à peine 6 mois, c'est la troisième structure publique sénégalaise qui est infiltrée de la sorte. Que sait-on de ce dernier assaut, Léa Lisa Vesteroff, et quel défi se pose désormais ?
3: Lundi, le ministère des Finances et du Budget a fait état d'un simple incident affectant le système informatique du Trésor public depuis la veille. 3 jours plus tard, le problème n'était pas réglé, paralysant partiellement les douanes et le paiement de certaines avances sur salaire en vue de la Tabaski, par exemple. Pour les experts en cybersécurité, pas de doute, il s'agit bien d'une attaque informatique. Un nouveau groupe qui agit depuis février l'a revendiqué, faisant du Sénégal le 6e pays victime de ces hackers, après la Chine et Hong Kong, entre autres. Le Sénégal qui doit se préparer à subir de nouvelles attaque selon les spécialistes, car le pays, stable et récemment devenu producteur de pétrole, avec une importante numérisation de ses services, devient une cible privilégiée. Selon les experts, cette nouvelle cyberattaque rappelle surtout l'urgence pour le Sénégal de mieux se préparer et anticiper ce genre d'intrusion. Pour cela, il faut une plus grande implication de l'État et réformer rapidement l'arsenal législatif, affirme le spécialiste en cybersécurité Gérard Acosta. La loi sur la protection des données personnelles, par exemple, date de 2008. Le pays n'a par ailleurs toujours pas de loi sur la cybersécurité. Léa Lisa Vesteroff, Dakar, RFI.
1: Le Haut Commissariat des Nations Unies pour les réfugiés publie ses derniers chiffres sur le Niger.
2: On a eu occasion d'apprendre via ce HCR que le pays compte plus d'un million de personnes en situation de déplacement forcé, c'est-à-dire dans le détail, plus de la moitié qui sont des Nigériens déplacés à l'intérieur de leurs propres frontières et près de 450 000 réfugiés ou demandeurs d'asile également venus donc de pays extérieurs, des populations qui ont besoin d'assistance. Magali Lagrange dans un environnement qualifié de complexe.
4: Plus d'un demi-million de déplacés internes au Niger, dont plus de la moitié sont des enfants, 23% de femmes. Des chiffres publiés cette semaine par le HCR qui parlent d'une hausse annuelle de 8%. L'agence onusienne précise toutefois que l'analyse des tendances reste limitée, les données étant validées de façon irrégulière par les autorités nigériennes. Sur ces près de 550 000 personnes déplacées, 45% sont recensées dans le Tillabéri, dans le sud-ouest du Niger, région qui a enregistré une détérioration significative de la sécurité, expliquait le HCR dans un précédent document, avec des attaques fréquentes visant à la fois les civils et les forces de défense et de sécurité, des déplacements de masse et des risques en matière de protection, surtout dans les zones frontalières. Un tiers des déplacés se trouve par ailleurs dans la région de Diffa, autre zone soumise à la pression de groupes terroristes. À ces chiffres, le HCR ajoute les réfugiés et demandeurs d'asile. Le Niger en accueille 447 000, plus de la moitié sont des enfants. Ils viennent en majorité du Nigeria, mais aussi du Mali et du Burkina Faso. Leur nombre a augmenté de 3% depuis un an en raison, selon le HCR, des activités d'enregistrement.
2: Magali Lagrange. Le ministre ghanéen des Affaires étrangères annonce le prochain rapatriement de 300 ressortissants qui vivent en Afrique du Sud. 300 personnes qui se sont signalées comme étant en détresse auprès de l'ambassade ghanéenne à Pretoria. Et cela après plusieurs semaines de vives tensions et de violences xénophobes dans la nation arc-en-ciel. La pression continue de monter sur les autorités de la Sierra Leone après une importante saisie de drogue. 30 tonnes de cocaïne cocaïne interceptée en mer par les autorités espagnoles. Le navire avait quitté le port de Freetown avant d'être arraisonné au large du Sahara occidental. La société civile et l'opposition veulent savoir comment le gouvernement gère cette affaire. Leur principale crainte étant que la Sierra Leone ne s'installe pour de bon comme point de passage possible dans l'esprit des narcotrafiquants. Sauf que pour l'heure, Christina Okello, les autorités semblent prudemment éviter le sujet.
5: Mardi, les autorités sierra-léonaises avaient convié la presse pour parler famille à l'approche de la journée internationale de la famille vendredi. Mais très vite, les questions se sont concentrées sur cette saisie record de cocaïne liée à Freetown. Des questions largement évitées par Ansumana Kone, directeur de la cellule nationale anti-drogue, qui a préféré recentrer le débat sur la crise de Kush.
6: L'hôpital psychiatrique affirme que la consommation de drogue chez les jeunes a augmenté de plus de 4000% dans le pays. Et selon les tests réalisés, la nouvelle substance désormais utilisée dans le Kush est le nitazine, un produit 50 fois plus puissant que le fentanyl. Cela fait du Kush la drogue la plus addictive en Sierra Leone et qui touche durement les jeunes.
5: Mais pour Abdul Karkbo, chef de l'opposition au Parlement, le gouvernement évite le cœur du problème, les accusations internationales de narcotrafic visant la Sierra Leone.
7: Nous ne devons pas rester silencieux alors que l'image de notre pays est en train d'être écornée. Nous n'avons vu aucune mesure proactive du gouvernement et le danger, c'est que le silence ou les réponses insuffisantes des autorités renforcent sur la scène internationale l'idée que la Sierra Leone risque de devenir un narco-État.
5: Contacté par RFI, les autorités sierra-léonaises assurent prendre l'affaire très au sérieux. Mais après un premier communiqué publié le week-end dernier, elles refusent désormais toute interview publique alors qu'une enquête est en cours.
2: À Christina Okello à 7h37 à Freetown.
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1: 8h37 à Kinshasa, 9h37 à Uvira, la FCM 23 et les forces armées rwandaises accusées de lourdes exactions.
2: Oui, c'est une enquête ce matin de Human Rights Watch, selon laquelle ces miliciens et ces militaires ont commis des violences souvent constitutives de crimes de guerre dans la ville d'Uvira. Les faits se sont déroulés lorsque le groupe armé soutenu par le Rwanda s'est emparé de cette importante ville du Sud Kivu en décembre dernier, au tout début de son mois d'occupation. Meurtre de civils, viol, très forte suspicion de recrutement forcé, aussi au cœur de cette enquête, Alexandra Branjon.
9: 10 décembre, le M23 et les forces rwandaises entrent dans Uvira après plusieurs jours de combat. Selon des témoignages recueillis par Human Rights Watch, les combattants tirent sur des civils qui tentent de fuir, notamment des hommes et des garçons accusés d'appartenir aux milices Wazalendo. Un témoin relate comment son frère, sa femme et leurs deux enfants ont été abattus dans le quartier de Kavimvira alors qu'ils tentaient d'atteindre le Burundi voisin. Le rapport de Human Rights Watch fait également état d'exécutions sommaires et de viols alors que le M23 et les forces rwandaises allaient de maison en maison, notamment dans les quartiers de Kasenga et de Rugenge. L'organisation rapporte des enlèvements et la disparition d'hommes et de garçons qui ont probablement été recrutés de force par le groupe armé. Human Rights Watch craint que ces cas documentés d'une extrême gravité et brutalité ne représentent qu'une petite partie des exactions commises par les combattants du M23 et des forces rwandaises. L'organisation appelle à des enquêtes rapides et à traduire les auteurs de ces violations des droits de l'homme en justice afin d'éviter une répétition de ces cycles de violence dans l'est de la RDC.
2: Alexandra Branjon. Les États-Unis montent encore d'un cran dans leur exaspération face au Soudan du Sud. Après la menace de ne pas financer d'éventuelles élections dans 6 mois, après les très vives critiques contre les autorités de Djouba, voilà désormais des sanctions ciblées, annonce du secrétaire d'État avant-hier. On ne sait pas exactement quels individus sont désormais privés de visa par l'administration américaine. Elle indique en revanche que la société de paiement Crawford Capital est sanctionnée, elle aussi. Florence Mieto, Washington semble à bout de patience.
10: L'annonce de nouvelles sanctions de Washington à l'encontre d'officiels sud-soudanais ne surprend pas. Depuis des mois, les États-Unis expriment en effet leur exaspération face aux actions du gouvernement de transition du Soudan du Sud, ce pays dont ils ont tant œuvré à la naissance en 2011. Marco Rubio s'en prend à, je cite, « des individus qui ont porté atteinte à la paix au Soudan du Sud en se livrant à la corruption qui a alimenté le conflit. Les actions des dirigeants visés laissent le pays au bord d'un retour à la guerre totale, déclare-t-il, pointant du doigt les forces armées sud-soudanaises contrôlées par le président Salva Kiir, qui ont créé les conditions d'une famine dans de vastes régions du pays. Fin de citation. La société Crawford Capital, proche de la fille du président, Adoud Salva Kiir, est la seule entité citée nommément lors de l'annonce de ces sanctions. Selon l'administration américaine, cet acteur central dans la gestion des taxes et paiements en ligne pour le compte du gouvernement gouvernement fait partie des structures qui, je cite, « ont siphonné de l'argent du trésor du Soudan du Sud et volé des fonds d'aide étrangère destinés à soutenir le peuple sud-soudanais ». Florence Mieto, Djouba, RFI.
2: Les États-Unis, dont la dépouille de la deuxième militaire disparue au Maroc a été retrouvée, annonce hier de l'armée américaine deux soldats qui participaient aux exercices de l'African Lion 2026, portés disparus le 2 mai près de la zone de Kabdraa en bordure de l'océan Atlantique. Le corps de ce premier soldat avait pu être récupéré il y a quelques jours.
11: Direction Cannes, enfin capitale mondiale du cinéma pour une dizaine de jours.
2: 79e festival du film. Dans cette ville du sud de la France, projection par exemple ce soir d'Histoire parallèle d'Asghar Farhadi en compétition officielle. Nous sommes dans ce journal plutôt du côté de Cannes Classique. C'est un rendez-vous qui honore les films qui ont marqué l'histoire du 7e art et du festival. Hier, c'était par exemple Tilaï ou La Loi, film majeur du réalisateur burkinabé Idrissa Ouédraogo. Il avait été projeté en sélection officielle à Cannes en 90, grand prix du jury à l'époque. Sylvia Voser est l'une des coproductrices de ce film et elle nous raconte que sa carrière tout entière a commencé parce qu'Idrissa Ouédraogo lui-même ne parlait pas très bien l'anglais.
12: Un jour, il est venu avec un scénario. Il me dit, ah Sylvia, s'il te plaît, cette nuit, tu lis le scénario. Demain matin, il y a Gay Robertson de la BBC qui veut signer un contrat de préachat. Et tu dois venir parce que je ne parle pas assez bien anglais. Je dis, ok. Et Idrissa, après le rendez-vous, il dit, et d'ailleurs, c'est toi qui va produire le film. Et j'ai dit, comment ça? Je connais rien. J'ai jamais mis un pied sur un tournage. Il a rigolé, comme souvent. Il a dit, tu verras. Je sais que tu vas pouvoir le faire. Et tu vas le faire. Et finalement, 36 ans plus tard, je suis encore à Cannes avec le film Tilaï en version restaurée. Et je suis évidemment devenue productrice comme Idrissa l'avait prévu.
2: Sylvia Voser, coproductrice à l'époque de Tilaï ou La Loi, au micro de l'une des envoyées spéciales de RFI à Cannes, Ouda Ibrahim. À Cannes, Julien Coquel-Rohem, il est 9h42.
11: Merci Edouard Dupénoit. Très bonne journée à vous. 7h42 en temps universel sur RFI. Tout de suite les sports. Et on démarre ce journal, Antoine Grenier, avec le décès d'une personnalité marquante du sport africain.
13: Le Camerounais Ahmad Kalkaba Malboum, qui présidait la Confédération africaine d'athlétisme depuis plus de 20 ans. Il est décédé hier mercredi à Yaoundé. Disparition soudaine et hommage rendu par l'Algérien Hakim Toumi, membre de la commission des athlètes au sein de la Confédération africaine d'athlétisme.
14: On apprend avec une tristesse immense le décès de notre président, M. Kalkaba, qui est un grand homme. Je suis sûr que l'athlétisme africain vient de perdre un des plus grands leaders dans ce domaine. Ça nous a fait très très mal. C'est déjà le fait de ne pas l'avoir.

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0: Toute résistance à l'insurrection populaire a cessé à Téhéran.
1: Foyeur. Moule Pacha, il a pris les pouvoirs.
2: J'ai bien l'impression que c'est l'œuvre de Moule Pacha.

Auditeurs et auditrices, vous êtes bien sur Microbelle et c'est le Rasmoul Pacha qui vous parle depuis les studios de Lens pour les premières ondes hypnotiques de l'année 2026 que je vous souhaite excellente, joyeuse et musicale. Afin de se réchauffer avant l'arrivée du printemps, je vous propose une série de deux émissions consacrées à un style unique ressorti de l'oubli au début des années 2000 et qui a bien failli disparaître pour de bon dans les soubresauts politiques de la Corne de l'Afrique. Direction les hauts plateaux d'Afrique de l'Est et les brumes enivrantes d'Addis Abeba à la découverte de l'éthio-jazz et de ses racines. Onde hypnotique. Épisode 25, Addis Soul, c'est parti.

Mulatu Astatke, dont on reparlera dans cette émission, et le titre de 1974, Asmarina. Asmarina qui signifie mon Asmara. Asmara étant la capitale de l'actuelle Érythrée, dont est originaire le bassiste et saxophoniste Fekhadou Amdemeskel, qui accompagne ici Mulatu Astatke. Cette ville est alors la deuxième agglomération de l'Empire d'Éthiopie, qui comprend l'Éthiopie actuelle et l'Érythrée devenue indépendante en 1993. Située en Afrique de l'Est, entre monde arabe au nord et à l'est et Afrique centrale au sud et à l'ouest, il s'agit de l'une des entités politiques les plus vieilles au monde, puisqu'elle puise ses racines dans le royaume d'Aksum au 4e siècle avant Jésus-Christ. En plus d'être l'un des berceaux de l'humanité avec notre ancêtre Lucie, l'Éthiopie n'a pas connu de domination coloniale. Seule l'Italie mussolinienne l'occupa de 1936 à 1941 au prix de lourds massacres de civils éthiopiens au moyen notamment d'armes chimiques. Entre hauts plateaux, montagnes, déserts, canyons, volcans et savanes, l'Éthiopie est un pays multiple au même titre que sa population, comme on va le voir maintenant.

Bezoyenez Egeye est le titre Furuiti Aini. Un titre sur lequel on entend du krar, un instrument à cordes proche de la lyre et très commun dans la corne de l'Afrique. Ce titre que l'on doit à Bezoyenez Egeye, musicien qui vient du Tigré, c'est une région du nord de l'Éthiopie à cheval avec l'Érythrée et qui est le berceau des Tigréens, l'une des ethnies principales d'Éthiopie, qui en compte de nombreuses. Le Tigré comprend d'ailleurs la ville d'Aksum, capitale d'un royaume qui s'étendait des deux côtés de la mer Rouge, à la fois sur la corne de l'Afrique et le Yémen, et où on parlait le Gez, une langue sémitique, et où le christianisme s'implanta très tôt, au 4e siècle après Jésus-Christ. Les Tigrés voisinent avec d'autres nombreuses populations, les Oromos, les Amaras, les Afars ou encore les Somalis, ces deux dernières ethnies étant islamisées dans un pays où la population est essentiellement chrétienne et animiste. On écoute maintenant Girma Beyene Enenegmanesh.

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la bêche. Guirma Beyene Eneneg Manesh. Dans les années 1960, le pays est dirigé par l'empereur Haile Selassie Ier, alias Rastafari Makonnen, figure marquante du XXe siècle africain, divinisé par le mouvement Rasta, qui en tire son nom. C'est lui qui fonde en 1963 l'Organisation de l'Unité africaine qui installe son siège à Addis Abeba. Durant la guerre froide, Asmara accueille une base militaire américaine qui diffuse du jazz et du rock'n'roll à la radio et dont l'orchestre se produit régulièrement. C'est alors qu'intervient celui sans qui l'étude jazz n'existerait tout simplement pas, Ama Echete. Fan de musique depuis l'enfance, notamment James Brown ou d'autres grands soulmen, il ouvre un magasin de disques et importe des productions américaines qui s'arrachent et lui permettent bientôt de se lancer dans la production. Problème, depuis 1948, la production musicale est confiée par un édit impérial à la seule association Amour de la Patrie en Amérique, Arer Feker Maber. C'est donc en bravant l'interdit qu'il va casser le monopole et réunir des musiciens éthiopiens qui, quand même un peu dubitatifs, vont néanmoins enregistrer les tout premiers morceaux de ce qui deviendra un genre unique composé d'influences soul, pour le chant, de jazz pour les cuivres et l'utilisation du vibraphone, et également, surtout, une gamme spéciale de 5 notes, une pentatonique éthiopienne qui donne à l'éthio-jazz sa dimension hypnotique. Malgré les risques, Ama Echete fait presser les enregistrements en Inde, l'Éthiopie ne disposant pas à cette époque du matériel nécessaire. Au moment de récupérer les disques à l'aéroport, le disquaire se croit perdu, puisque les douaniers le contrôlent. Mais au lieu de saisir la marchandise et d'emprisonner l'ambitieux producteur, il demande simplement à se faire offrir un exemplaire du disque. Des disques qui vont bientôt s'arracher dans la boutique d'Ama à Addis Abeba et sur lequel on retrouve Guirma Beyene, pianiste, organiste, arrangeur et aussi chanteur puisque c'est lui qui chante sur ce Ene Neg Manesh, chanson sirupeuse et envoûtante dont les paroles sont un hymne à l'Éthiopie et qu'on peut traduire le titre par Miss Éthiopie, personnifiant le pays sous les traits d'une femme qui se relève toujours de ses difficultés et ne délaisse jamais sa fierté malgré la guerre, la faim, la pauvreté. Guirma Beyene devient, grâce à Ama Echete, l'une des grandes figures de ce qui va bientôt être le Swinging Addis, statut qu'il partage avec son ami et camarade, le chanteur Alemayehu Echete.

Allez, Maïou, Echete, Teig et Dielechem, je suis confus en français, un titre de 1972. Autre grand nom de l'ethio-jazz dont il est l'un des pionniers, Alemayehu Echete naît en 1941 et débute sa carrière musicale au début des années 1960 contre l'avis de son père, chauffeur de taxi, pour qui la vie de ménestrel écumant les nuits endiablées d'Addis Abeba n'est pas convenable. En effet, la jeunesse de l'époque fréquente de nombreux bars et boîtes de nuit qui passent de la musique occidentale et s'abreuvent de bière et de whisky dans une ambiance de rivalité, d'élégance et de danse pour séduire ces demoiselles. Comme le décrit parfaitement le livre de Sebat Gebre Exiaber, Les nuits d'Addis Abeba. Repéré par un colonel, Alemayehu est engagé dans l'orchestre de la police, puis fonde avec Girma Beyene le groupe Girma Alemband. Son style très rock, ses pas de danse et son chant lui font connaître un important succès dès 1961 avec le titre « Seul et désemparé ». On le compare rapidement à James Brown ou Elvis et c'est donc aux côtés d'Ama Echete et de Girma Beyene qu'on le retrouve aux origines de l'ethio-jazz avec les premiers enregistrements d'Ama Records.

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La chanson Yezemed Yebaed, un titre qui signifie de la famille et d'ailleurs enregistré en 1969 et dans lequel on sent l'influence latinisante de la musique afro-cubaine, alors en vague sur tout le continent, du Sénégal au Congo et du Bénin donc à l'Éthiopie. Un titre qui lui aussi a été enregistré et diffusé par Ama Records avec Guirma Beyene au piano et un certain Mulatu Astatke au congas et à la composition ainsi qu'aux arrangements, Mulatu Astatke qui ne jouit pas encore de la même renommée que Guirma Beyene ou Alema Yehu Echete à l'époque, mais qui sera ensuite encensé comme père de l'Ethio Jazz, titre légèrement usurpé, mais néanmoins il va compter de très grands titres au compteur comme ce Yegele Tezeta.

Mulatu, Astatke, Yegale, Tezeta, Ma Mémoire, 1969. Déjà évoqué dans les ondes hypnotiques, Mulatu Astatke, né en 1943 à Jima, ville de l'ouest de l'Éthiopie, d'où était également originaire le chanteur Alemayehu Echete. Il apprend les percussions en Éthiopie, puis devient l'un des très rares musiciens éthiopiens à s'envoler à l'étranger afin de poursuivre des études musicales. Mulatu fréquente le Trinity College of Music à Londres, où il se perfectionne en tant que compositeur et clarinettiste. Il devient également vibraphoniste et part pour les États-Unis afin de continuer sa formation. C'est là que le musicien va s'acculturer au jazz et au rythme latino avant de rentrer en Éthiopie au moment où Ama Echete ouvre son label. En 1972 sort Mulatu of Ethiopia, un album marqué par l'influence afro-cubaine, mais dans le même temps, le vibraphoniste enchaîne les compositions dans un style plus jazz, compositions qui sortent sur des faces B des singles de Germa Bayene ou Techome Metekou qu'on en a entendu aujourd'hui. Il est aujourd'hui reconnu comme une figure majeure de l'éthio-jazz et est devenu plus célèbre que ses compères avec qui il a par ailleurs fondé le Walias Band.

Vous êtes bien sur Microbel et c'est toujours Moul Pacha qui vous parle avec ce titre, le du Walias Band, Musicawi Silt, un titre tout en nervosité, un peu pressé et menaçant. Orchestre phare du Swinging Addis, le Walias Band se forme donc au début de la décennie 1970. Il tire son nom du bouquetin d'Abyssinie, en latin Walia Ibex, et devient rapidement l'orchestre attitré de l'hôtel Hilton d'Addis Abeba, où il croise de grands noms de la musique alors de passage en Éthiopie comme Manu Dibango, Duke Ellington ou encore Alice Coltrane. Le groupe se compose d'une dizaine de membres parmi les plus talentueux du moment. Outre les décidément incontournables Girma Beyene et Mulatu Astatke, on trouve le batteur Temare Aragi, le bassiste Melake Gebre, les saxophonistes Abebe Kassa et Moges Apte, le trombettiste Johannes Tekola et le guitariste Mahmoud Aman. Un dernier personnage vient compléter le casting et fournir à la musique éthiopienne quelques-uns de ses plus beaux grooves, le claviériste et organiste Ailu Margia, que l'on écoute maintenant.

0: Il s'appelle Ogaden, du nom de cette région donnée à l'Éthiopie par les partages coloniaux, mais où depuis toujours les Somalis nomades jouent à saut de frontière. Il y a 2 ans, ces hommes du Front de Libération de l'Ogaden, derrière lesquels se dissimulait tant bien que mal la Somalie, étaient finalement repoussés par l'Éthiopie grâce à une aide soviétique et cubaine massive. Aujourd'hui, à l'inverse, tout le monde voit la main, ou plutôt l'aviation éthiopienne, derrière l'offensive lancée en Somalie par les quelques 6000 hommes du Front démocratique de salut somalien, organisation opposée au régime du président Barré. L'offensive menée contre la région de Kalkayou viserait à couper la Somalie en deux, à condition bien sûr que le très pro-soviétique régime éthiopien du général Mengistu s'engage ouvertement dans la guerre. Ce n'est pas forcément son intention actuelle, mais l'hypothèse d'une plus grande emprise soviétique dans la région rend toujours nerveux les stratèges occidentaux. Au nord, elle accroîtrait aussi l'isolement des 4000 soldats français qui veillent encore sur la sécurité.
1: Eylou Marja et le Walias Band avec le titre Birukane. Un titre donc de 1977. Eylou Marja est un musicien de génie né en 1946 et donc un membre influent du Walias Band. Il est à la fois clavieriste, accordéoniste, arrangeur et compositeur. Son utilisation de l'orgamonde donne à sa musique une couleur très funk qui s'entend sur le morceau que l'on vient d'entendre, morceau tiré de l'album Che Bilou. L'Éthiopie traverse alors des changements profonds depuis le coup d'état militaire de 1974 et le renversement de l'empereur par une junte pro-soviétique, le Derg. L'année 1977, date à laquelle sort l'album Che Bilou, est également marquée par l'accession à la tête du Derg du colonel Mengistu Haile Mariam. Police politique, parti unique, militarisation de la population, répression féroce des opposants et des étudiants, également des conflits qui éclatent avec la Somalie voisine et ou en Érythrée qui demande son indépendance. Le régime fait alors tomber une chape de plomb sur la société et la culture éthiopienne. En témoigne la saisie puis la fermeture du magasin Dama Echete qui choisit l'exil aux États-Unis où il parvient miraculeusement à faire tourner le Walias Band à New York. Il s'agit alors du premier groupe éthiopien à se produire aux États-Unis, un groupe venant qui plus est d'un pays socialiste allié de l'URSS et de Cuba en pleine guerre froide. On mesure alors la difficulté de l'entreprise, notamment pour faire sortir les musiciens du pays. Si le succès est au rendez-vous, le manque d'argent et de perspectives mine le groupe dont certains membres retournent en Éthiopie, alors que d'autres restent aux États-Unis comme Girma Beyene qui devient pompiste ou Eylou Marja qui travaille comme chauffeur de taxi. L'Ethio-jazz fait alors son entrée dans une longue parenthèse de silence. On écoute maintenant une voix féminine du Swinging Addis, Aster Aweke, qui officiait quelquefois en choriste sur les albums d'Eylou Marja.

Aster Eweke Etetu Beledegé. Aster naît en 1959 à Gondar et enregistre ses premiers morceaux à la fin des années 1970, alors que l'ethio jazz connaît ses derniers feux. Malgré l'opposition de ses parents, face à la perspective d'une carrière musicale, elle se produit encore adolescente dans les clubs et les hôtels d'Addis Abeba. Son style s'inspire des grandes chanteuses éthiopiennes de l'époque, comme aussi de Donna Summer ou d'Aretha Franklin. Elle s'exile aux États-Unis en 1981 et y publiera 6 albums avant de retourner en Éthiopie à la fin des années 1990, accueillie par de nombreux fans à l'aéroport d'Addis Abeba. Autre grande voix éthiopienne maintenant, celle d'Irut Bekele avec Enetegna Feker.

Irud Bekele, une Tegna Feker, un de mes titres préférés de cette époque, enregistré en 1977 pour le label Keifa Records. Actrice centrale, pour ne pas dire diva de l'ethio-jazz, Irud Bekele naît en 1942 et est élevée par sa mère et sa grand-mère paternelle. Après avoir fui un mariage forcé, elle rejoint en 1958 l'orchestre des Forces armées. Après un premier album, au début des années 1960, elle rejoint cette fois-ci l'orchestre de la police qui compte alors dans ses rangs le chanteur Alemayehu Echete. C'est le début d'une carrière prolifique de plus de 200 titres, comptant de nombreuses belles collaborations avec Alemayehu Echete justement, ou encore l'enfant chéri de l'ethio-jazz, j'ai nommé Mahmoud Ahmed, dont on écoute Ere Mela Mela.

Med Ere Mela Mela sur Microbel, un titre phare enregistré en 1975 donc par Mahmoud Ahmed et l'Ibex Band. Le chanteur né en 1941 à Addis Abeba où il officie d'abord très jeune en tant que cireur de chaussures puis d'homme à tout faire à l'Arizona Club, le lieu de rendez-vous du très officiel orchestre de la garde impériale. Un soir de 1962, le chanteur de l'orchestre ne peut se produire et le jeune Mahmoud Ahmed, sans se démonter, demande à le remplacer. L'essai est alors transformé et il intégrera la programmation officielle et régulière du club pendant plus de 10 ans. Enregistrant pour Ama Records et Kaifa Records, il se prend l'arrivée au pouvoir du Derg et la nouvelle législation sur la musique de plein fouet. Malgré ça, il continue d'enregistrer des cassettes avec l'Ibex Band et est l'un des musiciens participant à la tournée américaine du Walias Band en 1981. Alors que l'Éthiopie connaît une épouvantable famine, l'album Ere Mela Mela, en français, Je cherche une solution, est publié par un label belge, Kramed Disc, en 1986. Cette réédition, soutenue par Radio Nova, va permettre au public européen de découvrir le Tezeta, style de soul blues éthiopien que l'on peut traduire par nostalgie. À l'origine de cette réédition, un Français ayant découvert l'éthio-jazz par hasard et qui va en être le résurrecteur, Francis Falsetto.

De Bellomy Benna, un titre rock'n'roll qui tranche avec la langoureuse ballade mélancolique précédente. Les années 1990 arrivent et, avec la disparition de l'URSS, annonce l'effondrement de la dictature communiste du Derg en Éthiopie. Francis Falsetto va alors multiplier les voyages entre Addis Abeba et les États-Unis et parvient à convaincre les protagonistes du Swinging Addis de refaire surface tant sur disque que sur scène, avec à la clé un revival de cette épopée musicale largement méconnue à l'époque. Mais ça, c'est une autre histoire, celle que je vais vous raconter le mois prochain. Ondes hypnotiques, épisode 25, Addis Soul, c'est fini pour aujourd'hui, mais on se retrouve en février prochain pour la suite de cette série d'émissions sur l'Ethio Jazz. En attendant, l'émission reste en écoute sur le site Micro Rebelle, où vous pourrez retrouver les références des titres entendus aujourd'hui. J'en profite pour quelques suggestions sur la présente thématique avec le documentaire Ethiopic Revolt of Soul de Marcy Bochniak ou celui sur Girma Beyene qui s'intitule My Beautiful Girma d'Éric Rébu et Pierre Guillaulux, ainsi que le livre de Sebat Gebre Exiaber, Les Nuits d'Addis Abeba, paru en 2004 chez Actes Sud. Également un concert à la Cave aux Poètes de Roubaix le 13 février avec le groupe très influencé par l'Ethio Jazz, You Can Dance. Avant de se quitter, deux choses. D'abord, une pensée pour l'ami Gotom Gebreselassie qui m'a fait découvrir l'Éthiopie autour d'innombrables cafés dans son studio rouennais. Et bien entendu, un dernier titre pour terminer. On écoute Metchenu, interprété par Aselefetch Afshin. Portez-vous bien.

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2: 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Il est 11h.
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0: 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Bienvenue dans La Tranche d'Actu. Bonjour à vous, auditrices et auditeurs qui écoutez Micro-Rebelle en 7 heures. Merci d'être à l'écoute des programmes de la 99.6 FM du bassin minier. J'espère que votre journée a bien démarré, que ce que vous entendez à l'antenne vous plaît. Il est midi et je suis heureuse de vous retrouver pour cette nouvelle tranche d'actu, une émission qui est diffusée du lundi au jeudi en direct à midi, puis rediffusée à 17h dans l'après-midi. Une émission qui fait office de matinale aussi, car elle est diffusée à 8h le lendemain matin. La tranche d'actu revient donc chaque jour pour relayer l'actu locale, vous informer des événements à venir dans le coin, avec un agenda social et culturel, des interviews, une revue de presse. Une émission dans laquelle vous pouvez aussi entendre des reportages qui sont à la une de notre site, des appels à soutien ou encore à mobilisation, et parfois un ou deux communiqués, comme c'est le cas aujourd'hui. L'émission est bien sûr accompagnée de musique pour la joie de découvrir un ou une artiste, pour se donner de la force, égayer les cœurs, avec une sélection assez éclectique aujourd'hui, comme vous pourrez l'entendre. Au programme de cette émission, quelques brèves, puis un agenda social et culturel local, avec quelques dates à ne pas manquer dans les jours et semaines à venir, de la musique et un communiqué de plusieurs collectifs organisés autour de la CIMADE. Notre excursion radiophonique sera accompagnée des morceaux de Giuliano Palma, Dubink et Axel Teslef. Bien, maintenant que l'introduction est terminée, je vous propose de vous installer confortablement, de commencer une lessive, une vaisselle, quelque chose de plus sympa, pourquoi pas, un dessin, un collage, oui, pourquoi pas un jeu vidéo. En tout cas...
1: Surtout, ne touchez à rien, ne bougez pas, restez avec nous, dans un instant, le reste de la...

Et on commence avec ce communiqué de l'ACIMAD, de Accueil Demandeurs d'Asile, de Amnesty International France, de la CGT, de la CFDT, de la CIMAD Femmes, avec le groupe Accueil et Solidarité, avec le JACI, c'est-à-dire la Justice Administrative Collective et Indépendante, de la JRS France, les Jésuites Réfugiés Service, et Secours Catholique et Caritas France. Ce communiqué il date du 6 mai et voilà ce dont il nous parle. Personnes étrangères face au mur numérique, l'État est contraint d'agir. Face à la dégradation du service public des personnes étrangères en France et des conséquences graves pour leurs droits, le Conseil d'État, saisi par 10 organisations pour carences fautives, enjoint l'État à mettre fin au dysfonctionnement massif et récurrent de la plateforme numérique des demandes de titres de séjour de l'ANEF, Administration numérique pour les étrangers en France. Ce système kafkaïen, signalé à maintes reprises au pouvoir public, entrave l'accès aux services publics des personnes étrangères et les prive de leurs droits de séjour, de leurs droits sociaux, de leurs droits au travail et aggrave leur vulnérabilité. Par ailleurs, les conditions de travail des agents de préfecture s'en trouvent fortement détériorées. Cette décision de la plus haute juridiction est une victoire collective, une décision essentielle qui oblige l'État à garantir un service public de qualité aux personnes étrangères, en améliorant de manière significative le téléservice de la nef. Le Conseil d'État enjoint l'État à prendre toutes mesures utiles pour mettre fin aux dysfonctionnements tels que la non-délivrance d'attestations dématérialisées garantissant la continuité des droits, le temps de l'instruction d'un renouvellement de demande de titre de séjour, l'impossibilité de compléter et modifier son dossier ou de déposer une demande de titre sur plusieurs motifs. Ainsi, une fois les mesures mises en place, les risques de perte de droits devraient être limités et l'accès à un titre de séjour facilité pour les personnes outillées et à l'aise avec le numérique. Qu'en est-il pour les personnes confrontées à la barrière numérique et en situation d'électronisme? L'État doit leur garantir un accueil et un accompagnement, ainsi que, si nécessaire, un accès à une solution alternative comme un rendez-vous physique. Sur ce point, le Conseil d'État admet l'existence de défaillances locales, mais ne reconnaît pas le caractère systémique des difficultés, ni la carence de l'État vis-à-vis de ses obligations légales.

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1: Et nous passons maintenant à la revue de presse. Et on commence par un tour des titres à la une du média indépendant Basta, Basta Mag. Tout d'abord, nous commençons avec ce cas intéressant d'annulation d'une décision de refus de subvention à une association en raison du motif de désobéissance civile. L'association Action Justice Climat de Lyon avait vu une demande de subvention rejetée en 2023. Ayant appris que son appel à la désobéissance civile était la cause du refus, elle a attaqué la préfecture au tribunal. L'audience a eu lieu ce mardi 12 mai. Une audience décisive pour les libertés associatives durant laquelle le tribunal administratif de Lyon a étudié le recours de l'association Action Justice Climat de Lyon, anciennement Alternatiba, contre la préfecture du Rhône. En cause, un refus de subvention, comme je vous le disais, justifié par un supposé non-respect du contrat d'engagement républicain mis en place depuis la loi confortant les principes de la République, dite aussi loi de séparatisme. Comme vous le savez, la signature du contrat d'engagement républicain est obligatoire depuis 2022 pour toute association ou fondation qui sollicite une subvention publique ou un agrément, ou même la reconnaissance d'utilité publique. Au printemps 2023, l'association Action Justice Climat avait sollicité une subvention de quelques milliers d'euros auprès du Fonds départemental pour le développement de la vie associative, qu'on connaît sous le nom de FDVA, pour l'aménagement d'une cuisine solidaire. Or, la subvention lui avait été refusée. La réponse que nous avions reçue, c'est que nous ne respections pas les critères d'attribution de la subvention. C'est la justification qui nous a été donnée. C'est en échangeant avec des personnes qui étaient présentes au moment de la commission d'attribution que nous nous sommes rendus compte qu'en fait, le motif était autre, explique Jocelyne Moncomble, porte-parole de l'association. Comme le relevait Mediapart, en décembre 2023, la préfète du Rhône avait en réunion justifié le refus de la subvention par le recours à la désobéissance civile par l'association, qui contreviendrait au contrat d'engagement républicain. C'est pourquoi, ce mardi 12 mai, la rapporteuse publique du tribunal administratif a reconnu une erreur manifeste d'appréciation de la préfète dans la justification du refus de subvention. Elle propose donc l'annulation du refus de cette subvention. Notre combat, je reprends la citation d'une phrase de Jocelyne Moncomble, après l'audience. Notre combat ici, ce n'est pas de nous battre pour obtenir une subvention, mais de dénoncer une instrumentalisation du contrat d'engagement républicain et les attaques répétées contre les libertés associatives, ajoute le porte-parole de l'association. Nous revendiquons le recours à la désobéissance civile comme moyen d'action légitime. La rapporteuse publique a redit qu'il n'y avait pas d'incompatibilité entre la désobéissance civile et le contrat d'engagement républicain. Si vous vous en rappelez déjà, fin 2023, le tribunal administratif de Poitiers avait rendu une décision en faveur de l'antenne locale d'Alternatiba dans un conflit similaire. On en avait parlé à cette antenne. Pour rappel des faits, le préfet de la Vienne avait contesté les subventions accordées en 2022 par la municipalité de Poitiers et l'agglo du Grand Poitiers à Alternatiba Poitiers, pour l'organisation d'un village des alternatives. La raison invoquée avait été la présence au programme d'un atelier sur la désobéissance civile, ainsi qu'une émission de radio, invitant notamment des acteurs de la lutte contre les mégabassines. Pour le préfet, cela contrevenait au contrat d'engagement républicain, le CER. Mais lors de l'audience à Lyon, plusieurs organisations, dont la CIMAD, la Fédération internationale pour les droits humains, la Ligue des droits de l'homme, le Syndicat des avocats de France ou encore le collectif des associations citoyennes, sont intervenues pour soutenir Action Justice Climat, défendant, elle aussi, que la promotion ou l'usage de la désobéissance civile non violente est insuffisante pour exclure une association du bénéfice de fonds publics. La décision du tribunal administratif de Lyon ne devrait arriver que dans plusieurs semaines, mais la combativité de l'association Action Justice Climat de Lyon montre qu'il est possible de ne pas se laisser faire face aux tentatives de mise au pas illégitimes de certaines associations au nom du contrat d'engagement républicain. Le rôle de poil à gratter des associations ne pouvant se jouer si leur action est contrainte par de tels motifs.

0: Deuxième info maintenant avec un groupement de syndicats qui a lieu ce jour-ci, ce 13 mai à Carcassonne pour alerter, s'opposer et informer sur le fait que le nouveau maire RN de la cité médiévale a déjà choisi de s'en prendre aux syndicats et aux libertés publiques. À peine un mois après son élection, Christophe Barthès a en effet annoncé à la fin du conseil municipal du 30 avril que 4 organisations domiciliées à la Bourse du Travail devront quitter leurs locaux dans une semaine. C'est ainsi que 6 syndicats appellent à une mobilisation à la Bourse du Travail de Carcassonne. La raison ? Le nouveau maire RN de la ville, Christophe Barthès, veut expulser les syndicats du lieu, pourtant dédiés à l'organisation des travailleurs et des travailleuses. Mais pas de faux-semblants à Carcassonne, à la place de l'apparence de respectabilité affichée à l'Assemblée nationale par les députés du Rassemblement national, le nouveau maire RN a déjà choisi de s'attaquer aux syndicats de sa ville, un mois après son élection. C'est ainsi que nous explique une des membres de nous, Carcassonne, que manifester, oui, mais profiter... Alors, attendez, cette phrase. En cause, donc, le soutien que ces syndicats avaient apporté la veille aux lycéens et étudiants à l'origine du collectif Nous Carcassonne, qui a rassemblé 400 personnes dans une manifestation contre l'extrême droite le 29 avril. La CGT, à la Bourse du Travail, depuis 89 ans, s'oppose donc à cette décision. Inacceptable pour les défenseurs des salariés. Une pétition est en ligne, elle a été donc lancée par la CGT pour défendre la liberté d'expression et les libertés syndicales. Nous en sommes déjà à 10 000 signataires, elle est donc ouverte, hein, vous pouvez vous y rendre et la trouver. Elle s'ajoute aux motions de soutien en provenance d'autres départements. En plus d'évaluer les possibilités de recours juridique, les 4 syndicats menacés d'expulsion auxquels se sont joints Force Ouvrière et l'UNSA appellent à un rassemblement et à une conférence de presse devant la Bourse du Travail de Carcassonne ce matin, mercredi 13 mai. Voilà, et dernière info pour l'instant pour Bastamag pour ma part, et on va donner la parole à Ethan pour sa brève juste après. Avec une info un petit peu plus positive, avec cet article de Sophie Chapelle qui nous explique que les alternatives aux néonicotinoïdes existent, contrairement à ce qu'affirme le sénateur Duplon à la loi écocide éponyme. En effet, Laurent Duplon revient à la charge avec une nouvelle proposition de loi pour autoriser des insecticides tueurs d'abeilles. Des filières sont dans l'impasse, affirme-t-il, citant un rapport scientifique sur les alternatives aux pesticides. C'est pourquoi un dépunkage s'impose, selon la journaliste Sophie Chapelle. D'un côté, Laurent Duplon dit dans ce rapport la confirmation que les filières sont en impasse totale et où les phytosanitaires sont la seule solution. De l'autre, des organisations environnementales comme Polinis considèrent que l'INRAE a été clair sur le fait que de nombreuses alternatives à ces pesticides existent. Qu'en est-il vraiment ? Le rapport sur les alternatives aux pesticides est parfois utilisé avec un peu de mauvaise foi, constate Bastamag. Le directeur de recherche de l'INRAE, qui a coordonné le rapport, Christian Lanoux, confirme ses dires. Actuellement, 460 chercheurs ingénieurs de l'INRAE travaillent sur les alternatives aux pesticides. La journaliste propose d'entrer dans le détail de chaque filière pour montrer que non seulement l'arrêt de certains néonicotinoïdes n'a pas été une catastrophe pour la filière, mais également que de nombreuses alternatives existent. Je vous laisse aller consulter toutes ces alternatives donc sur le webjournal indépendant Bastamag dans l'article de Sophie Chapelle. Et maintenant, venons-en aux médias reporters avec cette info que Ethan nous a préparée.
1: Merci beaucoup Roxane. Sache qu'aujourd'hui j'ai appris une bonne nouvelle, c'est le retour de la loutre d'Europe, cette loutre qui s'étendait de l'Irlande jusqu'au Japon, mais qui fut chassée pour sa fourrure. De plus, il y a l'industrialisation et donc la pollution des eaux, la raréfaction des poissons qui ont favorisé son extinction. Et c'est pour cette raison qu'une interdiction de chasse fut mise en place en 1972, ce qui a permis d'éviter son extinction totale de manière quasi in extremis. À la suite de cela, la loutre d'Europe a été classé comme espèce protégée en 1981. Selon Simon Lacombe, loutrologue donc spécialisé dans l'étude des loutres, cette interdiction de chasse a permis son retour un peu partout. Et il faut savoir que la loutre européenne n'est pas herbivore, mais elles sont piscivores, donc elles raffolent de poissons, d'amphibiens ou de crustacés. Elles possèdent un pelage très très dense qui permet une quasi-imperméabilité et peuvent occuper un territoire de 3 à 10 km de rivière. Donc c'est un animal territorial et solitaire. Selon Reporter, les jeunes loutrons sont en effet poussés à la dispersion. Ainsi, une bonne année après leur naissance, les petits partent en quête d'un nouveau territoire. Ils peuvent passer d'une rivière à l'autre par voie terrestre ou en remontant des afflux, explique le loutrologue. Ils peuvent aussi passer par les étangs littoraux et les embouchures de fleuves. C'est ainsi qu'en 2016, des empreintes ont été observées près du Lay, donc aux portes de Montpellier. Mais étant nocturne, Simon Lacombe explique aussi qu'il n'a pu en voir que 3 durant toute sa vie. Elles changent régulièrement de lieu de repos, se déplacent beaucoup et vivent plutôt la nuit, dit-il. Il a donc connaissance de leur présence à travers des restes de nourriture et de passages retrouvés au bord des fleuves du Lay, dans le Hérault, et également grâce à des caméras nocturnes qu'il regarde très souvent. D'après ses calculs, entre 3 et 10 loutres vivraient ainsi sur les 30 km du fleuve côtier, et il indique que c'est un lieu de nourrissage où l'on trouve souvent des épreintes, donc c'est-à-dire des restes fécales, et des restes de repas également. Il a également précisé que les loutres ont une image très positive, mais elles sont pourtant assez méconnues. Cette repopulation, c'est une bonne nouvelle, mais elle est pourtant très très lente. Selon la SFEPM, donc la Société Française pour l'étude et la protection des mammifères, elle précise que à cause d'un faible taux de reproduction, la persistance de certains facteurs qui ont contribué à sa raréfaction comme la pollution et l'essor de nouvelles menaces comme l'intensification du trafic routier, la loutre reste ainsi totalement absente de plus de la moitié du pays et elle demeure inscrite sur la liste rouge comme espèce quasi menacée. Pour aider à cette repopulation, Simon Lacombe soutient la fabrication de loutre-ducs qui permettent donc à la loutre de traverser la route sans danger. Donc finalement, plusieurs solutions permettent donc d'aider cette espèce et personnellement j'espère sa grande réhabilitation dans la nature car en plus d'être totalement toute mignonne, elle est également une espèce qui participe à la préservation des écosystèmes côtiers.
0: Bah merci beaucoup Ethan, tu m'as en plus appris plusieurs mots au cours de la chronique. Comment est-ce qu'on écrit épreinte?
1: Alors épreinte, ça s'écrit, laisse-moi retrouver cela, accent aigu, P-R-E-I-N-T-E-S.
0: Ah ouais, donc on est très proche de l'empreinte, mais ouais. C'est les résidus qui sont les crottes, etc.
1: C'est ça, donc des sortes d'empreintes fécales du coup.
0: Et le reste de nourriture?
1: Les restes de nourriture.
0: Ouais, tout ce qui est déchets organiques liés à l'animal.
1: C'est ça, bah, après, épreinte, c'est plus du coup matière fécale.
0: D'accord,
1: d'après ce que j'ai pu recenser.
0: Très bien, on en apprend tous les jours. Et également, on peut souhaiter la construction de plein de loutroducs.
1: C'est ça.
0: Super. Eh ben, je te remercie beaucoup pour cette information qui est plus positive et on en a besoin. Et les loutres aussi. Je vous propose qu'on fasse un petit moment musical, une petite pause musicale au sein de cette émission. Et puis, on se retrouve juste après. On va écouter Dubbing Corporation avec le morceau « Galérer ».

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1: Nous sommes de retour, nous sommes toujours dans l'émission La Tranche

0: Et qu'est-ce que je voulais ajouter? Cette émission, comme demain c'est férié, se fera aussi l'objet de... ce sera aussi la diffusion de demain midi. Donc si vous nous écoutez, on est peut-être dans le futur, jeudi 14 mai aussi. Alors, je vous propose de vous saisir d'un calepin ou d'un papier qui traîne, d'un stylo, ou bien pourquoi pas une tablette ou un téléphone, pour noter ces quelques dates. Alors, on va commencer avec les expos et les dates de la semaine jusqu'à ce week-end. D'abord, on vous rappelle qu'au Toit commun, il y a l'expo pendant tout le mois de mai, les femmes invisibilisées et pourtant déterminantes. C'est une expo avec des portraits de femmes qui ont marqué l'histoire, qui est réalisée par l'association Femmes en Avant, visible au Toit commun du lundi au vendredi de 9h à 18h et l'entrée est libre.
1: L'association Femmes en Avant a été créée il y a 10 ans dans le quartier de Vendebise à Liévin et ne regroupe que des dames engagées depuis toujours dans la lutte contre le racisme et l'antisémitisme, mais plus généralement contre toutes les formes de discrimination et pour la reconnaissance de l'égalité homme-femme. Chaque 8 mars, journée internationale des droits de femmes, elle nous rappelle qu'il n'y a pas de métier, de sport, de loisirs réservés aux garçons et d'autres aux filles. L'égalité entre femmes et hommes passe par la valorisation de l'héritage des femmes. Cette exposition, c'est l'occasion de découvrir ou de redécouvrir l'œuvre, le parcours, les découvertes de grandes figures féminines de notre histoire.
0: On rappelle également qu'il y a l'exposition à table hein, tout le mois de mai à La Maison. La Maison, c'est donc le lieu, un centre de création contemporaine, de création, d'exposition, lieu d'art contemporain, qui est tenu par la famille Riquet et surtout animé par Romane. Donc n'hésitez pas, chaque week-end du 9 au 24 mai, il y a la médiation de l'exposition, il y a parfois du débat et de la création en commun, un atelier d'initiation à l'aquarelle, et il y a une sieste sonore avec la mécanique des sons qui est organisée dimanche 24 mai à 15h.
1: Le mercredi 13 mai à Lens, donc aujourd'hui, il y a la permanence de l'association France Victimes 62 à destination des personnes victimes d'une agression, d'un vol ou d'un accident. Uniquement sur inscription au 03 21 71 62 00 à la Maison des Usagers, route de la Bassée de 9h à 12h30. Il y a également aujourd'hui un atelier Do It Yourself, préparation de la rue aux enfants, tout public à la Maison des Jeunes Buissons de 14h à 16h. Par l'occasion, il y a aussi l'exposition Géométrie par le jeu, les inventions de Fabien Vienne, jusqu'au 4 juillet à la Maison Syndicale, 32 rue Casimir Beunier, les mercredis et samedis de 14h à 18h. Enfin, il y a également aujourd'hui Les Mioches au Cinoche, le conte de la nuit de Michel Oslo à la scène du Louvre-Lens à 14h30. Et les séances sont gratuites pour tous les enfants et étudiants. Les prix varient également de 3 à 5 euros pour les accompagnateurs. C'est dès 5 ans, ça dure 1h15 et le film est suivi d'un atelier créatif de 40 minutes. C'est sur réservation dans la limite des places disponibles.
0: Et on rappelle qu'il y a également le match du RC Lens PSG au Stade Bollaert et nous nous excusons d'avance si les dates qu'on a annoncées dans cette émission sont déjà dépassées lorsque vous entendrez celle-ci. Jeudi 14 mai à Lens, donc il va y avoir la suite de l'heure du compte pour les 4 ans sur le thème « Les espèces menacées en France », les loutres par exemple. Suivi de lecture d'albums à la médiathèque Robert Cousin, c'est sur inscription de 15h à 17h.
1: Le jeudi 14 mai, toujours de 11h à 18h30, la Bassure en fête. Rendez-vous festif, pédagogique et participatif engagé pour l'environnement au parc de la Bassure à Archicourt. Au programme, il y a un vide-grenier de 8h à 13h, une balade en vélo fleurie, départ à 10h15, des stands et activités, par exemple avec la CPIE, la LPO Hauts-de-France, le GON, l'association Tokoda, l'apiculteur Gérard Lefebvre. Il y a pour l'occasion l'exposition Super Espèces par Ombelli Science, des jeux en bois avec la compagnie Saccadée, installations artistiques, ateliers biodiversité par la compagnie Pluie d'Oiseaux, des balades nature et découvertes, un coin lecture et une animation culturelle. Les temps forts sont de 11h avec une séance de yoga dans le verger, à 13h30, 15h15 et 17h le tribunal du vivant, 14h30 et 16h balade écriture, 15h balade vers la zone humide avec le conservatoire des espaces naturels et Hauts-de-France, 17h15 rencontre avec un berger urbain autour des ânes et à 18h30 une balade avec les animaux de la citadelle. Il y aura également des spectacles, on vous laisse vous renseigner. C'est le jeudi 14 mai de 11h à 18h30 à la Bassure en fait.
0: Super, ça a l'air top. Ce même jour, le jeudi 14 mai à 18h, c'est l'Assemblée de résistance au travail obligatoire au Centre culturel libertaire de Lille. Alors, face aux attaques contre les jours fériés, contre le temps libre, contre les allocs, la protection sociale, contre la vie privée, contre le droit à choisir ce qu'on veut faire de notre vie, et de notre vie privée, mais aussi de notre vie professionnelle, nos capacités d'émancipation individuelle et collective, un collectif refuse, informe et résiste. En même temps, France Travail ment sur les chiffres du chômage d'après eux, disant que moins de 8% de la population serait inactive, sans retirer du calcul les enfants et les personnes retraitées. La réalité serait plutôt de 18,4% des personnes en capacité de travailler qui sont sans emploi. Celles en recherche d'emploi, en cumul de travail et de recherche d'emploi, en formation professionnelle ou au RSA et en galère, ça donne 5,8 millions de personnes. Ce chiffre est quand même autre chose qu'un pourcentage absurde qui nous dit qu'il n'y a plus de travail en France. Mais on continue à nous fliquer comme si 5,8 millions de postes étaient à pourvoir. À ça, nous répondons résistance au travail obligatoire. Ainsi, voici donc, c'était donc l'appel du râteau. Le râteau, c'est donc résistance au travail obligatoire qui organise son assemblée générale le 14 mai à 18h au CCL qui se situe 4 rue de Colmar à Lille.
1: Jeudi 14 mai à 19h, c'est ciné-débat organisé par Attaque Lille autour du documentaire Le Chant des Vivants. À Conques, de jeunes exilés accueillis par l'association Limbo traversent peu à peu leurs épreuves en une chanson collective, née d'un temps de répit et de partage. Le Chant des Vivants, c'est le chant de celles et ceux qui ont survécu à la traversée de la Méditerranée. Ils et elles ont été recueillis par une association aveyronnaise, donc Limbo, réparer les survivants. Rien ne peut préparer des survivants à une vie normale, à la vie tout court. Disait Primo Levi, Limbo va quand même essayer quelque chose, la réparation par le chant, avec leurs mots, fallait y penser. Ce documentaire de Cécile Allégra a reçu le prix du meilleur long métrage en 2022 et le prix de la meilleure musique originale. Taina Bottom, présidente du MRAP de la métropole, contribuera à la soirée et nous en parlera de la situation des migrants ici.
0: MRAP, mouvement de résistance donc contre la répression et pour l'amitié entre les peuples. Ça se trouve donc au Cinéma L'Univers. N'hésitez pas à faire un tour sur leur site, ils ont beaucoup d'initiatives très intéressantes. On passe au vendredi 15 mai avec la Ducasse. À la Ducasse qui va avoir lieu place du Quentin, centre, dans le centre-ville de Lens. C'est jusqu'au 18 mai, donc on a le temps d'aller faire un tour pour s'amuser. Les horaires, c'est 15h-21h et lundi 16h-30-20h. Voilà.
1: Le vendredi 15 mai 2026 à 20h30, il y a la soirée stand-up antifasciste, collectif Brouhaha au café cantine La Moulinette. Le vendredi 15 mai, soyez les bienvenus et bienvenues pour les femmes aussi, pour une soirée stand-up antifasciste, l'occasion de rire, de lutter ensemble en faisant communauté. Avec Méchante Colline, Moana, Ruby Pignata, Ouyam Akar, Yas et Guillaume Boissic, pas de réservation, mais on vous accueille, on vous conseille d'arriver tôt pour avoir des places assises. Donc c'est le vendredi 15 mai 2026 à La Moulinette au 105 boulevard Victor Hugo à Lille, c'est de 20h30 à 23h. Il y a un bar et une petite restauration, donc LGVG, frites sur réservation au 03 74 44 17 04. C'est pour le soutien aussi des artistes au chapeau, merci de prévoir des espèces.
0: Et donc ces soirées stand-up, effectivement organisées par La Moulinette, ouvrent souvent le lieu pour ce collectif ou des collectifs d'artistes, la rap, qui sont fort intéressants. Et c'est vraiment pour soutenir les artistes locaux. Le café La Moulinette, c'est une sorte de café citoyen. N'hésitez pas, si vous n'êtes jamais allé, ça vaut le détour. Le lieu est très joli et ils font très bien à manger. On part maintenant vers le week-end. Samedi 16 mai, qu'est-ce qui se passe à Lens ? Eh bien, il y a la finale régionale interclub du RC Lens Athlétisme. Ça, c'est au stade Léo Lagrange de 10h à 19h, avec la remise des récompenses à 18h. Ensuite, il y a au Louvre-Lens, thérapie au musée. C'est à 10h30. Une art-thérapeute, médiatrice culturelle, vous invite à l'utilisation de l'imaginaire et de l'émerveillement comme cadre de création et de développement personnel. Aucun prérequis n'est demandé. Venez comme vous êtes. Pour tous, à partir de 16 ans, ça dure 2h30, c'est gratuit. Sur inscription le jour même, dans la limite des places disponibles. Et voilà. Et ensuite, dans la médiathèque Robert Cousin, sur inscription également, il y a babillage pour les enfants jusqu'à 3 ans, avec dans la maison un grand cerf.
1: Le 16 mai toujours, il y a la collecte mobile des dons du sang à Albin-Saint-Nazaire. C'est à la salle des fêtes Mesquelin, les horaires sont de 8h à midi, n'hésitez pas à y aller. Pour le lendemain ensuite, le dimanche 17 mai à Lens, il y a un marché opus organisé par l'association Au Bonheur des Familles, parking Cottage rue Alain, donc c'est de 6h à 18h30, et toujours le même jour, donc le dimanche 17 mai à Lens, il y aura également la finale régionale interclub du RC Lens Athlétisme au stade Léo Lagrange de 10h à 18h.
0: Et pour l'association Au Bonheur des Familles, vous pouvez trouver une interview sur notre site micro-rebelle.fr. Et si nous proposions une nouvelle respiration musicale au sein de cette tranche d'actu, ça pourrait être une bonne idée, non ? Alors, qu'est-ce que j'avais envie de proposer à ce moment-ci ? Pourquoi pas s'en aller vers Giuliano Palma et l'Appuntamento ?

0: L'appuntamento de Giuliano Palma. J'espère que cette petite chanson d'amour vous a emmené avec nous un petit peu en Italie. Et nous allons maintenant...
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1: Le festival de musique et d'art de rue, le Beaverfest, revient à Beuvry, près de Béthune, dans le Pas-de-Calais, du 22 au 24 mai prochain. Un événement familial et gratuit qui est organisé par la municipalité et les associations Droit de Cité et Zictamer. Pour en parler, Marc Delvigne, chargé de communication à la mairie de Beuvry, et Maxime Gruson, président de Zictamer et adjoint à la culture de Beuvry.
2: C'est un événement qui est co-organisé par l'association Zictamer, dont je suis président, par la ville de Beuvry, Droit de Cité, et aussi l'association Village Meeple qui vient nous épauler pour tout le côté ludique du festival.
1: Zictamer, en quelques mots, qu'est-ce que vous faites tout au long de l'année?
2: On essaye de créer des événements autour de la culture populaire pour faire venir un maximum de gens à Beuvry, pour découvrir des artistes. On fait aussi une grosse action caritative lors du Père Noël est un rocker. On récolte des jouets et on organise un concert.
1: Et Droit de Cité, qu'est-ce que l'association fait peut-être, Marc?
3: L'association Droit de Cité travaille avec la ville de Beuvry. Et donc elle est là en association support où elle nous apporte toute son expertise technique et tout son carnet d'adresses en fait. Pour nous proposer des artistes qui sont reconnus et puis qui sont bons, hein, tout simplement, hein, puis qui collent avec avec l'objectif de la ville et des associations Zictamer notamment, qui est d'offrir la culture accessible à tous, avec pas forcément des stars, mais tout au moins avec des artistes qui apportent quelque chose et qui font grandir et qui font apprendre et qui participent à cette culture pour tous.
1: Parce qu'elle organise aussi, Droit de Cité, d'autres événements autour de la musique. On peut citer par exemple le festival Les Enchanteurs. En tout cas, concernant le Beaverfest, est-ce que vous pouvez nous rappeler depuis quand il existe ce festival et comment il a été créé, pour quelles raisons?
2: Alors, on en est à la 5e édition déjà. Il a été créé d'abord avec une bande de copains de Zictamer, qui, à force de faire des concerts et d'organiser des choses, et si on faisait un festival? On était parti sur 2 jours et puis dans notre lancée, on a dit allez, on va faire 3 jours en collaboration avec Droit de Cité qui nous a bien épaulés et on voulait vraiment un événement pour tous, pour la famille, pour les petits, les grands et ça a marché tout de suite la première année avec la guinguette le dimanche, le gros concert le vendredi, le côté familial le samedi et on a continué sur cette lancée et on en est à la 5e édition.
1: Donc Beaver pour Castor. Pourquoi?
3: Parce que castor, castor vient du latin. Alors je reviens, bobos. Et en fait, bobos a donné Beuvry au fur et à mesure de l'évolution du nom de la ville. Et on a une rue des castors à Beuvry, on a une résidence des castors. Et là, il n'y a pas longtemps, dans le bois de Bélanville, à Beuvry, on a retrouvé apparemment, il y a un castor qui se promène. Donc ils en ont retrouvé dans les marais de Cambrin, il me semble. Et donc apparemment, les castors sont de retour dans le secteur. Ils viendraient de l'Est, ils remonteraient...
1: Il faudra en faire une mascotte, trouver un pour...
3: De toute manière, c'est prévu.
2: C'est prévu, c'est prévu.
1: Ah, vous avez déjà une mascotte, très bien, parfait. Ouais. Donc oui, Beaver, qui veut dire en français castor, effectivement, il fallait refaire un petit...
3: Beaver en anglais, bien sûr, alors Beaver, oui.
1: Beaver en anglais, qui veut dire en français castor, tout à fait. Voilà. Cet événement se veut très familial, vous l'avez dit, et toujours gratuit, ça ne change pas, depuis 5 ans.
3: Ça, c'est le
2: notre fer de lance.
3: Voilà, c'est ce qui ne changera pas, c'est la marque de fabrique du Beaverfest. Il faut que la culture soit accessible à tous. Et on réussit ça grâce notamment, il faut dire, on a parlé des associations, mais il faut parler de nos partenaires financiers qui nous apportent une aide. Alors, des fois, c'est simplement de nous aider pour le catering des artistes en nous offrant des boissons à manger. Des fois, c'est de l'argent et c'est des partenaires locaux. Donc on a des entreprises qui nous suivent depuis les 5 ans et c'est des entreprises beuvrigeoises ou du secteur. C'est vraiment, on réussit à faire une gratuité du festival grâce à nos partenaires
2: et aux bénévoles aussi.
3: Et aux bénévoles.
2: Sans les bras et aussi les idées des bénévoles, on ne pourrait pas maintenir ce festival, enfin, on ne pourrait pas maintenir la gratuité du festival.
3: Et à l'investissement aussi, je le dis, du pôle culturel de la ville de Beuvry et des agents de la médiathèque qui sont là depuis 5 ans et qui nous. Voilà, qui sont toujours là.
2: Enfin, ils sont présents, là investis, les services techniques qui sont là pour venir monter le chapiteau. D'ailleurs, on a un nouveau chapiteau plus grand cette année pour accueillir plus de monde.
4: Bah c'est ce que j'allais vous demander. Il y a combien de personnes à peu près à chaque édition?
2: Entre 2500 et 3000.
3: Ouais, parce qu'il y a des resquilleurs qui pensent que c'est payant, donc ils essayent de resquiller en passant par des petites portes dérobées, mais au final, on leur dit que c'est pas la peine, c'est gratuit.
2: C'est gratuit, voilà. c'est un grand parc ouvert, donc il y a plusieurs endroits pour passer.
4: C'est ça. Ça se passe à la prévôté de Gore, qui est quand même un lieu atypique en plus.
3: C'est un lieu qui est dédié à la culture et à la nature. Voilà. Il y a principalement et uniquement des événements qui sont liés à ces deux domaines. C'est une ancienne ferme qui date de 1188. Et donc, c'est devenu un sentier de randonnée, un sentier de balade et un sentier nature où il y a un verger partagé, où il y a des ruches, où il y a voilà, des panneaux pédagogiques quand les gens se déplacent, où ils découvrent la faune, la flore. Toute l'année, il y a des événements culturels, des concerts avec Droit de Cité qui fait à Beuvry tout en haut du jazz.
2: Tioloupio parfois aussi, festival organisé pour la jeunesse, oui.
3: Voilà. Il y a pas de rendez-vous de tuning ou de choses mercantiles.
4: C'est très nature et culturel.
3: C'est nature, culture,
4: musique,
3: histoire
4: familiale, voilà. Tout à fait. Comme le Beaverfest, tout à fait. On peut donc parler un peu plus de la programmation maintenant. C'est une première, vous accueillez un groupe international.
2: Oui, un groupe qui va traverser la Manche rien que pour nous, ou presque, puisqu'il y aura uniquement deux dates en France, une à Paris et une chez nous. C'est The Virgin Marys, qui viendra ouvrir le festival le vendredi, et donc on est très fiers de ça.
4: Style donc assez punk, c'est ça?
2: Punk, rock, stoner, un peu, voilà, très...
4: Ça
2: avec
4: réveille.
2: Beaucoup d'énergie, voilà. Beaucoup d'énergie, et voilà, c'est un groupe local qui va faire la première partie, pardon, c'est les Six Toys, et qui ont déjà fait leurs preuves, et voilà, je m'inquiète pas pour l'ambiance.
3: Et qui sont beuvrigeois.
2: Beuvrigeois.
4: Eh ben, on en est fiers. Et puis, c'est important, c'est ça, de mettre en avant des groupes locaux, des artistes aussi qui proposent des spectacles pour toute la famille. Je pense notamment à League and Legend, ça, ce sera le samedi 23 mai à 16h. Est-ce que vous pouvez nous en dire plus?
2: Alors, c'est un spectacle qui se veut très familial, avec des acrobaties sur le thème des Jeux Olympiques. Et d'ailleurs, il y a nos élèves des écoles de Beuvry qui vont pouvoir assister en avant-première au spectacle le vendredi après-midi. Et ils pourront revenir le samedi avec leurs parents pour leur montrer ce qu'ils ont vu déjà.
4: Ah, c'est bien, comme ça les enfants vont réussir à convaincre ensuite les parents de venir.
3: Tout à fait.
4: Ça, c'est très bien. Et puis, ce qui est assez rare quand même, la venue de Didier Super, parce qu'on le voit beaucoup dans la région, mais pour un festival gratuit comme le vôtre, c'est sympa de sympa aussi de venir au Beaverfest. Didier Super, on ne le présente plus, mais quand même un petit peu, en quelques mots.
2: Oui, Didier Super, chanteur, une vedette même, une vedette
4: humoriste,
2: engagée, roi du second ou du millième degré, qui vient avec un groupe complet, avec des choristes, et qui va nous offrir un super spectacle. Et on est très, très heureux de l'avoir avec nous.
4: Deux derniers exemples peut-être de groupes à découvrir, soit samedi, soit dimanche.
2: On aura, on va finir après.
3: Billy Bretel le dimanche.
2: Billy Bretel le dimanche, qui va venir faire danser les Beuvrigeois et les non-Beuvrigeois. Parce que
4: oui,
2: maintenant,
4: mais
2: on vient
4: de toute la région.
2: On vient de toute la région maintenant, Beaverfest. Et voilà, avec ces deux. La musique.
3: Assez participatif.
2: Voilà, c'est très participatif. Il va faire danser les gens, et c'est son objectif. Et j'ai aucun doute sur la participation des gens, parce que maintenant les gens ont pris l'habitude de finir le Beaverfest le dimanche en famille. Et voilà, en espérant que le temps soit de la partie, mais
4: voilà,
2: on y
4: croit. Ce sera à 16h, donc c'est très bien. Et on le rappelle, donc tout le monde peut venir, que vous veniez soit de Beuvry des alentours ou d'un peu plus loin dans la région. C'est gratuit. Un dernier mot pour donner envie aussi à ceux qui nous écoutent de venir au Beaverfest, peut-être pour la première fois cette année à Beuvry.
3: Ils vont découvrir un lieu magnifique déjà. Ils vont découvrir une ambiance qui est atypique, très familiale. Ils vont découvrir des gens qui sont très sympas, des bénévoles qui sont à leur écoute. Boire un petit coup pas cher,
2: Oui, on reste
4: avec modération.
2: Avec modération.
3: Manger une frite.
2: Fricadelle, saucisse. Voilà. Il y aura une solution végé aussi pour ceux qui ne mangent pas de viande. Voilà.
3: On n'assassine pas les gens avec des tarifs. Voilà, le but c'est de. On n'est pas dans une démarche mercantile. On est vraiment dans une démarche de partage et d'accessibilité à la culture. Et c'est la démarche de la ville de Beuvry et de l'association Zictamer, Droit de Cité et Village Meeple.
1: Et pour en savoir plus sur la programmation de Beaverfest, qui, je vous le rappelle, aura lieu à Beuvry, près de Béthune, dans le Pas-de-Calais, du 22 au 24 mai, rendez-vous sur le www.beaverfest.fr. 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

0: La deuxième édition du Salon du Livre LGBTI+, qui s'est déroulée les 18 et 19 avril à l'Hôtel de Guine d'Arras, offre une visibilité à la littérature lesbienne, gay, bisexuelle, transgenre, queer et féministe. Plus de représentation pour les personnes queer et une meilleure accessibilité aux livres traitant des sujets qui les concernent, qui sont les maîtres mots de ce Salon du Livre. Pendant 2 jours, des autrices, auteurs, éditrices, éditeurs, illustratrices, illustrateurs ont rencontré le public et ont pu échanger autour de la littérature LGBTI+. Des ateliers de sensibilisation ont été également proposés et des animations ainsi que des expos. Pour en savoir plus, retour sur cet événement en compagnie du président de l'association organisatrice Fierté Pas-de-Calais, d'un bénévole et d'un stagiaire qui nous expriment leurs différents rôles au sein de cette association et on abordera également le contexte politique en vue des élections présidentielles de 2027.
1: James Caron, je suis le président de Fierté Pas-de-Calais.
2: Moi, c'est Hamoud Kaïs et je suis un des bénévoles.
3: Moi, je suis Quentin et je suis stagiaire à Fierté Pas-de-Calais.
0: Donc, vos rôles dans cette opération qui a lieu là, à l'hôtel de Guine pour ce salon du livre.
1: Moi, je m'occupe de tout ce qui est relationnel avec les différents partenaires et représentants de l'administration, la mairie, le département, et je coordonne aussi les équipes de bénévoles et puis du bon déroulement du salon.
0: Et justement, comment ça se passe?
1: Pour l'instant, ça se passe super bien. Les auteurs et autrices ont l'air super contents, les visiteurs aussi. Donc nous sommes ravis aussi.
2: Alors moi, je suis bénévole. Je suis là pour aider parce que c'est un univers que j'aime beaucoup et que je soutiens, surtout Fierté Pas-de-Calais. Et alors moi, en tant que bénévole, je suis surtout mis au niveau de l'entrée et de l'animation pour donner vie justement à cet endroit, à cet univers.
0: Et tu peux nous dire un petit peu donc qu'est-ce qui va se passer tout au long de cette journée?
2: Alors déjà aujourd'hui, il va y avoir des quiz, il va y avoir des activités d'écriture. Là-haut par exemple, on a aussi une activité de dessin pour que tout le monde mette la main à la pâte entre guillemets. Il y aura aussi des tables rondes et ce soir il y aura même un show de drag pour justement inaugurer et montrer toutes les couleurs qu'offre un salon du livre, surtout le nôtre, le premier de la région.
0: Toi, en tant que stagiaire, du coup, c'est ta première expérience ou tu as déjà participé
3: Pour Fierté Pas-de-Calais, oui, c'est ma première expérience. C'est la première fois que je travaille avec eux. Je cherchais un stage dans l'événementiel et je suis tombé pile au bon moment. Donc, parfait. Et du coup, pour le salon du livre, j'ai organisé une activité, une chasse au trésor qui se déroulera tout le long du salon, qui se fait avec les expositions, les auteurs, toutes ces choses-là. Mais tout le long du salon du livre, je m'occupe de l'accueil. J'aide quand il faut aider, quand on m'appelle, je viens. Je fais un peu de tout.
0: Et tu peux nous en dire un peu plus sur cette chasse au trésor, sans tout dévoiler
3: Cette chasse au trésor, je l'ai faite pour qu'elle soit assez familiale, que certaines réponses viennent de nous-mêmes, mais aussi pour que d'autres réponses se fassent en cherchant dans les différentes expositions ou en posant des questions aux personnes qui sont dans le salon. Comme ça, en fait, les questions, elles se basent essentiellement sur la communauté LGBT, du coup. Ce qu'elle représente, son histoire et ses valeurs. Et on a même un petit mot croisé.
0: C'est-à-dire un mot croisé?
3: On a un petit mot croisé avec des mots-clés de la communauté LGBT, comme le mot fierté, le mot trans, le mot queer, le mot allié, tout ça.
0: Il y a eu les élections municipales, on sait que vous êtes soutenus par la mairie. Il y aura les élections présidentielles très prochainement, et on ne sait pas trop comment ça va se passer, votre point de vue là-dessus, en tant que président par exemple.
1: Alors, c'est vrai que c'est un peu, on part vers l'inconnu. Comme je l'avais annoncé lors de mon discours d'inauguration du salon, les extrêmes montent en puissance un peu partout. Les subventions des associations diminuent drastiquement. C'est pour ça qu'on est là pour lutter. La marche des fiertés que nous organisons le 13 juin, notamment portent sur le sujet des élections à venir. C'est d'où le slogan qu'on a choisi, des mairies à l'Élysée. C'est pour montrer que, de toute façon, chaque élection est reliée et que là, les résultats des de ce qu'on a vu pour les mairies, c'est assez catastrophique, notamment pour...
4: Dans le bassin minier, surtout. Hein.
1: Oui, le bassin minier qui est tombé, Liévin qui est tombé aux mains des extrêmes. Et on voit déjà les effets. Il y a notamment ce ciné-débat à Arnes qui avait été annulé parce que, justement, le maire n'a pas aimé que l'intervenant soit opposé à ses idées. Ça reflète un petit peu ce qui risque d'arriver de 2027 si on ne se mobilise pas et que les choses ne bougent pas.
4: Toi, en tant que bénévole ?
2: Alors, moi, si je devais dire quelque chose, en tant qu'écrivain et bénévole, c'est...
4: Ah oui, parce que tu écris aussi, il faudra que tu nous dises...
2: Oui, j'écris aussi. Alors, si je devais dire quelque chose, c'est l'ombre, même si elle peut être le plus forte possible, la lumière le sera tout autant. Parce que sans l'un, il n'y a pas l'autre. Alors, plus l'ombre sera forte, plus nous, on sera là. C'est tout.
4: Et donc, tu me disais que tu étais écrivain, donc tu peux nous raconter un petit peu ce que tu écris, en résumé.
2: Alors, en résumé, ce que j'écris, c'est surtout, on va dire, de la poésie, mais beaucoup mais très psychologique. C'est-à-dire que j'aime beaucoup la lucidité, j'aime beaucoup l'introspection. Alors moi, j'écris pour m'aider, mais pour aussi aider les autres, parce que nous sommes tous liés, nous avons tous le même schéma de vie, donc ça peut aider tout le monde, voilà. Autant l'enfant que l'adulte.
4: Et alors, toi, du coup, en tant que stagiaire, je te pose la même question.
3: Pour les présidentielles, c'est vrai que j'ai un peu peur de la montée de l'extrême droite actuellement, un peu comme du coup tout le monde ici, mais aussi de la montée du fascisme qui actuellement se normalise, en fait, j'ai l'impression. J'ai l'impression que, comme la

0: démocrates arrivent au pouvoir, ça sera encore pire et la culture mourra en France et on perdra tout, quoi.
1: C'est un peu pessimiste quand même, hein.
0: Oui, je suis très pessimiste, mais faut dire les termes car il faut les dire, car on a peur et nous on veut garder nos emplois, on veut faire ce qu'on aime et on veut aimer.
2: Sur le point politique, je voulais dire que 2027, c'est demain en vrai, donc c'est aujourd'hui qu'il faut commencer à se mobiliser pour faire changer les choses. Et on peut dire que la France, qu'on exagère peut-être un petit peu, mais il suffit juste de regarder aux États-Unis qui sont un peu le reflet de la marche à suivre dans le monde et les droits reculent chaque jour. Il n'y a pas une journée où il n'y a pas un droit qui est retiré à une personne de la communauté. Donc il est important de se mobiliser et de faire que ça n'arrive pas en France. Donc, et je tenais aussi, pour finir, à remercier tous nos partenaires pour leur soutien, notamment la commune d'Arras, qui est très présent dans nos actions, qui nous soutient de près ou de loin, et notamment aux élus qui font toujours les efforts d'être présents pour nous soutenir. Voilà, donc je tenais à remercier et à remercier tous les bénévoles pour leur présence ce week-end et leur aide dans la préparation de ce salon, sans qui cela n'aurait pas été possible.
1: Donc on peut se donner rendez-vous l'année prochaine pour un nouveau salon ?
2: Oui, nous on compte bien continuer nos efforts et faire grandir ce salon, donc oui, on vous donne rendez-vous en 2027.
1: Interview réalisée par Boris Guyot pour Radio PFM lors de la deuxième édition du Salon du Livre LGBTI+, qui s'est déroulé les 18 et 19 avril à l'hôtel de Guine d'Arras. On était en compagnie du président de l'association Fierté Pas-de-Calais, d'un bénévole et d'un stagiaire qui organisait cet événement.
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0: Le 25 avril dernier, la marche des fiertés de Fâche-Tuménil a finalement rassemblé environ 550 personnes selon l'AFP et 1000 personnes selon les collectifs présents. Seulement, l'événement, à l'origine organisé par la mairie, avait été annulé par cette dernière une semaine avant. Si les marches des fiertés sont souvent déclarées en préfecture et à l'initiative de collectifs, la particularité de la Pride de Fâche-Tuménil, organisée conjointement avec Ronchin, était celle d'être organisée en collaboration avec les mairies. Cet événement faisait partie des fiertés fâche-tuméniloises, temps fort de 3 semaines, à l'origine de l'ancienne mairie LFI, qui comprend exposition, ateliers et projections. Sur 9 événements, 8 prennent tout de même place cette année. Pour justifier l'annulation de la marche, la mairie de Fâche-Tuménil l'explique par des problèmes d'organisation, notamment liés au municipal et au changement de mairie en mars. La mairie de Ronchin, divers gauche, confirme cette version. Mais l'annulation de la Pride et le retrait des drapeaux LGBT sur le fronton de la mairie peu avant ont déclenché la colère des habitants et des collectifs engagés. Une manifestation a donc pris place pour dénoncer la décision le samedi 25 avril. Lucine, étudiante en informatique, militante queer et musicienne, nous explique sa présence. Et est-ce que tu peux nous expliquer ce qui se passe aujourd'hui ici à Fâche-Tuménil ?
1: Aujourd'hui à Fâche-Tuménil, alors j'ai pas eu toutes les infos, mais je pense qu'on peut remercier le maire là-dessus. De ce que j'ai compris, il était censé avoir une Pride qui était organisée avec la mairie. Et la mairie a décidé, une semaine avant la Pride, de l'annuler, alors que j'ai cru entendre qu'elle s'était engagée à la garder pour cette année au moins. Alors évidemment, ça nous énerve parce que c'est encore une manière de nous cacher, en fait, de nous dire qu'on n'existe pas. Et ça a beaucoup tourné, et là je vois autour de moi, il y a énormément de gens, et ça fait, c'est super chouette.
0: Et pourquoi toi t'es là aujourd'hui personnellement ?
1: Et ben, moi je suis là pour dire que j'existe, en fait. Parce que au jour le jour, je dois déjà me déguiser en costume, je dois déjà me déguiser avec des chemises, des cravates. Et les espaces où on a le droit d'être, on a le droit d'exister, ils s'aménusent, ils sont de plus en plus petits. Je trouve quand même que c'est une minorité en fait, hein, qui s'énerve contre notre existence, enfin qui nous empêche d'exister, parce que quand je suis dans mes tenues habituelles dans la rue de tous les jours, ça se passe globalement bien. Mais non, il y a une minorité dirigeante qui veut absolument nous contrôler.
0: Comment tu te sens par rapport à la décision qui a été prise justement d'annuler la Pride cette semaine ?
1: Je pense que ça a échappé à personne, on est à un tournant de toute façon. Écologiquement, c'est la fin des ressources. Sociétalement, enfin géopolitiquement, il y a des choses qui bougent dans tous les sens. On est en tournant, il y a des choses qui changent. Maintenant, c'est quelle direction on veut prendre. Donc oui, aujourd'hui, c'est exceptionnel. Alors le fait qu'une Pride soit annulée par une mairie de droite, c'est pas exceptionnel. Mais que les gens décident, alors qu'on est dans ce tournant, de se lever pour dire on existe... ça a déjà existé, hein, plusieurs fois à travers l'histoire. Hein. Faut pas oublier qu'on a le droit d'exister aujourd'hui grâce à des luttes qui sont beaucoup, beaucoup plus anciennes, féministes, queer, antiracistes. Mais aujourd'hui, c'est sûr que on ressent un air, il y a une ambiance. Il y a une ambiance qui fait que c'est important d'être là aujourd'hui.
0: Ok. Et tu disais que tu fais partie d'une fanfare, du coup ? Donc vous êtes un groupe de fanfare, vous venez souvent à des événements, à des manifestations. Est-ce que vous êtes particulièrement engagé aussi dans la lutte queer, dans la lutte pour les droits LGBT ?
1: Oui, notre fanfare, c'est la flûte, la fanfare des luttes. Donc en fait, elle est spécifiquement pour accompagner les événements militants, les manifestations. Et donc quand on a appris pour l'annulation, on s'est tout de suite mobilisé pour venir en plus grand nombre. Et notre répertoire, il est spécifiquement sur, sur des chants militants, sur des chants de lutte, en essayant d'avoir une représentativité sur plein de luttes aussi.
2: La Pride doit être joyeuse, car nous sommes fiers d'être queer, BD, trans, queen. Mais la Pride, c'est avant tout une lutte politique. On gêne le maire, on gêne la droite, on gêne les fachos. Sauf qu'on a plus de détermination qu'eux et on se battra toujours ensemble pour nos droits et libertés. Ce drapeau sur le fronton de la mairie.
0: Lors d'un arrêt près de la mairie, collectifs et militants ont pris la parole, en particulier à destination de Brice Lauré, le maire d'hiver droite de Fâches-Thumesnil. L'association Prisma a proposé durant son discours d'accrocher un grand drapeau arc-en-ciel sur le fronton de la mairie, ce que la police a stoppé en s'attirant au passage les critiques de la foule.
3: On va le mettre sur la porte.
2: Alors la police qui nous protège, est-ce qu'on peut passer avec le drapeau s'il vous plaît ?
0: Maud, service civique au hangar, est venu avec sa collègue représenter ce lieu culturel de quartier de Fâches-Thumesnil. Et t'es là pour représenter le hangar, du coup, aussi.
4: Aussi, bah, je pense que dans tous les cas, on serait venu, enfin en tout cas moi je serais venu d'un point de vue personnel, mais là c'était aussi important de venir au nom de l'asso, bah, aussi parce qu'on est un lieu du coup qui est féministe, qui est queer, qui est de manière générale ouvert à tous et... on essaye vraiment de représenter les gens du quartier et les communautés queer sont réelles et présentes dans tous les quartiers. Et c'est juste important aussi d'apporter notre soutien et de ne pas, pas se laisser se faire taire par la mairie. Donc c'était hyper important aussi pour l'asso d'être présent et de revendiquer toute la culture queer finalement qui est hyper présente à Fâches, à Lille, partout.
0: Est-ce que vous en avez discuté justement au sein de l'association de cette annulation ? Et si oui, ça a été quoi les discussions justement ?
4: Bah, en vrai, on en a beaucoup parlé en interne sur ce qu'on faisait, si on faisait aussi une représentation au nom du hangar et aussi avec les bénévoles. On a pas mal de bénévoles qui sont dans différents collectifs queer sur l'île, sur Fâches, peu importe. Et du coup, un peu l'idée d'essayer de faire un mode collectif sur l'événement, essayer de vraiment s'unir et se serrer les coudes face à une mairie qui clairement est opposée à ce qu'on se rende visible. Du coup, on a pas mal essayé de travailler avec Prisma, avec des bénévoles qui sont à la fois au hangar et aussi dans d'autres structures pour essayer d'unir nos forces et de chacune partager ce qu'on pouvait offrir à la collectivité pour essayer de créer un vrai événement là sur la marche, quoi.
0: Ok. Et est-ce que justement vous avez prévu dans les prochaines semaines, les prochains mois, des événements liés aux fiertés, peut-être ?
4: Ouais, on a un festival de une semaine qui aura lieu début juin, du coup qui est entièrement dédié aux questions des fiertés, de genre, aux questions en mode tout ce qui touche au queerness, quoi. Et du coup, il y aura du drag, il y aura des ateliers de partage, d'échange. Et toute une programmation du coup pendant une semaine vraiment centrée uniquement sur mettre en avant aussi les artistes queer de l'île de Fâches et essayer de créer aussi un endroit où on peut se retrouver en tant que communauté et se sentir et écouter et entouré.

0: Est-ce que déjà je pourrais vous demander de vous présenter ?
1: Oui, alors Fabien Potsiadlo, je suis ancien adjoint aux solidarités et au logement de la ville de Fâche-Thumesnil de 2020-2026.
0: Ok, et donc votre rôle précédent vous a amené à justement organiser en partie cette marche des fiertés qui devait avoir lieu en collaboration avec la mairie aujourd'hui ?
1: Alors pas qu'en partie, totalement en fait, hein, puisque dans la délégation solidarité et lutte contre toutes les formes de discrimination, il y a le volet LGBT justement, et le programme des fiertés, c'est le premier qu'on a mis en place en 2020. Et la marche est un des éléments de ce programme des fiertés. Donc on l'a totalement organisé cette année comme les précédentes. Et on a bouclé tout le programme avec les assos, les artistes et tous les partenaires de la ville.
0: Et alors justement, le nouveau maire et la mairie de Ronchin aussi parlent d'un manque d'organisation pour justifier l'annulation de cette Pride. Qu'est-ce que vous en pensez ? Qu'est-ce que vous avez à répondre à ça ?
1: Je ne peux que répondre que c'est un mensonge, puisque je suis le principal concerné, puisque c'est moi qui ai chapeauté l'organisation. Et donc, au jour des élections, tout était parfaitement prêt. Donc, ça n'est qu'un mensonge.
0: Quand vous avez appris la semaine dernière l'annulation, comment vous êtes senti ? Qu'est-ce que ça a été votre réaction, justement ?
1: Je pense entre colère et déception. Alors, déception parce qu'on s'y attendait. De toute façon, on savait que si la ville repassait à droite, probablement qu'une partie des actions de solidarité qu'on avait mises en place aurait pu être gommée, on va dire. Colère parce que en à peine 15 jours, décrocher des drapeaux symboliques, comme je disais tout à l'heure, pas symbole uniquement de la communauté LGBT, mais symbole de paix, et annuler une marche qui ne demande pas beaucoup d'efforts finalement à la collectivité, puisque ce sont les assos, les partenaires, les citoyens qui la font, cette marche, c'est un signal fort. C'est un signal politique fort de rupture avec ce qu'on a mis en place. Et si j'avais un troisième sentiment à ce moment-là, quand je l'ai appris, c'était l'espoir. L'espoir que d'autres organisent une marche que la municipalité ne voulait plus organiser. Et ça n'a pas tardé, en fait. Hein, les fabuleuses assos avec lesquelles on a bossé ont pris le taureau par les cornes, et voilà. Et ça donne une mobilisation presque plus forte.
0: Et donc aujourd'hui, justement, comment vous vous sentez au milieu de cette mobilisation avec différentes associations qui sont présentes ?
1: Fier, motivé et combatif.
0: Voilà. Très bien, merci beaucoup.

0: La mairie de Fâche-Thumesnil affirme vouloir organiser de nouveau une marche des fiertés en juin 2027. La mairie de Ronchin, de son côté, annonce prévoir un cortège au départ de sa commune en direction de la Pride de Lille le 30 mai prochain. Si les militants présents à la manifestation semblent peu confiants dans l'organisation d'un événement similaire sous l'impulsion de la mairie l'année prochaine, une chose est sûre, Brice Lauré, le maire d'Hiver Droite, s'est mis un certain nombre de collectifs LGBTQIA+ à dos cette année. Leurs partenaires, comme le collectif La Théière, co-organisatrice de l'exposition et du bal le 25 au soir, ont annoncé ne pas renouveler leur partenariat avec la mairie l'année prochaine.
1: Un reportage de Juliette Jaffreau pour Radio Boomerang.
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0: 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Bienvenue dans La Tranche d'Actu. Bonjour à vous, auditrices et auditeurs qui écoutez Micro-Rebelle en 7 heures. Merci d'être à l'écoute des programmes de la 99.6 FM du bassin minier. J'espère que votre journée a bien démarré, que ce que vous entendez à l'antenne vous plaît. Il est midi et je suis heureuse de vous retrouver pour cette nouvelle tranche d'actu, une émission qui est diffusée du lundi au jeudi en direct à midi, puis rediffusée à 17 heures dans l'après-midi. Une émission qui fait office de matinale aussi, car elle est diffusée à 8 heures le lendemain matin. La tranche d'actu revient donc chaque jour pour relayer l'actu locale, vous informer des événements à venir dans le coin, avec un agenda social et culturel, des interviews, une revue de presse. Une émission dans laquelle vous pouvez aussi entendre des reportages qui sont à la une de notre site, des appels à soutien ou encore à mobilisation, et parfois un ou deux communiqués, comme c'est le cas aujourd'hui. L'émission est bien sûr accompagnée de musique pour la joie de découvrir un ou une artiste, pour se donner de la force, égayer les cœurs, avec une sélection assez éclectique aujourd'hui, comme vous pourrez l'entendre. Au programme de cette émission, quelques brèves, puis un agenda social et culturel local, avec quelques dates à ne pas manquer dans les jours et semaines à venir, de la musique et un communiqué de plusieurs collectifs organisés autour de la CIMAD. Notre excursion radiophonique sera accompagnée des morceaux de Giuliano Palma, Dubink et Axel Teslef. Bien, maintenant que l'introduction est terminée, je vous propose de vous installer confortablement, de commencer une lessive, une vaisselle, quelque chose de plus sympa, pourquoi pas, un dessin, un collage, et pourquoi pas un jeu vidéo. En tout cas...
1: Surtout, ne touchez à rien, ne bougez pas, restez avec nous. Dans un instant, le reste de l'actualité.

0: Et on commence avec ce communiqué de l'ACIMAD, de Accueil Demandeurs d'Asile, de Amnesty International France, de la CGT, de la CFDT, de la CIMAD Femmes, avec le groupe Accueil et Solidarité, avec le JACI, c'est-à-dire la Justice Administrative Collective et Indépendante, de la JRS France, les Jésuites Refugees Service, et Secours Catholique et Caritas France. Ce communiqué date du 6 mai et voilà ce dont il nous parle. Personnes étrangères face au mur numérique, l'État est contraint d'agir. Face à la dégradation du service public des personnes étrangères en France et des conséquences graves pour leurs droits, le Conseil d'État, saisi par 10 organisations pour carence fautive, enjoint l'État à mettre fin au dysfonctionnement massif et récurrent de la plateforme numérique des demandes de titre de séjour de l'ANEF, Administration numérique pour les étrangers en France. Ce système kafkaïen, signalé à maintes reprises au pouvoir public, entrave l'accès aux services publics des personnes étrangères et les prive de leurs droits de séjour, de leurs droits sociaux, de leurs droits au travail et aggrave leur vulnérabilité. Par ailleurs, les conditions de travail des agents de préfecture s'en trouvent fortement détériorées. Cette décision de la plus haute juridiction est une victoire collective, une décision essentielle qui oblige l'État à garantir un service public de qualité aux personnes étrangères, en améliorant de manière significative le téléservice de la NEF. Le Conseil d'État enjoint l'État à prendre toutes mesures utiles pour mettre fin aux dysfonctionnements tels que la non-délivrance d'attestations dématérialisées garantissant la continuité des droits, le temps de l'instruction d'un renouvellement de demande de titre de séjour, l'impossibilité de compléter et modifier son dossier ou de déposer une demande de titre sur plusieurs motifs. Ainsi, une fois les mesures mises en place, les risques de perte de droits devraient être limités et l'accès à un titre de séjour facilité pour les personnes outillées et à l'aise avec le numérique. Qu'en est-il pour les personnes confrontées à la barrière numérique et en situation d'électronisme ? L'État doit leur garantir un accueil et un accompagnement, ainsi que, si nécessaire, un accès à une solution alternative comme un rendez-vous physique. Sur ce point, le Conseil d'État admet l'existence de défaillances locales, mais ne reconnaît pas le caractère systémique des difficultés, ni la carence de l'État vis-à-vis de ses obligations légales. Nos associations, donc ces associations, je suis toujours dans le communiqué d'un groupement de 10 signataires, nos associations et organisations signataires veilleront au respect par l'État de la décision de justice à l'heure où se développent des expérimentations pour l'examen des demandes de titre de séjour par l'intelligence artificielle. Elles continueront à revendiquer un véritable accueil et un accompagnement de qualité pour les personnes confrontées au mur numérique et à agir contre la dématérialisation totale du service public des étrangers.
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0: Et nous passons maintenant à la revue de presse. Et on commence par un tour des titres à la une du média indépendant Basta, Basta Mag. Tout d'abord, nous commençons avec ce cas intéressant d'annulation d'une décision de refus de subvention à une association en raison du motif de désobéissance civile. L'association Action Justice Climat de Lyon avait vu une demande de subvention rejetée en 2023. Ayant appris que son appel à la désobéissance civile était la cause du refus, elle a attaqué la préfecture au tribunal. L'audience a eu lieu ce mardi 12 mai. Une audience décisive pour les libertés associatives durant laquelle le tribunal administratif de Lyon a étudié le recours de l'association Action Justice Climat de Lyon, anciennement Alternatiba, contre la préfecture du Rhône. En cause, un refus de subvention, comme je vous le disais, justifié par un supposé non-respect du contrat d'engagement républicain mis en place depuis la loi confortant les principes de la République, dite aussi loi de séparatisme. Comme vous le savez, la signature du contrat d'engagement républicain est obligatoire depuis 2022 pour toute association ou fondation qui sollicite une subvention publique ou un agrément. ou même la reconnaissance d'utilité publique. Au printemps 2023, l'association Action Justice Climat avait sollicité une subvention de quelques milliers d'euros auprès du Fonds départemental pour le développement de la vie associative, qu'on connaît sous le nom de FDVA, pour l'aménagement d'une cuisine solidaire. Or, la subvention lui avait été refusée. La réponse que nous avions reçue, c'est que nous ne respections pas les critères d'attribution de la subvention. C'est la justification qui nous a été donnée. C'est en échangeant avec des personnes qui étaient présentes au moment de la commission d'attribution que nous nous sommes rendus compte qu'en fait, le motif était autre, explique Jocelyne Moncomble, porte-parole de l'association. Comme le relevait Mediapart, en décembre 2023, la préfète du Rhône avait en réunion justifié le refus de la subvention par le recours à la désobéissance civile par l'association, qui contreviendrait au contrat d'engagement républicain. C'est pourquoi, ce mardi 12 mai, la rapporteuse publique du tribunal administratif a reconnu une erreur manifeste d'appréciation de la préfète dans la justification du refus de subvention. Elle propose donc l'annulation du refus de cette subvention. Notre combat, je reprends la citation d'une phrase de Jocelyne Moncomble, après l'audience. Notre combat ici, ce n'est pas de nous battre pour obtenir une subvention, mais de dénoncer une instrumentalisation du contrat d'engagement républicain et les attaques répétées contre les libertés associatives, ajoute le porte-parole de l'association. Nous revendiquons le recours à la désobéissance civile comme moyen d'action légitime. La rapporteuse publique a redit qu'il n'y avait pas d'incompatibilité entre la désobéissance civile et le contrat d'engagement républicain. Si vous vous en rappelez déjà, fin 2023, le tribunal administratif de Poitiers avait rendu une décision en faveur de l'antenne locale d'Alternatiba dans un conflit similaire. On en avait parlé à cette antenne. Pour rappel des faits, le préfet de la Vienne avait contesté les subventions accordées en 2022 par la municipalité de Poitiers et l'agglo du Grand Poitiers à Alternatiba Poitiers, pour l'organisation d'un village des alternatives. La raison invoquée avait été la présence au programme d'un atelier sur la désobéissance civile, ainsi qu'une émission de radio, invitant notamment des acteurs de la lutte contre les mégabassines. Pour le préfet, cela contrevenait au contrat d'engagement républicain, le CER. Mais lors de l'audience à Lyon, plusieurs organisations, dont la CIMAD, la Fédération internationale pour les droits humains, la Ligue des droits de l'homme, le Syndicat des avocats de France ou encore le collectif des associations citoyennes, sont intervenues pour soutenir Action Justice Climat, défendant, elle aussi, que la promotion ou l'usage de la désobéissance civile non violente est insuffisante pour exclure une association du bénéfice de fonds publics. La décision du tribunal administratif de Lyon ne devrait arriver que dans plusieurs semaines, mais la combativité de l'association Action Justice Climat de Lyon montre qu'il est possible de ne pas se laisser faire face aux tentatives de mise au pas illégitimes de certaines associations au nom du contrat d'engagement républicain. Le rôle de poil à gratter des associations ne pouvant se jouer si leur action est contrainte par de tels motifs. Deuxième info maintenant, avec un groupement de syndicats qui a lieu ce jour-ci, ce 13 mai à Carcassonne, pour alerter, s'opposer et informer sur le fait que le nouveau maire RN de la cité médiévale a déjà choisi de s'en prendre aux syndicats et aux libertés publiques. À peine un mois après son élection, Christophe Barthès a en effet annoncé à la fin du conseil municipal du 30 avril que 4 organisations domiciliées à la Bourse du Travail devront quitter leurs locaux dans une semaine. C'est ainsi que 6 syndicats appellent à une mobilisation à la Bourse du Travail de Carcassonne. La raison ? Le nouveau maire RN de la ville, Christophe Barthès, veut expulser les syndicats du lieu, pourtant dédiés à l'organisation des travailleurs et des travailleuses. Mais pas de faux-semblant à Carcassonne. À la place de l'apparence de respectabilité affichée à l'Assemblée nationale par les députés du Rassemblement national, le nouveau maire RN a déjà choisi de s'attaquer au syndicat de sa ville, un mois après son élection. C'est ainsi que nous explique une des membres de Nous Carcassonne que manifester, oui, mais profiter... Alors, attendez, cette phrase. En cause donc le soutien que ces syndicats avaient apporté la veille aux lycéens et étudiants à l'origine du collectif Nous Carcassonne, qui a rassemblé 400 personnes dans une manifestation contre l'extrême droite le 29 avril. la CGT, à la Bourse du Travail, depuis 89 ans, s'oppose donc à cette décision. Inacceptable pour les défenseurs des salariés. Une pétition est en ligne, elle a été donc lancée par la CGT pour défendre la liberté d'expression et les libertés syndicales. Nous en sommes déjà à 10 000 signataires, elle est donc ouverte, hein, vous pouvez vous y rendre et la trouver. Elle s'ajoute aux motions de soutien en provenance d'autres départements. En plus d'évaluer les possibilités de recours juridique, les quatre syndicats menacés d'expulsion auxquels se sont joints Force Ouvrière et l'UNSA appellent à un rassemblement et à une conférence de presse devant la Bourse du Travail de Carcassonne ce matin, mercredi 13 mai. Voilà, et dernière info pour l'instant pour Bastamag pour ma part, et on va donner la parole à Ethan pour sa brève juste après. Avec une info un petit peu plus positive, avec cet article de Sophie Chapelle qui nous explique que les alternatives aux néonicotinoïdes existent, contrairement à ce qu'affirme le sénateur Duplon à la loi écocide éponyme. En effet, Laurent Duplon revient à la charge avec une nouvelle proposition de loi pour autoriser des insecticides tueurs d'abeilles. Des filières sont dans l'impasse, affirme-t-il, citant un rapport scientifique sur les alternatives aux pesticides. C'est pourquoi un dépunkage s'impose, selon la journaliste Sophie Chapelle. D'un côté, Laurent Duplon dit dans ce rapport la confirmation que les filières sont en impasse totale et où les phytosanitaires sont la seule solution. De l'autre, des organisations environnementales comme Polinis considèrent que l'INRAE a été clair sur le fait que de nombreuses alternatives à ces pesticides existent. Qu'en est-il vraiment ? Le rapport sur les alternatives aux pesticides est parfois utilisé avec un peu de mauvaise foi, constate Bastamag. Le directeur de recherche de l'INRAE, qui a coordonné le rapport, Christian Lanou, confirme ses dires. Actuellement, 460 chercheurs ingénieurs de l'INRAE travaillent sur les alternatives aux pesticides. La journaliste propose d'entrer dans le détail de chaque filière pour montrer que non seulement l'arrêt de certains néonicotinoïdes n'a pas été une catastrophe pour la filière, mais également que de nombreuses alternatives existent. Je vous laisse aller consulter toutes ces alternatives donc sur le webjournal indépendant Bastamag dans l'article de Sophie Chapelle. Et maintenant, venons-en aux médias reporters avec cette info que Ethan nous a préparée.
2: Merci beaucoup Roxane. Sache qu'aujourd'hui j'ai appris une bonne nouvelle, c'est le retour de la loutre d'Europe, cette loutre qui s'étendait de l'Irlande jusqu'au Japon, mais qui fut chassée pour sa fourrure. De plus, il y a l'industrialisation et donc la pollution des eaux, la raréfaction des poissons qui ont favorisé son extinction. Et c'est pour cette raison qu'une interdiction de chasse fut mise en place en 1972, ce qui a permis d'éviter son extinction totale de manière quasi in extremis. À la suite de cela, la loutre d'Europe a été classée comme espèce protégée en 1981. Selon Simon Lacombe, loutrologue donc spécialisé dans l'étude des loutres, cette interdiction de chasse a permis son retour un peu partout. Et il faut savoir que la loutre européenne n'est pas herbivore, mais elles sont piscivores, donc elles raffolent de poissons, d'amphibiens ou de crustacés. Elles possèdent un pelage très très dense qui permet une quasi-imperméabilité et peuvent occuper un territoire de 3 à 10 km de rivière. Donc c'est un animal territorial et solitaire. Selon Reporter, les jeunes loutrons sont en effet poussés à la dispersion. Ainsi, une bonne année après leur naissance, les petits partent en quête d'un nouveau territoire. Ils peuvent passer d'une rivière à l'autre par voie terrestre ou en remontant des afflux, explique le loutrologue. Ils peuvent aussi passer par les étangs littoraux et les embouchures de fleuves. C'est ainsi qu'en 2016, des empreintes ont été observées près du Lay, donc aux portes de Montpellier. Mais étant nocturne, Simon Lacombe explique aussi qu'il n'a pu en voir que 3 durant toute sa vie. Elles changent régulièrement de lieu de repos, se déplacent beaucoup et vivent plutôt la nuit, dit-il. Il a donc connaissance de leur présence à travers des restes de nourriture et de passages retrouvés au bord des fleuves du Lay, dans le Hérault, et également grâce à des caméras nocturnes qu'il regarde très souvent. D'après ses calculs, entre 3 et 10 loutres vivraient ainsi sur les 30 km du fleuve côtier, et il indique que c'est un lieu de nourrissage où l'on trouve souvent des épreintes, donc c'est-à-dire des restes fécales, et des restes de repas également. Il a également précisé que les loutres ont une image très positive, mais elles sont pourtant assez méconnues. Cette repopulation, c'est une bonne nouvelle, mais elle est pourtant très très lente. Selon la SFEPM, donc la Société Française pour l'Étude et la Protection des Mammifères, elle précise qu'à cause d'un faible taux de reproduction, la persistance de certains facteurs qui ont contribué à sa raréfaction comme la pollution et l'essor de nouvelles menaces comme l'intensification du trafic routier, la loutre reste ainsi totalement absente de plus de la moitié du pays et elle demeure inscrite sur la liste rouge comme espèce quasi menacée. Pour aider à cette repopulation, Simon Lacombe soutient la fabrication de loutre-ducs qui permettent donc à la loutre de traverser la route sans danger. Donc finalement, plusieurs solutions permettent donc d'aider cette espèce et personnellement j'espère sa grande réhabilitation dans la nature car en plus d'être totalement toute mignonne, elle est également une espèce qui participe à la préservation des écosystèmes côtiers.
0: Bah, merci beaucoup Ethan. Tu m'as en plus appris plusieurs mots au cours de la chronique. Comment est-ce qu'on écrit épreinte ?
2: Alors épreinte, ça s'écrit, laisse-moi retrouver cela, accent aigu, P-R-E-I-N-T-E-S.
0: Ah ouais, donc on est très proche de l'empreinte, mais ouais. C'est les résidus qui sont les crottes, etc.
2: C'est ça, donc des sortes d'empreintes fécales du coup.
0: Et le reste de nourriture ?
2: Les restes de nourriture.
0: Ouais, tout ce qui est déchets organiques liés à l'animal.
2: C'est ça, bah, après, épreinte, c'est plus du coup matière fécale.
0: D'accord,
2: d'après ce que j'ai pu recenser.
0: Très bien, on en apprend tous les jours. Et également, on peut souhaiter la construction de plein de loutre-ducs.
2: C'est ça.
0: Super. Et ben, je te remercie beaucoup pour cette information qui est plus positive et on en a besoin. Et les loutres aussi. Je vous propose qu'on fasse un petit moment musical, une petite pause musicale au sein de cette émission. Et puis, on se retrouve juste après. On va écouter Dubbing Corporation avec le morceau Galerie.

0: Alors, je vous propose de vous saisir d'un calepin ou d'un papier qui traîne, d'un stylo, ou bien pourquoi pas une tablette ou un téléphone, pour noter ces quelques dates. Alors, on va commencer avec les expos et les dates de la semaine jusqu'à ce week-end. D'abord, on vous rappelle qu'au Toit commun, il y a l'expo pendant tout le mois de mai, Les femmes invisibilisées et pourtant déterminantes. C'est une expo avec des portraits de femmes qui ont marqué l'histoire, qui est réalisée par l'association Femmes en Avant, visible au Toit commun du lundi au vendredi de 9h à 18h et l'entrée est libre.
1: L'association Femmes en Avant a été créée il y a 10 ans dans le quartier de Vendebise à Liévin et ne regroupe que des dames engagées depuis toujours dans la lutte contre le racisme et l'antisémitisme, mais plus généralement contre toutes les formes de discrimination et pour la reconnaissance de l'égalité homme-femme. Chaque 8 mars, journée internationale des droits de femmes, elle nous rappelle qu'il n'y a pas de métier, de sport, de loisirs réservés aux garçons et d'autres aux filles. L'égalité entre femmes et hommes passe par la valorisation de l'héritage des femmes. Cette exposition, c'est l'occasion de découvrir ou de redécouvrir l'œuvre, le parcours, les découvertes de grandes figures féminines de notre histoire.
0: On rappelle également qu'il y a l'exposition à table hein, tout le mois de mai à La Maison. La Maison, c'est donc le lieu, un centre de création contemporaine, de création, d'exposition, lieu d'art contemporain, qui est tenu par la famille Riquet et surtout animé par Romane. Donc, n'hésitez pas, chaque week-end, du 9 au 24 mai, il y a la médiation de l'exposition, il y a parfois du débat et de la création en commun, un atelier d'initiation à l'aquarelle, et il y a une sieste sonore avec la mécanique des sons qui est organisée dimanche 24 mai à 15h.
1: Le mercredi 13 mai à Lens, donc aujourd'hui, il y a la permanence de l'association France Victimes 62 à destination des personnes victimes d'une agression, d'un vol ou d'un accident. Uniquement sur inscription au 03 21 71 62 00 à la maison des usagers, route de la Bassée de 9h à 12h30. Il y a également aujourd'hui un atelier Do It Yourself, préparation de la rue aux enfants, tout public à la maison des jeunes Buissons de 14h à 16h. Par l'occasion, il y a aussi l'exposition Géométrie par le jeu, les inventions de Fabien Vienne, jusqu'au 4 juillet à la Maison Syndicale, 32 rue Casimir Beunier, les mercredis et samedis de 14h à 18h. Enfin, il y a également aujourd'hui Les Mioches au Cinoche, le conte de la nuit de Michel Oslo à la scène du Louvre-Lens à 14h30. Et les séances sont gratuites pour tous les enfants et étudiants. Les prix varient également de 3 à 5 euros pour les accompagnateurs. C'est des 5 ans, ça dure 1h15 et le film est suivi d'un atelier créatif de 40 minutes. C'est sur réservation dans la limite des places disponibles.
0: Et on rappelle qu'il y a également le match du RC Lens PSG au Stade Bollaert et nous nous excusons d'avance si les dates qu'on a annoncées dans cette émission sont déjà dépassées lorsque vous entendrez celle-ci. Jeudi 14 mai à Lens, donc il va y avoir la suite de l'heure du compte pour les 4 ans sur le thème « Les espèces menacées en France », les loutres par exemple. Suivi de lecture d'albums à la médiathèque Robert Cousin, c'est sur inscription de 15h à 17h.
1: Le jeudi 14 mai, toujours de 11h à 18h30, la Bassure en fête. Rendez-vous festif, pédagogique et participatif engagé pour l'environnement au parc de la Bassure à Archicourt. Au programme, il y a un vide-grenier de 8h à 13h, une balade en vélo fleurie, départ à 10h15, des stands et activités, par exemple avec la CPIE, la LPO Hauts-de-France, le GON, l'association Tokoda, l'apiculteur Gérard Lefebvre. Il y a pour l'occasion l'exposition Super Espèces par Ombelli Science, des jeux en bois avec la compagnie Saccadée, installations artistiques, ateliers biodiversité par la compagnie Pluie d'Oiseaux, des balades nature et découvertes, un coin lecture et une animation culturelle. Les temps forts sont de 11h avec une séance de yoga dans le verger, à 13h30, 15h15 et 17h le tribunal du vivant, 14h30 et 16h balade écriture, 15h balade vers la zone humide avec le conservatoire des espaces naturels et Hauts-de-France, 17h15 rencontre avec un berger urbain autour des ânes et à 18h30 une balade avec les animaux de la citadelle. Il y aura également des spectacles, on vous laisse vous renseigner, c'est le jeudi 14 mai de 11h à 18h30 à la Bassure en fête.
0: Super, ça a l'air top. Ce même jour, le jeudi

0: jeudi 14 mai à 18h, c'est l'Assemblée de résistance au travail obligatoire au Centre culturel libertaire de Lille. Alors, face aux attaques contre les jours fériés, contre le temps libre, contre les allocs, la protection sociale, contre la vie privée, contre le droit à choisir ce qu'on veut faire de notre vie, et de notre vie privée, mais aussi de notre vie professionnelle, nos capacités d'émancipation individuelle et collective, un collectif refuse, informe et résiste. En même temps, France Travail ment sur les chiffres du chômage d'après eux, disant que moins de 8% de la population serait inactive, sans retirer du calcul les enfants et les personnes retraitées. La réalité serait plutôt de 18,4% des personnes en capacité de travailler qui sont sans emploi. Celles en recherche d'emploi, en cumul de travail et de recherche d'emploi, en formation professionnelle ou au RSA et en galère, ça donne 5,8 millions de personnes. Ce chiffre est quand même autre chose qu'un pourcentage absurde qui nous dit qu'il n'y a plus de travail en France. Mais on continue à nous fliquer comme si 5,8 millions de postes étaient à pourvoir. À ça, nous répondons résistance au travail obligatoire. Ainsi, voici donc, c'était donc l'appel du râteau. Le râteau, c'est donc résistance au travail obligatoire qui organise son assemblée générale le 14 mai à 18h au CCL qui se situe 4 rue de Colmar à Lille.
1: Jeudi 14 mai à 19h, c'est ciné-débat organisé par Attaque Lille autour du documentaire Le Chant des Vivants. À Conques, de jeunes exilés accueillis par l'association Limbo traversent peu à peu leurs épreuves en une chanson collective, née d'un temps de répit et de partage. Le Chant des Vivants, c'est le chant de celles et ceux qui ont survécu à la traversée de la Méditerranée. Ils et elles ont été recueillis par une association aveyronnaise, donc Limbo, réparer les survivants. Rien ne peut préparer des survivants à une vie normale, à la vie tout court. Disait Primo Levi, Limbo va quand même essayer quelque chose, la réparation par le chant, avec leurs mots, fallait y penser. Ce documentaire de Cécile Allegra a reçu le prix du meilleur long métrage en 2022 et le prix de la meilleure musique originale. Taina Bottom, présidente du MRAP de la métropole, contribuera à la soirée et nous en parlera de la situation des migrants ici.
0: MRAP, mouvement de résistance donc contre la répression et pour l'amitié entre les peuples. Ça se trouve donc au Cinéma L'Univers. N'hésitez pas à faire un tour sur leur site, ils ont beaucoup d'initiatives très intéressantes. On passe au vendredi 15 mai avec la Ducasse. À la Ducasse qui va avoir lieu place du Quentin, centre, dans le centre-ville de Lens. C'est jusqu'au 18 mai, donc on a le temps d'aller faire un tour pour s'amuser. Les horaires, c'est 15h-21h et lundi 16h30-20h. Voilà.
1: Le vendredi 15 mai 2026 à 20h30, il y a la soirée stand-up antifasciste, collectif Brouhaha au café cantine La Moulinette. Le vendredi 15 mai, soyez les bienvenus et bienvenues pour les femmes aussi, pour une soirée stand-up antifasciste, l'occasion de rire, de lutter ensemble en faisant communauté. Avec Méchante Colline, Moana, Ruby Pignata, Ouyam Akar, Yas et Guillaume Boissic, pas de réservation, mais on vous accueille, on vous conseille d'arriver tôt pour avoir des places assises. Donc c'est le vendredi 15 mai 2026 à La Moulinette au 105 boulevard Victor Hugo à Lille, c'est de 20h30 à 23h. Il y a un bar et une petite restauration, donc LGVG, frites sur réservation au 03 74 44 17 04. C'est pour le soutien aussi des artistes au chapeau, merci de prévoir des espèces.
0: Et donc ces soirées stand-up, effectivement organisées par La Moulinette, ouvrent souvent le lieu pour ce collectif ou des collectifs d'artistes, la rap, qui sont fort intéressants. Et c'est vraiment pour soutenir les artistes locaux. Le café La Moulinette, c'est une sorte de café citoyen. N'hésitez pas, si vous n'êtes jamais allé, ça vaut le détour. Le lieu est très joli et ils font très bien à manger. On part maintenant vers le week-end. Samedi 16 mai, qu'est-ce qui se passe à Lens? Eh bien, il y a la finale régionale interclub du RC Lens Athlétisme. Ça, c'est au stade Léo Lagrange de 10h à 19h, avec la remise des récompenses à 18h. Ensuite, il y a au Louvre-Lens, thérapie au musée. C'est à 10h30. Une art-thérapeute, médiatrice culturelle, vous invite à l'utilisation de l'imaginaire et de l'émerveillement comme cadre de création et de développement personnel. Aucun prérequis n'est demandé. Venez comme vous êtes. Pour tous, à partir de 16 ans, ça dure 2h30, c'est gratuit. Sur inscription le jour même, dans la limite des places disponibles. Et voilà. Et ensuite, dans la médiathèque Robert Cousin, sur inscription également, il y a babillage pour les enfants jusqu'à 3 ans avec dans la maison un grand cerf.
1: Le 16 mai toujours, il y a la collecte mobile des dons du sang à Albin Saint-Nazaire. C'est à la salle des fêtes Mesquelin. Les horaires sont de 8h à midi, n'hésitez pas à y aller. Pour le lendemain ensuite, le dimanche 17 mai à Lens, il y a un marché aux puces organisé par l'association Au Bonheur des Familles, parking Cottage rue Alain, donc c'est de 6h à 18h30, et toujours le même jour, donc le dimanche 17 mai à Lens, il y aura également la finale régionale interclub du RC Lens, athlétisme au stade Léo Lagrange de 10h à 18h.
0: Et pour l'association Au Bonheur des Familles, vous pouvez trouver une interview sur notre site micro-rebelle.fr. Et si nous proposions une nouvelle respiration musicale au sein de cette tranche d'actu, ça pourrait être une bonne idée, non? Alors, qu'est-ce que j'avais envie de proposer à ce moment-ci? Pourquoi pas s'en aller vers Giuliano Palma et l'Appuntamento.

0: L'Appuntamento de Giuliano Palma. J'espère que cette petite chanson d'amour vous a emmené avec nous un petit peu en Italie. Et nous allons maintenant reprendre la tranche d'actu en revenant vers l'agenda. C'est reparti.
1: Le lundi 18 mai à Méricourt, il y a une collecte mobile des dons du sang de 15h à 19h à la salle Jean Villard et à Estevel au 70 rue Blanche-Dupont, également de 15h à 19h.
0: Et le même jour, il y a aussi le soir un ciné-débat au Kinociné de Villeneuve-d'Ascq. Le film s'appelle « Deux procureurs ». En fait, le Kinociné lance un ciné-justice, le barreau à l'écran. Un nouveau cycle de ciné-débat imaginé pour faire dialoguer cinéma, justice et débat public, en partenariat avec le syndicat de la magistrature de Douai et le SAF de Lille. Pour cette première soirée de ciné-justice, le Kinociné projettera « Deux procureurs » de Sergueï Loznitsa, un grand film politique présenté en compétition au Festival de Cannes 2025 et qui a été récompensé par le prix François Chalet. Voici le topo. En URSS, en 1937, au cœur des grandes purges staliniennes, une lettre de détenu accusé à tort parvient jusqu'à un jeune procureur, Alexandre Kornev. Convaincu qu'il peut encore faire respecter le droit, il s'engage dans une quête de justice qui le conduit au centre d'une machine judiciaire déjà soumise à la peur, à la bureaucratie et à la pression du pouvoir. Avec sa mise en scène austère, ses plans fixes, son atmosphère oppressante et sa puissance de réflexion, Deux procureurs s'impose comme un film rare, une œuvre de cinéma intense, mais aussi comme une expérience qui interroge frontalement ce que devient la justice quand elle est placée sous pression politique. Le film suit un jeune magistrat idéaliste confronté à un système qui conserve l'apparence de la légalité tout en broyant les individus. Avec Ciné Justice, le barreau à l'écran, le Kinociné souhaite ouvrir un espace d'échange accessible à la magistrature, aux avocats, avocates, aux juristes, aux étudiants, étudiantes et à toutes celles et ceux qui veulent penser la justice autrement. Une nouvelle proposition à Lille, au croisement de la culture, du droit et des grands enjeux contemporains. Pour cette séance inaugurale, une question traversera la projection et surtout tout le débat. Que devient la justice sous pression politique? C'est donc au Kinociné de Villeneuve-d'Ascq, lundi 18 mai à 19h30.
1: Et le 19 mai, il y a également encore une fois une collecte de dons du sang à Douvrin, donc à la salle Lierdermann, de 15h à 19h. Il y aura également la même chose, donc c'est-à-dire une collecte du don du sang, mais cette fois-ci une collecte mobile le mercredi 20 mai de 11h à 19h à Liévin, à la salle Araignée.
0: Et nous en venons au mercredi 20 mai avec la rue aux enfants. Vive les pollinisateurs, c'est le thème qui a été mis à l'honneur pour cette année, cet événement, la 6e édition de cet événement si attendu dans notre quartier de la Cité des Provinces, au niveau du square Noguer. C'est tout l'après-midi. À cette occasion, près de 40 activités gratuites seront proposées par de nombreuses associations pour le plaisir des plus petits comme des plus grands. Il y aura par exemple de la sensibilisation au compostage, une exposition sur les pollinisateurs, un spectacle musical, un manège écologique, ne me demandez pas ce que c'est, à découvrir le 20 mai après-midi. Activités sportives prévues, roller, bowling humain, karting à pédales. Et il y aura aussi de la sensibilisation à la conduite à vélo et à trottinette et un quiz et des animations diverses. Et notamment, par exemple, une buvette sera également à votre disposition pour vous hydrater et partager un petit tanka, un petit moment convivial. Il y aura aussi un plateau radio. Toutes les activités sont gratuites et ouvertes à toutes et tous. Et le plateau, en fait, prendra lieu avec Micro Rebelle, votre radio associative locale préférée, avec des habitants et habitantes qui vont animer et faire des interviews des intervenants et intervenantes des assos qui seront là ce jour-là.
1: le jeudi 21 mai 2026 de 13h30 à 16h30 au Louvre Lens Vallée, 84 rue Paul Bert à Lens, forum ouvert organisé par la communauté d'aglo Lens-Illévin, donc vie affective, on s'exprime. Le 21 mai, les visiteurs accéderont à un espace d'écoute, d'information et de prévention. Sur place, il sera possible de bénéficier de consultations anonymes et gratuites, d'échanger avec des professionnels, donc c'est-à-dire gynécologues, sages-femmes, sexologues, conseillères conjugales, écoutants et autres, et d'être informés sur les vaccinations, les dépistages et la prévention. De nombreux partenaires seront présents pour accompagner, orienter et répondre aux questions dans une démarche simple et accessible à tous. Ce forum s'inscrit dans la dynamique du « Moi sans tabou ». Donc c'est le jeudi 21 mai de 13h, donc de 13h30 à 13h30 au 84 rue Paul Bert à Lens.
0: Jeudi 21 mai à 19h, toxicité coloniale, documenter le paysage radioactif dans le Sahara. Alors, je ne vais pas tout relire car on vous en a parlé beaucoup sur cette antenne, mais l'atelier d'histoire critique organise une rencontre fort intéressante avec Samia Eni, historienne des environnements bâtis, détruits et imaginés, et qui est autrice du livre « Toxicité coloniale, documenter le paysage radioactif dans le Sahara » qui vient de sortir en mars 2026 aux éditions B42. Ça va se passer à la librairie Bigelmoi, et donc pour toutes celles et ceux qui s'intéressent à ces questions de pollution, mais aussi du scandale des essais nucléaires dans le Sahara algérien, n'hésitez pas, l'entrée est libre et gratuite, c'est au 124 rue Pierre-le-Grand à Lille.
1: Le vendredi 22 mai 2026 à 19h et le samedi 23 mai 2026 à 18h, c'est le théâtre paysage, spectacle et donc en déambulation avec des stations assises en friche avec la compagnie Lumière d'août, Alexandre Kuchewski et Culture Commune. Comment saisir ce qui a disparu ici? Que nous disent aujourd'hui ces friches fantômes de la révolution industrielle? Comment faire théâtre de ces points d'aboutissement occidentaux? Sur le carreau de mine, le silence résonne autrement. Les chevalements, immobiles, semblent encore veiller sur une activité disparue. En parcourant ces friches industrielles, une sensation s'impose, presque palpable. Ici, la vie battait son plein. Des hommes, des femmes, des gestes, du bruit, de la sueur. Ici, on travaille. On vivait, on partageait, et si ces lieux pouvaient encore parler. N'hésitez pas à y aller, donc c'est le vendredi 22 mai 2026 à 19h et le samedi 23 mai 2026 à 18h. Cela se situe aux cultures communes basses, donc le site du 11-19 à Losangoël.
0: Et du coup, pour découvrir du théâtre paysage, un concept que je ne connaissais absolument pas, un truc assez expérimental à découvrir. Et on s'en va après au samedi 23 mai de 18h à minuit, parce qu'il y a la Nuit des musées qui vous est proposée par le Louvre Lens. C'est à l'occasion de la Nuit européenne des musées, et dans le cadre de l'expo « Par-delà les mille et une nuits, histoire des orientalismes ». Le Louvre Lens propose de dévoiler « Mille et une nuits des musées », une programmation nocturne et festive où ateliers, visites guidées et DJ set vous invitent à danser, écouter, rêver, se métamorphoser, créer. L'accès au musée et aux activités proposées pendant la Nuit des musées est libre et gratuite à partir de 18h et jusqu'à la fermeture du musée à minuit. Le dernier accès est à 23h30 par contre. Les ateliers et visites sont accessibles sur inscription, sur place, le jour même, et prennent fin à 22h. La visite des galeries d'expo, par contre, est possible pendant le DJ set. L'espace de restauration de la Pose du Cerisier et la librairie boutique seront ouvertes également. Retrouvez tout le programme sur le site du Louvre Lens.
1: Et pour finir cet agenda, le dimanche 24 mai 2026, la Pride de Lens. Cet événement est un moment fort de visibilité, de fête et de lutte pour le droit des personnes LGBTI+. Donc cela se passe à la place Jean Jaurès à Lens. Les horaires du village associatif sont 11h à 20h.
0: Et nous nous acheminons peu à peu vers la fin de cette émission. Alors je vous propose de non pas se quitter en musique car on va vous redire bon au revoir avant la fin de l'émission, mais de partir vers l'écoute de Axel Tesleff avec le morceau Bad Karma.

0: Axel Teslev, DJ finlandais sur Micro Rebelle 99.6 FM avec le morceau Bad Karma. On le remercie pour cette composition de qualité et nous allons devoir peu à peu vous dire au revoir et partir vers la conclusion de cette émission. Merci à toi Ethan pour ta présence, l'animation et la revue de presse. Voilà, merci d'être venu. Bah,
1: merci à toi de m'avoir laissé participer.
0: Merci à vous énormément de nous avoir écoutés. Cette tranche d'actu touche à sa fin. Retrouvez une émission d'actu chaque jour sur Micro Rebelle à 8h, à midi et à 17h. Et puis dans le week-end. Et puis sinon, beaucoup de musique, des émissions thématiques intéressantes. N'hésitez pas à explorer notre grille des programmes. Et on vous souhaite une très bonne écoute sur Micro Rebelle pour la suite des programmes. Avec, si vous nous écoutez en direct maintenant, les programmes de la Franf. Au revoir.

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2: Bonjour à toutes et tous, bonjour et bienvenue dans notre émission des nouvelles du monde sur Micro Rebelle 99.6, une émission diffusée chaque jeudi à 18h et rediffusée le dimanche à 19h. C'est Lucien au micro. Et aujourd'hui, je vous propose de commencer par un petit retour sur la dimension internationale du festival Nos Futurs. Le festival Nos Futurs s'est tenu à Lens le 1er mai au Toit commun. Il y avait de nombreux stands qui évoquaient cette dimension internationale et même internationaliste. De plus, à l'occasion de l'ouverture du festival, plusieurs intervenantes et intervenants se sont exprimés sur une thématique précise. La thématique internationaliste a été abordée par la CIMADE. Je vous propose d'écouter cette intervention. C'est Marie, de la CIMADE donc, qui est au micro.
3: Premier festival du Toit commun, aujourd'hui, qui accueille le monde. Nous sommes une dizaine d'associations de solidarité internationale et ou d'économie sociale et solidaire présents ce 1er mai pour défendre un monde de demain ouvert sur l'international. Devant la montée des nationalismes qui trient, discriminent, voire tuent, nous privilégions l'universalité des droits humains, la coopération internationale, la dignité individuelle et la solidarité entre les peuples. À la peur de la différence, nous préférons la richesse de l'humanité cosmopolite où se mélangent les diverses cultures. Aux frontières géographiques et idéologiques, nous répondons ouverture des esprits, dialogue entre les peuples et libre circulation des personnes. Déjà au XIXe siècle, les premiers internationalistes défendaient leur vision d'un monde plus démocratique. L'internationalisme de gauche, il est pacifiste. Il s'oppose aux guerres entre les peuples. Les alliances des classes internationalistes mettent en avant l'idée que le prolétariat, dans sa lutte pour son émancipation, doit être porteur de l'émancipation de toutes les sociétés. L'internationalisme remet en avant l'importance des luttes de classe et leur dimension internationale. L'internationalisme, il a aussi joué un rôle déterminant dans la décolonisation, en construisant l'alliance avec des mouvements de libération nationale et des mouvements ouvriers. Le 1er mai que nous fêtons aujourd'hui, c'est la fête du travail, consacrée par la deuxième internationale socialiste en 1889. Partout dans le monde, la journée internationale de lutte pour le droit des travailleuses et des travailleurs est un jour férié et chômé. Le néolibéralisme, à l'origine de la classe sociale, écologique, géopolitique actuelle, résiste en entraînant des multiplications de violences et de conflits. En parallèle, on assiste à la montée des idéologies nationalistes, xénophobes, sécuritaires, avec les migrants comme bouc émissaire. Un nouvel internationalisme centré sur les aspects sociaux, humanitaires, moraux et de sauvegarde de la planète s'est développé depuis les années 60. L'altermondialisme, né en 1994 de la révolte des Indiens du Chiapas au Mexique, promeut un mouvement de résistance coordonné à l'échelle internationale contre la dérégulation financière et la marchandisation à outrance. L'altermondialisme regroupe au sein de ses forums sociaux mondiaux des militants d'horizons très différents, des syndicalistes, des écologistes, des paysans, des pacifistes, des féministes. Les ONG qui portent la solidarité internationale, dont certaines sont ici, présentes, œuvrent quant à elles à la solidarité dans la lutte des peuples opprimés. La promotion du commerce équitable s'inscrit dans cette volonté de changer la nature des échanges économiques. La solidarité passe ici par la sensibilisation du consomme-acteur. C'est dans les années 70 une initiative innovante portée par Artisans du Monde pour faire de l'économie autrement, comme le prône l'économie sociale et solidaire du toit commun. En fait, les acteurs de la solidarité internationale et ceux de l'ESS poursuivent des objectifs proches. Justice sociale, réduction des inégalités, respect de l'environnement, gagneraient à mieux travailler ensemble, sans opposer le local et l'international. Le slogan de la CIMAD, « Il n'y a pas d'étrangers sur cette terre », rappelle à tous ce qui fait notre commun. Dans notre région de terre d'accueil et de travail, riche de la diversité de ces femmes et ces hommes, nous continuerons de porter haut et fort le projet d'une société plus durable, plus désirable, plus juste et équitable en France et dans le reste du monde.
2: Voilà, c'était un petit retour sur le 1er mai et le festival Nos Futurs à Lens. On s'autorise maintenant une pause musicale. On reste dans la thématique des migrations, chère à la CIMAD. On écoute donc Mamadou Madi. C'est une chanson de François Béranger. Elle est ici interprétée par le groupe de rock alternatif Raoul Petite.

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0: On va poursuivre notre émission des Nouvelles du Monde sur Micro-Rebelle 99.6. Le mois dernier, le collectif Urgence Palestine Bassin Minier 62 organisait une rencontre intitulée « Contrer la guerre ». Aujourd'hui, les marchands de canons sont à la fête et ils sont nombreux en France. Dassault, MC2 Technologies, MBDA, Renault, Thales, Safran, pour n'en citer que quelques-uns. Leurs produits se retrouvent sur tous les terrains de conflit et les populations civiles en sont bien souvent les premières victimes. Et puis, il est de plus en plus question d'économie de guerre, au détriment, bien sûr, des budgets de la santé, du logement ou encore de l'éducation. Enfin, l'État a entrepris de préparer l'opinion, de nous préparer à la perspective d'une guerre. La soirée « Contrer la guerre », à l'initiative du collectif Urgence Palestine Bassin Minier 62, avait ainsi pour objectif d'évoquer quelques aspects qui touchent à cette thématique de la guerre, des guerres en cours et des guerres auxquelles on nous prépare. Nous vous proposons tout d'abord d'aborder la question du droit international, un droit international amplement bafoué ces dernières semaines, notamment par les États-Unis et Israël. On écoute à ce sujet l'intervention de Olivier Mathieu, militant du SNES FSU.
1: Moi, je suis Olivier Mathieu. Effectivement, je suis militant du SNES FSU. La FSU, c'est une fédération de syndicats de la fonction publique. Et moi, je suis au SNES, qui est le syndicat majoritaire dans l'enseignement. Voilà, et je travaille au lycée Henri Darras, à Liévin, à côté. Et je suis professeur d'histoire-géographie. Et Jean-François me proposait de parler du droit international. Alors, ça tombe bien, c'est des choses qu'on fait un petit peu en classe en histoire-géographie. Peut-être d'abord commencer par dire ce que c'est le droit international. Le droit international, tout simplement, on pourrait dire, c'est l'ensemble des règles qui sont négociées entre les États dans le cadre de traités. Alors parfois, on parle de conventions internationales, mais aussi dans le cadre de leurs échanges à l'intérieur des organisations internationales. Et celle qui va nous intéresser au premier plan, c'est bien sûr l'Organisation des Nations Unies, l'ONU. Alors ce droit international, il est ancien. Grosso modo, on peut dire qu'il s'est constitué sur trois strates. Il y a une strate qui est la plus ancienne, qui est celle que les philosophes appellent parfois celle du droit naturel ou de la morale naturelle. Dans toutes les sociétés, il y a de la violence, évidemment, mais il y a aussi des règles pour limiter cette violence. Alors, l'exemple le plus qu'on a peut-être un petit peu tous en tête, c'est Athènes, en Grèce ancienne, dans ce monde où les cités se faisaient la guerre un petit peu tout le temps. Dès que les beaux jours revenaient, on partait se faire la guerre. Mais il y avait des moments où il y avait une trêve, voilà, notamment au moment des Jeux Olympiques, qui étaient, c'est pas simplement des Jeux, mais qui étaient une trêve religieuse. Il y avait un contexte religieux à ces jeux, et on arrêtait les combats. Et on rigolait pas, on arrêtait vraiment les combats. Alors, tout ça, c'est des choses qui font que la violence, elle est limitée. Voilà. Elle n'est pas interdite, elle n'est pas empêchée, la guerre n'est jamais empêchée, mais cette violence-là, elle est limitée. Alors, le moment où ce droit de la guerre, ou ces usages de la guerre vont vraiment entrer dans le droit international, c'est ce que Jean-François disait tout à l'heure, c'est effectivement, c'est la Convention de Genève, 1878, où on va s'entendre pour interdire un certain nombre de choses. Par exemple, pour obliger les États qui signent cette convention, ils s'engagent à faire la distinction entre combattants civils entre civils et combattants. On s'engage aussi à apporter un minimum de respect aux prisonniers de guerre. Voilà. Ça, c'est pour finalement la strate la plus ancienne. Alors la deuxième couche, elle est peut-être plus ardue à comprendre. Elle s'est constituée autour de la notion d'État souverain, de souveraineté des États. Souvent, alors je vais faire un petit peu d'histoire là, souvent on fait remonter ça à ce qu'on appelle les traités de Westphalie en 1648. Alors ça dit pas grand chose peut-être pour nous. On est à une époque où il y a un gros conflit sur toute l'Europe centrale, du côté de l'Allemagne, de la République tchèque, etc. Il y a un gros conflit politique entre deux conceptions du pouvoir. D'un côté, il y a l'empereur germanique, qui considère qu'il est empereur universel et qu'il a un droit, une puissance qui doit s'exercer partout. Et puis des princes qui sont à la tête de petits États, mais de vrais États, avec leur législation, leur monnaie, etc. Mais ces princes, ils sont encore pris dans des espèces d'allégeances féodales à l'empereur. Et voilà, et ils ne veulent plus obéir. Et il y a un deuxième conflit derrière ça, c'est le conflit entre protestants et catholiques, qui est un conflit déjà ancien, en 1648, hein, mais avec des massacres dans tous les sens, et des massacres religieux, voilà, où il y a une violence, où on franchit des seuils de violence très très importants. Nous, on n'en a pas trop conscience ici en France, beaucoup plus en Allemagne. Ça a été vraiment un moment assez sanglant pour les peuples. Et donc la question qui se pose, c'est comment on peut sortir de ça? Comment on peut sortir de ce chaos? Et les puissances de l'époque vont se mettre autour d'une table, justement en Westphalie. Ça va prendre du temps, hein, tout ça, pour être négocié. Et ils vont s'entendre sur une chose, c'est ce qu'ils vont appeler la souveraineté des États. C'est-à-dire que chacun des États participants reconnaît que l'autre est souverain, qu'il a le droit de faire la guerre et de faire la paix, et qu'il en a le monopole. Et puis surtout, ces puissances, ces États, vont admettre qu'ils n'ont pas à se mêler des affaires religieuses de leurs voisins. Bah, c'est pas parce que je suis un prince protestant que j'ai le droit d'aller faire la guerre à l'État catholique qui est à côté, soi-disant, pour aller libérer les populations protestantes. Voilà. Et ça, ça va être la base, une des bases fondamentales du développement du droit international, ce qu'on appelle la souveraineté des États. Voilà. On peut dire que, encore aujourd'hui, hein, c'est la base du droit international. Voilà. Quand on est admis à l'ONU, ça veut dire qu'on est reconnu par tous les autres États comme un État souverain. On a le droit de... Voilà, on a un droit particulier qui est celui de faire la guerre et de faire la paix. Et puis, les autres États reconnaissent qu'il n'y a pas d'ingérence à avoir dans les affaires de l'autre État. Alors, la troisième couche dans la construction de ce droit international, bah, elle s'est faite plus tard, hein, notamment à partir, alors je vais être très schématique, hein, là encore, on va dire de la Révolution française, à partir du moment où le droit international va enregistrer toutes les poussées de la démocratie dans le droit, les aspirations des populations à prendre la parole et à faire valoir leur intérêt face aux puissants. J'ai parlé de souveraineté des États. Avant la Révolution française, la souveraineté, c'est le souverain. Le souverain, c'est le roi. Avec la Révolution française, on bascule dans autre chose. La souveraineté, elle devient collective. La souveraineté, c'est la nation. Elle n'est pas accaparée par une personne ou par un groupe de personnes. La souveraineté, c'est la nation tout entière. Et ça va entrer aussi dans le droit international avec un principe qu'on connaît bien, hein, qui est celui du droit des peuples à disposer d'eux-mêmes. Voilà. Ça, c'est la grande idée du 19e siècle, hein, le droit des peuples à disposer d'eux-mêmes. Si vous avez en tête l'évolution de la carte de l'Europe ou de l'Amérique, ben vous voyez bien, hein, les grands empires ont reculé et à la place, se sont affirmés des États-nations. Alors je sais pas, c'est la Belgique en 1830, on peut faire toute la liste, hein, la Roumanie, etc. Et puis on va arriver par exemple à la création de la Pologne en 1920 sur l'idée qu'un peuple a le droit à son État et à un État souverain. Voilà, alors...
2: 6 minutes, tu peux continuer encore, juste pour donner un petit repère.
1: D'accord, ouais. Après les deux guerres mondiales, hein, ces aspirations démocratiques, elles vont se retrouver aussi dans le droit international, avec l'institution d'une première grande instance internationale qui est la Société des Nations, hein, en 1920, et puis surtout après 1945, c'est la Charte de San Francisco qui va fonder l'ONU autour d'un principe simple, hein, qui est que la guerre n'est pas interdite, la guerre n'est autorisée qu'en cas de stricte légitime défense pour un État. Voilà. Au même moment, c'est les procès de Nuremberg et Tokyo. C'est-à-dire qu'on va aller chercher les dirigeants nazis et japonais qui ont été responsables de la guerre. On les met en procès. on sort d'une logique qui est celle de la revanche ou de la vengeance, on les met en procès et on les met face à leurs responsabilités juridiques. Ils sont accusés de crimes de guerre. Ils n'ont pas respecté le droit de la guerre.
2: N'hésite pas à préciser ce que c'est qu'un crime de guerre.
1: Crime de guerre, c'est le fait, par exemple, de ne pas faire la distinction entre civils et militaires. Hein, quand vous bombardez une ville sans faire de distinction sur les cibles, c'est constitutif d'un crime de guerre. Crime contre l'humanité, c'est tout ce qui concerne les atteintes portées à la dignité humaine. Bon, il faut penser à tout le système concentrationnaire nazi, par exemple. Et crimes contre la paix, puisque les dirigeants nazis sont accusés d'avoir volontairement déclenché la guerre. Voilà. Au même moment, enfin un petit peu après 1848, ce droit international, il intègre quelque chose qui est important, hein, c'est la Déclaration universelle des droits de l'homme. Alors il y avait la Déclaration des droits de l'homme et du citoyen, qui est la Déclaration française, mais 1948, il y a une déclaration qui ressemble, hein, à celle-là, mais qui se veut une déclaration universelle, c'est-à-dire que tous les États reconnaissent le principe, qui sont au fondement de cette déclaration. Et au même moment, bien, c'est la Convention contre le crime de génocide, hein, 1948. C'est-à-dire que toutes les luttes, hein, qu'il y a eu contre le racisme et l'antisémitisme vont alors trouver leur traduction dans l'idée qu'il y a un crime très particulier, qui est le crime de génocide, qui désigne toutes les violences commises pour faire disparaître une population en raison de son origine, de sa race ou de sa religion. Voilà en gros comment se constitue le droit international sur les trois couches. Tout ça pour dire qu'il y a beaucoup de désillusions. L'architecture qui a été mise en place au lendemain de la Seconde Guerre mondiale, vous savez, c'est celle de l'ONU. Bon, les décisions entre États, c'est du deal entre États, et notamment entre quelques États, hein, notamment les cinq qui sont membres du Conseil permanent, et toute cette architecture dont Laïla Chahid parlait, du deux poids, deux mesures, elle découle de là. Hein. C'est-à-dire que la crise aujourd'hui du droit international, elle ne date pas de Donald Trump. La crise du droit international, elle est beaucoup plus ancienne, elle est au fondement même de l'ONU. Ça fait longtemps qu'il y a des peuples et des populations dans le monde qui disent que ce système, il est injuste et qu'il faut le réformer. Alors, on a envie de dire, est-ce que pour autant il faut jeter tout ça à la poubelle et considérer que finalement c'est que des arrangements entre États et qui ne regardent pas les populations? Je pense que celui qui donne la réponse à cette question-là, c'est Donald Trump lui-même, parce que Donald Trump, il dit, hein, il faut se débarrasser du droit international, il faut se débarrasser de l'ONU, tout ça. Mais en fait, qu'est-ce qu'il nous dit? Il nous dit que le seul droit qui vaille, c'est le droit du plus fort, hein, et que les plus faibles, ils ont juste à se soumettre. Alors ça, renoncer au droit international, ça voudrait dire accepter cette logique-là qui est celle de Donald Trump. Après, on pourrait discuter je pensais discuter un petit peu aussi de ce qui se passe en Palestine, mais qu'est-ce que fait Gaza et l'Ukraine aujourd'hui au droit international? C'est ça qui joue en ce moment sous nos yeux. Trump, si juste peut-être cette idée-là, Trump, c'est pas n'importe qui, c'est pas juste un fou. Hein. Trump, il est représentant du capitalisme américain. Voilà, le capitalisme américain aujourd'hui, il sait que la partie, il va plus jouer la même partie dans l'avenir. Hein. Il a un gros concurrent, c'est la Chine. Il y a le problème des ressources, de l'accès aux ressources dans le monde. On vit dans un monde fini, il y a une crise écologique qui se profile. Les gens comme Trump et tous les nantis de la planète, ce qu'ils ont en tête, c'est que de toute façon, il n'y aura pas assez pour tout le monde. Donc il faut revenir à la guerre des uns contre les autres. Il faut revenir avant même ce qu'on a appelé le droit naturel ou la philosophie naturelle. Voilà. Il faut qu'on redevienne des loups les uns pour les autres. Et c'est ça qu'on ne peut pas accepter. C'est pour ça qu'il faut défendre le droit international. Il faut dénoncer ses manques, il faut dénoncer son hypocrisie parfois. Mais en tout cas, il faut tenir à ses

0: l'intégrer dans notre combat. Merci.
1: Non, je suis pas spécialiste du droit international. Malgré tout ce que j'ai dit, quand même, on voit qu'il y a la Cour internationale de justice qui a rendu des arrêts concernant la Palestine. Il y a la CPI, alors je ne sais plus, c'est la Cour pénale internationale, hein, c'est des procédures assez récentes. En fait, ce qui s'est passé, c'est qu'il y avait eu des tribunaux un petit peu d'exception pour la Yougoslavie, pour le Rwanda, et puis finalement, ça a été pérennisé avec la CPI qui fait du travail. Hein, alors, effectivement, c'est la différence entre la Cour internationale de justice qui poursuit des États et la CPI qui, elle, c'est des personnes. Donc, notamment des chefs d'État accusés de crimes de guerre, crimes contre l'humanité, etc. Il y a du travail qui est fait, il y a des procédures qui sont lancées. Il y a des liens avec la société civile, puisque c'était la question que tu posais. Moi, je me souviens, par exemple, en Syrie, il y avait plein d'activistes syriens qui documentaient les massacres. Notamment, il y en a eu un célèbre quelqu'un qui travaillait dans les prisons, qui a vu les tortures, les exécutions, etc., et qui a livré des dizaines de milliers de photos qui permettent en fait aujourd'hui à la CPI de juger, de qualifier les faits, etc. Donc, il y a du travail. Ce qu'il y a, c'est que c'est là où tu parlais de schizophrénie actuelle. À la fois, il y a tout ce travail-là qui est réel, qui est fait, et puis dont on aimerait bien que ça aboutisse. On aimerait bien que des gens comme Poutine ou peut-être demain Donald Trump, ils aient à répondre des crimes qu'ils commettent. Tous les chefs d'État, si tu veux. De toute façon, il faudrait qu'il y ait des procédures devant des tribunaux. Mais et puis Macron aussi, peut-être. Voilà. Mais ce serait normal que les citoyens ils puissent aller en justice et puis effectivement demander des comptes à leurs dirigeants. Voilà. C'est là où, par contre, ouais, il y a le grand écart actuel, c'est qu'il y a ce travail-là qui existe. Et puis, de l'autre côté, on a des États qui ne font rien. Alors, bien sûr, on va parler beaucoup de Trump, mais enfin, on peut aussi parler de la France. Hein. Voilà. Je pense que vous êtes beaucoup, vous l'avez beaucoup en tête. Hein, la CPI, elle poursuit Netanyahou et Yoav Gallant, l'ancien ministre de la Défense israélien. Il y a des mandats d'arrêt. Normalement, un pays comme la France devrait pouvoir mettre en œuvre ce mandat d'arrêt et déférer M. Netanyahou devant un tribunal de la CPI. Alors, ça risque pas d'arriver, puisque, en réalité, Macron, il a donné des engagements à Netanyahou pour ne pas l'arrêter si jamais M. Netanyahou passait dans l'espace aérien français ou s'il posait le sol en France.
2: On va poursuivre les échanges lors de cette soirée « Contrer la guerre ». Mais auparavant, on s'accorde une nouvelle pause musicale. On reste dans notre thématique puisqu'il s'agit de « Washington Bullets », les balles de Washington, qui est une critique virulente de l'action de l'impérialisme nord-américain en Amérique latine. Ce sont les Clash qui l'interprètent au sein de l'album « Sandinista », qui est une référence explicite à la révolution populaire sandiniste s'étant déroulée au Nicaragua en 1979. Avec cet album, les Clash continuent de s'éloigner du punk pur et dur pour le mêler à d'autres genres et explorer d'autres influences, en particulier le reggae. Dès le deuxième couplet, la chanson évoque la façon dont les États-Unis ont, via la CIA, détruit les aspirations populaires au Chili. À la fin du couplet, les Clash invoquent la figure du chanteur populaire Victor Jara, chanteur populaire chilien, et pointent la responsabilité directe des États-Unis dans l'instauration de la dictature. Le troisième couplet est lui consacré aux ingérences américaines à Cuba. Dans son dernier couplet, les Clash évoquent d'autres cas d'intervention impérialiste, et notamment celui de la Russie. Washington Bullets, les Clash.

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1: On poursuit notre émission des Nouvelles du Monde sur Micro-Rebelle 99.6, une émission diffusée chaque jeudi à 18h et rediffusée le dimanche à 19h. Et puisqu'on vient d'écouter les Clash évoquer l'impérialisme, notamment l'impérialisme des États-Unis, mais également, à l'époque de la chanson, l'impérialisme soviétique, on va tout de suite retourner au sein de la soirée « Contrer la guerre », écouter l'intervention qui porte sur l'impérialisme. Une intervention de Jean-François Dejour, militant également du SNES-FSU et membre du PRCF.
2: C'est quoi l'impérialisme? Si on doit définir ce terme, je vous propose dans un premier temps de l'associer à l'idée d'un expansionnisme tant politique que culturel, que économique, que militaire, que juridique, que monétaire d'ailleurs, et que cet expansionnisme finit toujours par rencontrer un voisin et que donc il est nécessairement belliqueux. Là où il y a impérialisme, il y a expansionnisme, et l'expansionnisme, c'est tôt ou tard la guerre. Le plan de mon intervention consiste à essayer de réfléchir sur les différents modèles théoriques, intellectuels dont on dispose pour penser le moteur de ces impérialismes. Ça marche à quoi? C'est quoi le carburant d'un impérialisme? Je vous en propose trois. Je pense qu'on peut ramener les modèles interprétatifs de l'impérialisme à trois hypothèses pour simplifier. Il y a l'hypothèse de ce qu'on appelle la pensée libérale. Vous verrez pourquoi elle est intéressante, même si parce qu'elle aboutit à la question du droit et qu'on y est tous associés. Il y a le rôle des idéologies au sens désormais civilisationnel du terme, et donc c'est ce qu'on disait à l'instant, le sionisme est une idéologie, et les idéologies c'est un moteur qui alimente les impérialismes, et puis l'hypothèse, on va dire, marxiste, qui va privilégier, non pas de manière exclusive d'ailleurs, mais qui va bien sûr en tout cas comme étant un déterminisme en dernière instance, c'est-à-dire qui pèse lourd, les mécanismes économiques. Pourquoi le capitalisme a à voir avec l'impérialisme? Parce qu'après tout, les historiens nous disent, mais c'est aussi vieux que l'histoire. Et l'histoire, ça remonte à Sumer, 4500 ans, 5000 ans en arrière. Au fond, dès les premiers états cités sumériens, il y a déjà un empire qui s'installe, l'empire en Mésopotamie, l'empire akkadien. Bon. Donc en fait, les empires n'ont pas attendu après le capitalisme pour exister. Mais il se passe quelque chose d'intéressant à la fin du 19e siècle, ce qui fera dire à un historien comme Eric Hobsbawm qu'on entre dans une ère des empires, parce que le capitalisme à la fin du 19e siècle est passé de sa phase marchande, ça c'est la Renaissance, c'est le 16e, à sa phase industrielle, ça c'est le 19e, à sa phase financière, où il y a une fusion du capital industriel et du capital banquier. Et donc la première financiarisation de l'économie, c'est pas dans les années 80 du 20e siècle, c'est dans la deuxième moitié, dans la fin de la deuxième moitié du 19e siècle. Et là, l'impérialisme et le capitalisme, ou plutôt le capitalisme va colorer l'impérialisme d'une manière particulièrement dramatique, puisque on arrive à un moment de l'histoire où toute la planète a été conquise par les grandes puissances coloniales à l'époque et impérialistes, et que qu'est-ce qui reste quand tout le monde a été conquis? Ben, il ne reste plus qu'à repartager le monde indéfiniment, et ces guerres de repartage, eh bien, la danse s'ouvre, si je puis dire, avec 14-18. Alors, les trois modèles, le premier, si je puis dire, le modèle libéral, ou si vous voulez, celui qui prône la paix par le droit. Alors quand même, on y est sensible à ça, la paix par le droit. Qu'est-ce que c'est que... comment l'école libérale, donc c'est une école philosophique, de pensée philosophique, économique aussi, mais philosophique, comment on pense cet expansionnisme? Bah pour les libéraux, c'est l'idée d'une expansion naturelle. Au fond, le pouvoir, l'État, le politique est, par essence, naturellement, a une propension à l'hypertrophie. C'est un peu la théorie de l'eau dans l'aquarium. L'eau dans un aquarium prend toute la place jusqu'à ce qu'elle bute sur une paroi. Eh bien, pour les libéraux, la pensée libérale, donc ça commence un peu au XVIIe siècle avec des gens comme John Locke, mais Montesquieu, Condorcet, Emmanuel Kant, enfin vous voyez, Rousseau, on va pas le placer là-dedans. Mais pour ces penseurs-là, s'il n'y a pas des limites qui sont données au pouvoir, eh bien, des limites internes aux États, eh bien, les États deviennent despotiques. Il faut donc contrôler l'expansionnisme naturel du pouvoir politique de l'intérieur, et ça va être le rôle des constitutions, ça va être le rôle des droits de l'homme, et à l'extérieur, et ça va être le rôle du droit international. Or, alors cette tendance expansionniste à coloniser le monde, vous voyez bien, impérialisme, colonialisme, c'est le monde et aujourd'hui c'est la Lune et c'est même Mars. Hein. Vous voyez, en ce moment, les Américains, ils sont partis sur la Lune et c'est pas pour des recherches strictement scientifiques. Hein. On est en train d'envisager l'exploitation et la privatisation du au-delà même de nos frontières terrestres. Alors, cette hypothèse de la paix par le droit, elle est quand même, aujourd'hui, il faut bien le constater, frappée d'une certaine forme d'impuissance. Malheureusement. C'est l'impuissance de la Cour pénale internationale. C'est l'impuissance de l'ONU. Ce qui ne veut pas dire que le droit international est à jeter aux orties. Ça veut dire qu'il n'est peut-être que la condition nécessaire, mais pas encore suffisante pour que la paix advienne. Quand le droit international recule, c'est la guerre qu'avance. Bon, mais on voit bien que le projet porté par un philosophe des Lumières, qui s'appelle Emmanuel Kant, alors c'est la fin du XVIIIe siècle, quand il écrit son projet de paix perpétuelle, il incarne, si je puis dire, le volet optimiste de ce courant libéral qui est persuadé que par une ruse de l'histoire, enfin ce que Kant appelle une ruse de la nature, non pas que les hommes soient animés par une sagesse, mais par égoïsme, les hommes en fait sont amenés à vivre de plus en plus dans des républiques, et que ces républiques vont être amenées à se fédérer au niveau international, et c'est ce que Kant va appeler la société des nations, où les conflits enfin pourraient être réglés, tous les différends entre les États pourraient être réglés par le droit. Il est à l'origine, c'est l'une des origines du droit international, avec ce rêve d'une république des républiques, en quelque sorte, au niveau mondial, où en fait on ferait plus la guerre parce qu'on pourrait arbitrer les conflits grâce au droit, grâce à des juges. Bon, voyez bien qu'hélas, ce projet de paix perpétuelle a plutôt laissé place à une sorte d'entre-deux-guerre perpétuelle. Et le théoricien qui va finalement penser en régime capitaliste, c'est un certain Lénine, hein, qui va, à la fin du 19e siècle, alors il n'est pas le seul, en 1902, le premier à parler d'impérialisme, c'est un économiste anglais qui s'appelle Hobson, et ça va inspirer toute une série de penseurs plutôt d'obédience marxiste, mais il y a aussi bien Rosa Luxembourg, par exemple, que Lénine, ou que Kautsky, qui sont des gens moins connus, mais Rosa Luxembourg et Lénine, quand même, tout le monde connaît un peu. Et donc, Lénine va dire, mais en régime capitaliste, les alliances entre les grandes puissances ne sont jamais autre chose que des entre-deux-guerres. L'entre-deux-guerres perpétuel, c'est pas la paix. Bon, alors, il reste un deuxième modèle, qui est le modèle, si je puis dire, civilisationnel, qui est dominant aujourd'hui, qui va imposer la paix par la force. C'est le civis pacem parabellum, quoi. Si tu veux la paix, prépare la guerre. Ce modèle-là, qui est dans la série que je vous présente le moins désirable de mon point de vue, et je vous le présente parce qu'il me semble qu'il fonctionne. Alors c'est l'idée que le moteur de l'expansionnisme, c'est pas seulement une essence naturelle qui ferait que le pouvoir naturellement tendrait à l'hypertrophie, c'est l'idée que le moteur de l'expansionnisme des empires, ce sont les idéologies. La première à avoir avancé cette hypothèse, à la fin des années 40, du XXe siècle, voilà, on est 1949 et puis les années 50, c'est Hannah Arendt. Alors c'est pas une philosophe que j'apprécie particulièrement, mais je m'en sers pour vous montrer qu'elle avait identifié les idéologies comme étant des machines à alimenter les empires à vocation planétaire. Je dirais qu'aujourd'hui, ce modèle-là est passé de mode, mais on en a un succès d'année avec les thèses de Samuel Huntington, par exemple, qui, à la fin du XXe siècle, écrit « Le choc des civilisations » et qui va reprendre cette idée que ce sont les idéologies qui nourrissent les empires et les rivalités entre empires, mais au lieu de donner un sens politique, restrictif et politique aux idéologies, les idéologies vont devenir, en quelque sorte, infra-politiques, elles sont culturelles, elles sont linguistiques, elles sont culturelles, culturelles et religieuses. Et donc ces blocs civilisationnels, il y a des frictions aux jonctions, si je puis dire, ça permet de comprendre, par exemple, pourquoi il y a un deux poids, deux mesures, puisque si on s'intéresse à un pays qui est dans le bloc civilisationnel, par exemple européen, eh bien c'est un alter ego. Et si c'est un pays qui est à l'extérieur d'un bloc civilisationnel, eh bien on le traite comme un paria, et donc deux poids, deux mesures, selon qu'on est à l'intérieur de l'Empire ou à l'extérieur. Oh là là, je regarde ma montre. Bien, bref, sur ce deuxième modèle, je terminerai juste en disant que cette tectonique des plaques qui fonctionne assez bien, notamment pour penser l'impérialisme russe, hein, qu'on nous a servi en long, en large et en travers. Le bloc russe serait donc un bloc orthodoxe. En Russie, effectivement, des idéologues d'extrême droite qui développent cette idée d'une grande Eurasie et ce bloc grand russe. Même chose pour le sionisme. Il y a un projet du grand Israël. Le drame, c'est que ce projet du grand Israël, il est même défendu par les évangélistes catholiques américains qui attendent avec impatience la fin du monde et l'avènement pour 1000 ans du Christ. On a des cinglés. Donc, si vous voulez, c'est pas scientifique, cette vision idéologique, mais ça a une valeur interprétative, ça fonctionne comme des idéologies. Et une idéologie a beau être fausse, c'est un vrai fait historique. Voilà, dans ces théocraties que sont Israël et que sont les États-Unis, les gens ont ça dans la tête. Voilà. Dernier modèle, j'arrêterai là, c'est le modèle marxiste, qu'on appelle le matérialisme historique. Je dirais, cette fois-ci, c'est l'idée d'une paix par la sortie du capitalisme. C'est ça, au fond, l'idée. Par la sortie du capitalisme. Si on en a le temps. Parce que le temps presse, là. L'expansionnisme est économique, c'est-à-dire il est militaire, juridique et financier. Le capital a besoin, pour se nourrir, de nouvelles conquêtes géographiques, pour autant qu'il est frappé d'une sorte de pesanteur qui lui est fatale, c'est cette baisse tendancielle du taux de profit dont parle Marx. Voyez, l'intelligence artificielle en est une illustration récente. Il faut des milliards pour produire de l'intelligence artificielle. Il faut des milliards pour faire fonctionner l'intelligence artificielle. Et les gains de productivité attendus risquent de ne pas être au rendez-vous.
1: Nous l'avions indiqué en début d'émission. Si les guerres, ce sont des armes, des bombes et des drones, les guerres, ce sont également la préparation de l'opinion et, en quelque sorte, le formatage des esprits. C'est l'objet de l'intervention qui suit, une intervention de Dominique Cambrésy, du syndicat Lutte de Classe Éducation.
3: Je vais me focaliser sur éducation nationale en France et la marche vers la guerre, puisque on a un président qui a, depuis assez longtemps, déjà dans l'idée de remilitariser la France. Et donc, je vais essayer de prendre un fil qui va essayer d'être moins de 5 minutes. On va voir. C'est le challenge. Ah oui, mais bon. Alors, je vais commencer par les stages de découverte professionnelle. Alors, vous avez peut-être tous dans votre famille un neveu ou un enfant ou un petit enfant qui a dû faire son stage en troisième. Selon certains, ils ont pu aller empiler des boîtes de conserve dans un supermarché, ou d'autres ont pu découvrir un métier d'avocat ou d'architecte. Et donc, ce dispositif-là, qui vise uniquement à faire rentrer dans la tête des jeunes ados l'idéologie du libre-marché, il faut se confronter au monde du travail. Voilà. Donc, on n'est plus du tout dans l'école émancipatrice, mais dans l'école qui va vraiment faire rentrer dans les crânes l'économie de marché. Et donc, c'est étendu en seconde. En seconde, c'est progressivement rentré dans les mœurs, mais ça n'a aucun intérêt pédagogique. C'est vraiment pour occuper les élèves de seconde au moment où les épreuves du bac. Donc, les élèves de seconde étaient libérés. C'est pas normal que les élèves soient libérés. Il faut qu'ils soient en train de faire quelque chose d'utile pour la France. Donc, ils ont fait un stage de découverte. Je vais passer sur le nombre de morts qu'il peut y avoir dans ces stages, parce que quand même, il y a quelques collégiens qui sont décédés dans des stages, écrasés par des palettes. Donc ça existe. Hein. Rien qu'entre avril et juillet 2025, c'est 5 jeunes qui sont morts sur leur lieu de stage ou d'apprentissage. Alors, autant ça peut se comprendre dans le cadre d'un enseignement professionnel, dans le cas d'une seconde générale ou d'une troisième générale, ça n'a aucun intérêt, si ce n'est, idéologiquement, faire rentrer dans la tête des élèves le marché du travail. Alors on a mieux, puisque notre vénéré président a mis en place le Service National Universel, donc le SNU, avec son joli acronyme. Alors il a essayé de le faire rentrer vaille que vaille, mais bon, ça n'a pas marché. Il n'y a absolument pas eu assez de volontaires pour que ça puisse être une réussite. Bon, c'est quand même une réussite, hein. De toute façon, quoi qu'il fasse, c'est une réussite. Et donc ça va être remplacé, là ça a été annoncé quelques jours après. Donc historiquement, le 18 novembre 2025, on a un général Mandon, retenez bien ce nom, parce qu'il est quand même... Il expliquait que le pays devait être prêt, j'ouvre les guillemets, prêt à perdre perdre ses enfants. Alors, ça a choqué. Pas tant que ça, finalement, parce qu'il est quand même réinvité sur les plateaux télé, en veux-tu, en voilà. Et quelques jours après, une dizaine de jours, je crois, Emmanuel Macron a annoncé que le service national militaire allait être rétabli. Alors, dans une forme facultative, on sait quand c'est facultatif, ça finit par devenir obligatoire à un moment donné. Bon, l'idée, c'est quand même de faire en sorte qu'on ait une armée de réserve assez facilement captive. Et donc, un des moyens mis en place dans le cadre du SNU, mais qui risque d'être très probablement réinjecté dans le futur service militaire volontaire, SMV, puisqu'on a mis les acronymes en France, donc ça sera septembre 2026. Alors, pour échapper au stage, dont j'ai parlé tout à l'heure, hein, qui tue aussi des gens, les stagiaires pouvaient soit effectuer une mission dite d'intérêt général dans l'armée, soit réalisé dans le cadre du programme Erasmus+, une mobilité européenne ou internationale de 2 semaines en seconde. Alors, j'ai annoncé tout à l'heure, j'étais dans un syndicat éducation lutte de classe. Bon, je me demande quel type de population va aller faire son stage dans l'armée ou quel type de population va aller faire son stage à l'étranger. Qui a les moyens d'aller faire son stage dans des pays exotiques ou simplement la Scandinavie, si tant est que ça soit exotique, et qui va ne pas avoir trop le choix et de faire son stage dans l'armée. Alors, il y aurait beaucoup à dire sur l'école néolibérale comme facteur de tri social. Ça a été développé dans d'autres conférences ici ou d'autres soirées, donc je vais couper là. Mais évidemment, si on veut aller vers la marche, vers la guerre, il faut des coupes budgétaires. Alors, je vous ai mis ici, alors je ne sais pas s'il se voit bien. Il est où? Il est juste là. Alors, je vous ai ramené, puisqu'il va falloir qu'on fasse l'éducation à la guerre, hein. Voilà le plan de coupe d'un avion militaire. Alors, c'est le plan de coupe budgétaire. Alors, pour ceux qui n'ont pas des bons yeux, vous avez une coupe dans l'agriculture, vous avez une coupe dans l'éducation, vous avez une coupe dans les retraites, vous avez une coupe dans la transition écologique. Et donc, c'est grâce à toutes ces coupes qu'on a une belle vue en coupe d'un avion qui va pouvoir faire la grandeur de la France. Voilà. À ce prix-là, on va pouvoir avoir notre place au panthéon des armées. Alors, je vais passer sur le coût que ça peut avoir dans l'éducation nationale. Il y a eu une grève la semaine dernière, donc mardi 31. Ah, ça sera mis sur le site avec le Micro Rebelle également. On aura toutes les sources. Puisqu'on cite les sources dans l'éducation nationale, on respecte le droit d'auteur. Et on ne fait pas fonctionner l'intelligence dite artificielle. L'artificielle dite intelligente. Toujours notre président a fait passer la durée des classes de défense et de sécurité globale de 1 à 3 ans. Ça y est, c'est fait. Il veut aussi imposer l'organisation d'au moins une journée commémorative par an dans chaque établissement. Alors, commémorer quoi? J'aurai l'exemple après, ça va être assez glaçant. Et une incitation, avec des guillemets autour d'incitation, à effectuer les stages de seconde dans l'armée, avec un budget de 2 milliards de plus qui vient de s'ajouter aux 6,7 milliards déjà ajoutés. Et donc, on se retrouve avec un budget qui était un budget de guerre, hein, budget de misère aussi, qui a été voté par 49-3, enfin adopté par 49-3, donc du coup pas voté, qui fait que pour la première fois depuis 1945, on a un budget de la défense supérieur au budget de l'éducation nationale. Voilà, vive la France, on est bien barré avec ça. Et donc, là, rien que pour cette année, on va avoir 4000 postes d'enseignants en moins. On va pas du tout avoir les besoins en AESH, donc les accompagnateurs d'élèves en situation de handicap. On n'a absolument pas les besoins qui vont être couverts. Au contraire, on va encore régresser. Mais notre ministre, qui s'appelle Geffray, hein, c'est son vrai nom, des fois c'est bien fait, il parle d'un plan pluriannuel de suppression de postes. Donc, évidemment, dans un syndicat d'éducation, a fortiori de classe, nous, on réclame de l'argent pour l'école et pour les personnels, surtout pas pour préparer la guerre. Mais c'est pas fini. Donc, on va parler de militarisation des esprits de nos élèves avec une proposition de loi. Vous avez peut-être entendu parler de ça si vous regardez une magnifique chaîne qui s'appelle LCP. C'est palpitant comme tout, LCP. Et donc, vous avez une proposition parlementaire de loi, une PPL, puisqu'on aime bien les acronymes. Elle s'appelle « Renforcer l'enseignement de la défense nationale dans le cadre du parcours de citoyenneté ». Donc vous découvrez qu'il y avait déjà, depuis 1997, un enseignement à la défense. Et donc il faut le renforcer, parce qu'il n'est pas encore assez fort. Armer les esprits. Les auteurs de cette proposition de loi déplorent que l'enseignement de la défense, déjà prévu par le code éducationnel, ne soit pas suffisamment dispensé dans les classes du secondaire. Bah, tu m'étonnes. Depuis des années, on a des responsables politiques, donc que ce soit Macron ou ses prédécesseurs, c'est à peu près la même chose en termes de sape systématique et méthodique des services publics. Et après, ils feignent de s'étonner quand les services publics n'arrivent plus à remplir leur mission. Alors l'éducation fait partie de ça. Et donc, dans les propositions de M. Blanchet, qui est le rapporteur de cette proposition parlementaire de loi, Il déplore que, j'ouvre les guillemets, parce que la citation est savoureuse, dans un contexte de pénurie de ressources humaines et d'attrition des moyens budgétaires, la difficulté récurrente des enseignants à terminer dans les temps les programmes scolaires en raison de l'inflation de ces programmes, et la phrase est coupée, explique également la faible diffusion de l'enseignement de défense. Ça va, la phrase, c'est une belle phrase, c'est bien, bien construit. Bon, en gros, les enseignants font mal leur travail. À aucun moment, il leur vient à l'esprit que les enseignants ne veulent pas participer à un enseignement de la défense. Alors, on n'a pas le temps, on n'a pas les moyens, et on a déjà, enfin, l'école est fortement chargée de tout un tas d'éducation A. Et peut-être que certaines sont prioritaires par rapport à l'éducation à la défense. Après, c'est une question de point de vue, mais je suis là pour défendre le mien, c'est moi qui ai le micro. Il me semble que les préoccupations écologiques sont prioritaires. Il me semble que l'éducation à l'égalité ou contre le sexisme et les discriminations sont prioritaires. Tout le travail sur le harcèlement est prioritaire. On n'a déjà pas les moyens de le faire fonctionner. Mais on va rajouter une louche avec un référentiel. Alors, ils ont un joli référentiel. Ils ont tout un tas de textes qui sont très intéressants. Et c'est le pendant, alors j'ouvre des guillemets encore une fois, hein, le pendant humain et moral des investissements budgétaires consentis en faveur des armées. Donc il y a l'investissement pécunier et il y a l'investissement moral. Dans nos chères têtes blondes et de toutes les couleurs. Et il va falloir qu'on aille vers l'économie de guerre, le réarmement, l'usage du corps des femmes pour réarmer la nation. Hein. Donc il y a tout un registre lexical qui est guerrier. Et ça va encore un peu plus loin, c'est-à-dire que comme il n'y aura pas assez de profs, on manque de profs. Donc il n'y aura pas assez de profs pour faire passer la pilule de l'éducation à la défense. Là. Et donc on va pouvoir faire intervenir les réservistes dans les écoles. Qui ne sont pas du tout pédagogues et enseignants, hein, mais c'est pas qu'ils soient pédagogues et enseignants. Le but, c'est qu'ils fassent passer tout un tas d'idées pour promouvoir la défense. Alors, si vous êtes curieux, si vous avez vraiment des soirées pas très palpitantes, vous allez sur EduSchool, qui est le site de l'éducation scolaire, donc eduschool.gouv.fr, éducation à la défense, vous avez une chaîne de l'éducation à la défense, vous avez un guide, acculturer les jeunes à la défense. C'est beau. Hein. Vous avez une convention interministérielle entre l'éducation nationale et les différents ministères de l'armée et de la recherche. Donc il y a trois ministères qui s'appellent renforcer la transmission de la mémoire combattante et l'éducation à la défense. Vous avez à peu près tous les mois une lettre d'information. Et donc tout ça, ça fait partie des choses qui existent déjà. Et on a des parlementaires qui veulent le renforcer.
1: Voilà. Cette émission des Nouvelles du Monde touche à sa fin. Merci de nous avoir écoutés. N'hésitez pas à nous faire part de vos remarques et de vos suggestions concernant l'actualité internationale. Le plus simple est de nous écrire à l'adresse rédaction@micro-rebelle.fr, le tout au pluriel, micro avec un S, rebelle avec un S. Nous nous retrouvons très vite sur Micro Rebelle 99.6. Bye bye.

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15: Aujourd'hui dans cette émission culturelle, nous vous proposons la présentation du festival Les Futurs proposé par la Comédie de Béthune et qui se tiendra le samedi 30 mai de 14h à minuit.
16: Aujourd'hui, nous parlons des futurs. Et pour cela, nous avons plaisir de recevoir Romain Rousseau et Magali Somville de la Comédie de Béthune. Merci et bonjour à vous, merci d'être là.
17: Bonjour.
16: Alors, vous êtes tous deux venus pour nous parler du festival Les Futurs que vous organisez et qui va se tenir au Palace de la Comédie de Béthune le samedi 30 mai. Ce sera une journée stimulante pour penser, questionner, réinventer le monde de demain. Je cite ce qui est dans votre programmation. Alors, tout d'abord, peut-être pour commencer, est-ce que vous pourriez vous présenter la Comédie de Béthune et puis ensuite peut-être présenter en quelques mots ce que sera ce festival.
18: Alors je vais peut-être commencer par présenter la Comédie de Béthune pour ceux qui ne connaisseraient pas. La Comédie de Béthune, c'est un centre dramatique national. Alors qu'est-ce que c'est ? C'est-à-dire que c'est une structure comme il y en a à peu près dans tous les départements, dans toutes les régions en France, qui est dirigée par un directeur ou une directrice metteur ou metteuse en scène, donc un artiste ou une artiste, dans le champ du théâtre, du spectacle vivant, et qui a pour premier objectif de faire de la création, c'est-à-dire de créer ces spectacles ou d'accompagner des artistes, c'est le cas chez nous, on y reviendra peut-être, d'accompagner des jeunes artistes en développement pour monter leur premier ou leur deuxième spectacle, et puis aussi d'y adjoindre une programmation. Chez nous, elle est d'une quinzaine de pièces de théâtre par an, entre 15 et 20 pièces chaque année. Voilà, donc c'est un projet ambitieux. Hein. C'est la direction générale, elle est là sur plusieurs mandats. Donc là, on est déjà dans le deuxième mandat de Cédric Gourmelon, que j'ai pas encore cité, qui est notre directeur actuel. On est une équipe de 25-30 personnes, donc c'est une équipe conséquente. Et il y a donc tout un travail qui est très visible par le public, c'est prioritairement la programmation. On y reviendra peut-être après. Donc c'est les 15 spectacles dont je vous ai parlé, dont les 2 ou 3 créations maison chaque année. Et puis il y a tout un travail en arrière-plan qui est un travail de sensibilisation des publics, d'accompagnement des artistes au niveau de la production. Et puis pour la partie publique, je vais laisser la parole à ma collègue Magali qui est justement là, qui elle est responsable des publics.
19: Oui, bonjour, moi je suis Magali, donc je suis responsable des publics, c'est-à-dire que je suis responsable des relations avec les publics, donc des personnes qui vont faire le lien entre les spectacles, les artistes et le public. Donc par exemple, ils vont aller dans les établissements scolaires, parler des spectacles, faire des ateliers, faire des visites du bâtiment aussi, parce que le bâtiment est très intéressant et c'est déjà une première découverte du milieu du théâtre. Je suis responsable aussi de la billetterie et du bar. Et du coup, au-delà des spectacles, on fait beaucoup de choses à la comédie, comme je l'ai dit, des visites, des ateliers, notamment on a des ateliers démocratiques une fois par mois, le lundi soir. C'est des ateliers qui sont ouverts à tous, gratuits, sans inscription et sans engagement. Donc s'il y a des gens qui ont envie de tester le théâtre pour la première fois, c'est vraiment un super premier rendez-vous. Toutes les dates sont sur notre site internet. Il n'en reste qu'un pour la saison, c'est lundi prochain, le 11 mai. Donc n'hésitez pas, si ça vous dit, à 19h lundi, vous pouvez toquer à la porte de la comédie. Voilà.
11: Ces ateliers que tu as dit...
19: Démocratique,
11: ce sont des ateliers de théâtre.
19: Oui, alors c'est mené par un artiste, souvent de la saison, ou un artiste associé, parce que Cédric, notre directeur, a trois artistes associés. Et c'est mené par des artistes différents à chaque fois. Le but de ces ateliers, c'est vraiment de découvrir un univers artistique, de faire une rencontre avec un artiste, et de faire du théâtre en toute simplicité, j'ai envie de dire, parce qu'il n'y a pas de spectacle à la fin, vu que ça dure 3 heures et que, en fait, on ne vient pas de séance en séance pour construire un projet. C'est vraiment le plaisir du jeu pendant 3 heures. Il y a des échauffements, il y a des impros, il y a un peu de travail de texte. Alors, comme c'est vraiment ouvert à tous, on ne limite pas. Donc, on a déjà fait des ateliers à 38. C'est toujours sur le grand plateau, donc dans la grande salle de la comédie. C'est vraiment un super moment parce que c'est une rencontre entre plein de publics très différents. Il y a une artiste qui a mené cet atelier il y a 2 ans qui nous a dit, mais en fait c'est une utopie cet atelier, parce qu'il y a des gens de tous les milieux, de tous les âges, il y a des gens qui ne sont jamais allés au théâtre, qui n'ont jamais fait de théâtre, il y a des habitués, il y a même des artistes en devenir, des jeunes élèves d'école par exemple. Donc voilà, on a vraiment tout type de personnes et ça fait vraiment communauté. Voilà, il y a toujours des gens qui ont un peu peur et puis ils sont pris par la main par les plus anciens et c'est vraiment un super moment en général. Voilà.
11: C'est intéressant que ça s'appelle démocratique, est-ce que ça renvoie un peu à la forme et au fonctionnement que prennent ces ateliers ?
19: Pas tant, c'est plutôt dans l'idée d'ouverture à tous. Et ça, c'est vraiment Cédric Gourmelon, notre directeur actuel, qui l'a amené quand il est arrivé en 2021. Il a amené cet atelier, cette forme d'atelier qu'il menait avant ailleurs. Et pour lui, c'était très important que ça s'appelle atelier démocratique. Et que ça soit au grand plateau aussi, c'est très important pour lui, et qu'il n'y ait aucune restriction.
11: Quand tu dis tous les âges, donc des adolescents aussi peuvent venir ?
19: Oui, oui. Okay. Bon, après, c'est de 19h à 22h, donc c'est sûr qu'un lundi soir, avec les
11: habitants... Normalement, les enfants dorment.
19: Voilà, les enfants dorment. Après, à partir de 12, 13, 14 ans, ça peut se faire. Après, ça dépend des parents. Hein. Ça, c'est chacun son choix. Mais voilà, on en a de temps en temps. Puis des fois, ça se passe pendant les vacances scolaires. Donc, c'est plus simple dans ces cas-là. Voilà.
11: Super. Est-ce qu'il y a d'autres temps un peu comme ça, réguliers, ou sur l'année, des temps forts très brièvement pour...
18: Il y en a plein.
11: Il y en a plein, ouais. Alors peut-être un autre.
18: Il y en a plein, oui. C'est ce que je disais tout à l'heure, en fait. C'est que au-delà de la programmation, et c'est ce qu'on n'imagine pas forcément, parce que pour être très clair, il y a beaucoup de lieux où, par choix ou parce que c'est imposé comme ça, beaucoup de lieux de culture qui aujourd'hui sont considérés comme des lieux de consommation de la culture. C'est-à-dire, en gros, on prend une pièce de billet, on va voir un spectacle et ça revient à une presta de service quasiment. On est dans une logique complètement différente chez nous. D'abord, parce que les spectacles qu'on accueille, on essaie de les accueillir en série quand on peut le faire, pour les donner à voir 3, 4, 5 fois, parfois 7 pour nos propres créations. Donner du temps long. L'idée que ça soit une vraie rencontre avec les artistes aussi. Pourquoi pas d'accueillir un même artiste d'une saison à l'autre, d'avoir des fidélités comme ça. Et donc l'idée au-delà de ça, c'est que finalement venir voir une pièce de théâtre chez nous n'est qu'un premier acte dans cette idée de démocratiser la culture. C'est, pour rebondir sur ta précédente question, je pense que la partie rigoureuse Montland, l'idée c'était dire c'est un atelier démocratique au sens où l'idée est de démocratiser le théâtre et la pratique du théâtre notamment. Donc des ateliers, oui, ça peut prendre d'autres formes. Et puis il y a aussi tout ce travail d'accompagnement qui est fait avec des publics plus ciblés entre guillemets. Alors ça va être de l'associatif, ça va être les lycéens. On est accompagné aussi par un professeur missionné par exemple, un professeur de littérature qui nous accompagne tout au long de l'année, qui prépare des dossiers pédagogiques. Enfin, j'allais dire c'est relativement classique pour des lieux comme ça, mais le grand public n'a pas souvent idée que dans des lieux comme le nôtre, tout ce travail de fond est fait. Alors je résume, Magali serait tentée de me faire des très gros yeux, on est venu vous parler surtout de la journée des futurs, mais c'est vrai qu'on pourrait prendre une émission complète à vous parler de tous les dispositifs qu'on met en place au long cours. Effectivement, aux vacances scolaires d'octobre, il y a des ateliers pour les tout-petits, il y a les ateliers démocratiques à d'autres moments, le lundi, il y a aussi un atelier par mois, enfin voilà, il y a plein de rendez-vous. Il y a des visites de décors qu'on propose aussi avant et après les spectacles. Il y a des séances relax, c'est-à-dire qu'on permet...
19: Justement, ça, j'aimerais bien.
18: Alors, alors, si on prend 5 minutes, si c'est OK pour toi, on pourra prendre 5 minutes parce que vrai que c'est quelque chose d'important. Vas-y.
19: Les séances relax, ça vient de l'association Culture Relax, qui est une association nationale qui a développé des séances relax, surtout dans les cinémas au départ, mais maintenant, il y a une 38 partenaires en France et un en Belgique d'ailleurs, de séances relax au théâtre, enfin dans les lieux de spectacle vivant, on va dire. Ce sont des séances qui sont à peu près comme les autres, enfin des représentations de spectacles comme n'importe quand, mais où les codes sont un peu plus assouplis pour l'accueil et pour le public. Donc on a le droit de sortir et de rentrer dans la salle, on peut applaudir quand on veut, on peut réagir comme on veut, parce que le but c'est d'accéder, enfin c'est que tout le monde puisse se sentir à l'aise dans une salle de spectacle. Et que c'est vrai que souvent dans les salles de spectacle, si on a un cri, si on a un geste, si on se lève, on ne va pas forcément être bien regardé aussi par le public qui est autour de nous. Et donc là, le but, c'est de toucher des publics en situation de handicap, qui ont un handicap complexe et qui, par leur comportement, se sentent souvent exclus des salles de spectacle. Donc là, vraiment, c'est un assouplissement du regard des uns sur les autres, des codes d'accueil. Mais le spectacle reste le même. Les artistes sont aussi, jouent le jeu et acceptent aussi d'avoir des réactions dans le public un peu plus peut-être visibles ou auditives. Donc voilà, c'est très important parce qu'on fait un gros travail sur l'accessibilité aussi à la comédie. On a des boucles à induction magnétique, on travaille beaucoup, on s'est formé.
11: C'est quoi ça, les boucles à induction
19: magnétique?
11: C'est
19: pour les personnes qui ont besoin d'un renfort pour le son, qui voient mal potentiellement. Mmh. Et ça décrit en fait ce qui se passe entre le texte, entre les dialogues, ça décrit des choses où ça... Non, pardon, je me trompe. Ça, c'est l'audiodescription. Les BIM, ça renforce le son, en fait. Ils ont un casque ou alors ils ont un appareillage et ça renforce la parole des comédiens dans leur casque ou dans leur appareil. Et on a aussi une audiodescription par an, c'est pour ça que je me trompe, où là, c'est une description de ce qui se passe au plateau et que les personnes avec une déficience visuelle ne voient pas. Voilà, on voit mal. Du coup, il y a quelqu'un qui, en live, décrit ce qui se passe entre les dialogues. Et c'est vraiment toujours du live. Et ça, c'est aussi une écriture. L'audiodescription, c'est une écriture aussi. Donc voilà, en tout cas, on fait pas mal de choses. Et les séances relax, c'est la première saison qu'on fait cette année. Il nous en reste une le 28 mai, le jeudi 28 mai à 18h30, pour le spectacle Footballeur. Donc voilà, tout le monde est bienvenu. Hein. C'est pas des séances spéciales pour des publics en situation de handicap. C'est vraiment ouvert à tous. Mais voilà.
11: J'imagine que tout ce dont vous venez de nous parler tous les deux, on le retrouve sur le site internet.
18: Tout est décrit, évidemment. Moi, je pense ce qui est important de préciser, c'est qu'en fait, toutes ces initiatives-là, elles vont vraiment dans le même sens de ce que je disais tout à l'heure, vraiment la démocratisation théâtrale, au sens de ce qu'on aurait pu appeler une vulgarisation à une certaine époque, enfin, en tout cas une accessibilité, mais pas que sur les personnes de handicap, l'accessibilité, qu'elle soit sociale, qu'elle soit culturelle, de toute nature, en fait. Et le cœur du projet, c'est l'artistique. C'est pour ça que les maisons comme les nôtres, les centres dramatiques nationaux, qui ont des missions un peu distinctes, par exemple des scènes nationales, on a la chance, on est une région bien dotée, donc on a des scènes nationales, on a des centres dramatiques nationaux, on a des centres chorégraphiques nationaux qui ont les mêmes missions, mais sur la danse, par exemple, à Roubaix, on a une super scène nationale, enfin, on en a deux, ici, par exemple, on a Culture Commune, on a, le Tandem avec Arras et Douai, qui eux sont plutôt des lieux de diffusion, c'est-à-dire qui accueillent des spectacles. Donc nous, on a pour mission de créer et aussi de programmer. Et le cœur...
11: C'est ça la différence entre scène nationale et scène dramatique ?
18: Ouais, tout à fait. D'accord. C'est-à-dire que les directions de scène nationale sont des directions de programmation, en quelque sorte, qui ont parfois l'ambition de faire 30, 40, 50 propositions par an. Nous, on est sur des propositions plus réduites, mais aussi parce qu'on a tout ce temps de travail, de répétition, de montage des projets. L'année dernière, notre directeur Cédric Gourmelin a monté une pièce très ambitieuse, Édouard III. C'était la création d'un inédit de Shakespeare. Donc, il fallait partir vraiment d'une page blanche absolue. C'est des projets qui parfois se mènent sur 2, 3, 4 ans. Et il a créé ce spectacle qui après a tourné un peu partout en France et qui tournera d'ailleurs encore dans les saisons à venir. Et l'idée, c'est effectivement de réunir 5-10 comédiens. C'est le cas l'année dernière. C'était un projet vraiment très ambitieux. Donc avec de la création de décors, des longs temps de répétition. On est vraiment au cœur de la création. Et en parallèle de ça, il y a aussi l'idée de donner à voir les spectacles d'autres auteurs ou autrices, d'autres metteurs ou metteuses en scène, dont des artistes associés, parce que comme l'a dit Magali, effectivement, Cédric prend entre guillemets sous son aile deux ou trois artistes pendant deux ou trois saisons pour les accompagner. Mais ce que je souhaitais vraiment, ce sur quoi je souhaitais vraiment insister, c'était l'idée que tous les projets dont parle Magali sont toujours créés autour de ce cœur qu'est l'artistique. Voilà, c'est pour ça que la direction est confiée à un artiste ou une artiste. Ça fait une vraie différence. Moi, j'ai par le passé la chance de travailler en scène nationale. Je pense que ce sont des missions complémentaires et effectivement sur le bassin minier et sur la région, on a la chance d'avoir les deux types d'équipements. Il y a souvent des partenariats. D'ailleurs, il n'est pas impossible que une pièce comme Edard 3, qui a été créée par Cédric Gourmelon, tourne après dans les scènes nationales de la région, notamment. Mais c'est vrai que tout part de l'artistique et c'est une des raisons pour lesquelles, d'ailleurs, en examinant un peu le contenu artistique de la saison en cours, l'idée est venue à Magali et à son équipe à un moment donné de dire mais on a des thématiques communes, on a une thématique qui est cette idée de réfléchir un peu au monde de demain, parce que les artistes posent cet enjeu-là. Et finalement, est-ce qu'on pourrait pas avoir une espèce de fil rouge et de créer une journée de réflexion, et ça nous amène au futur, ce pourquoi on est venu aujourd'hui.
16: Super transition. Je rappelle juste pour les personnes qui nous attrapent en cours de route qu'on est toujours sur Micro Rebelle 99.6, toujours avec nos deux invités, Magali Sommeville et Romain Rousseau de la Comédie de Béthune. Et effectivement, vous êtes venus nous parler de ce festival dont tu viens de faire une super transition, Romain. Donc, les futurs, en quelques mots, tu viens d'en évoquer quelques thèmes, mais en quelques mots, c'est quoi cette journée? Donc tu disais journée de réflexion qui fait partie de ce fil rouge sur une année, et puis d'où ça vient?
19: Alors d'où ça vient, là c'est moi qui vais raconter. Moi avec mes collègues en relation avec les publics, chaque année à peu près à cette période-là, on se penche sur la saison d'après et on se dit qu'est-ce qu'on va faire autour des spectacles justement. Comme disait Romain, tout part de l'artistique, et donc qu'est-ce qu'on va faire comme atelier, qu'est-ce qu'on va faire comme stage, qu'est-ce qu'on va faire comme truc.
18: Et on s'est dit... Conférence, comme temps de rencontre, parce qu'on n'a pas dit voilà, tout ça.
19: Mais... tout ce qu'on appelle, nous, les actions culturelles, dans notre jargon. Et on a vu une ligne thématique autour de spectacles qui questionnent notre monde actuel, qui questionnent la société dans laquelle on est, et qui questionnent aussi comment on a envie que demain, cette société évolue. Dans ses écueils, dans ses promesses, on va dire. Et du coup, on s'est dit, ah, mais si on faisait une journée autour de ce thème-là, qui soit pas, pour le coup, pleine de spectacles, mais pleine d'autres choses, d'ateliers, de conférences, de... Voilà, je vais décrire le programme après. Et on a aussi réfléchi à ça avec nos trois artistes associés, qui sont Léna Pogam, Lisa Guez et Arnaud Vresch, qui sont trois artistes qu'on accompagne à la Comédie et qui vont régulièrement venir jouer leur spectacle chez nous. Et aussi, ils avaient envie d'une journée un peu foisonnante à la Comédie, où il se passerait plein de choses, presque une nuit aussi. Bon, j'avoue qu'on s'arrête à minuit, mais on commence à 14h, on va finir à minuit, donc c'est une grosse journée.
16: C'est déjà pas mal, hein.
19: C'est déjà pas mal, où il va se passer plein de choses. Et l'idée, c'est que, évidemment, on va parler des futurs, c'est pour ça que le titre de cette journée, c'est les futurs. À notre époque, le futur peut être un peu angoissant, ça peut être aussi plutôt l'objet de râleries, de plaintes, d'angoisses, de stress. Et nous, notre objet, là, c'est vraiment de se dire, ok, c'est un peu stressant, mais on a envie de plutôt voir les choses positivement, de se stimuler, d'être ensemble, en fait. Vraiment, l'objet de la journée, c'est d'être ensemble avec le public, de réfléchir ensemble, de penser ensemble, de se stimuler collectivement et d'aller vers du beau, de se donner de l'énergie en fait. Ce qu'on aimerait, c'est donner de l'énergie à notre public et à nous-mêmes aussi pour penser demain. Voilà.
16: Le constat qui est fait depuis déjà plusieurs, presque décennies hein, maintenant, par à la fois des chercheurs, chercheuses, mais même je pense que tout à chacun, on remarque, bon, les plus anciens ont vu l'évolution, hein, on est de plus en plus dans une société individuelle, individualiste. J'ai l'impression que dans
4: les témoignages que nous on recueille en tant que journalistes, c'est souvent ce qui revient sur comme raison pour laquelle effectivement la vie est devenue angoissante aussi. On est face à son écran et puis on se demande ce qu'on peut faire. On se sent démuni, impuissant, impuissante face effectivement à toutes les actualités mondiales, mais aussi à ce qui se passe chez nous, juste autour de nous. Et souvent, effectivement, la réponse qui est donnée sur comment se donner de la force, c'est déjà être ensemble, en fait. Mmh. Cette question du collectif, qui est souvent le dénominateur commun dans toutes ces propositions artistiques, culturelles, mais aussi associatives, mais aussi vie de quartier. C'est souvent le fait d'être ensemble. Et cette journée, j'ai l'impression qu'elle elle permet ça à travers le prisme de l'art dont tu parlais, Romain, tout à l'heure. C'est ce que tu viens d'évoquer, Magali.
19: Oui, c'est ça. L'idée, c'est vraiment d'être ensemble et de se donner de l'énergie positive tous ensemble et à travers l'art. Oui.
4: À travers l'art, oui. Et tu le disais par plein de manières différentes. Peut-être qu'on peut dérouler le programme. Moi, ce qui m'a marqué, c'est cette première proposition d'atelier qui est faite donc le samedi 30 mai, on rappelle, au Palace de la Comédie de Béthune. Et c'est le fait que y a un côté du rapport au corps.
19: Oui, tout à fait.
4: Du mouvement, peut-être.
19: Forcément, on est dans un théâtre, donc on va se servir aussi de ce qu'on fait, de ce qu'on est. Et on associe donc les trois artistes associés, et évidemment Cédric Gourmelon sera aussi présent. En fait, cette journée, on l'a aussi construite comme pour aller dans plein de thématiques. C'est-à-dire que évidemment, on part de l'art, évidemment, on peut parler d'écologie, évidemment, on peut parler de plein de sujets, parce que les futurs, c'est multiple. C'est pour ça qu'il y a des ateliers aussi. Donc oui, de 14 à 16 heures, il y a deux ateliers différents, donc on peut pas faire les deux, faut choisir. Donc il y a un atelier démocratique avec Lisa Guest, donc atelier dont je parlais plus tôt dans l'émission, ouvert à tous. Alors, d'habitude, on dit pas qui mène l'atelier, là, on le dit, ça sera Lisa, qui a déjà mené plusieurs ateliers démocratiques, et qui va en faire un de deux heures, qui va vraiment centrer cet atelier autour de l'avenir, comment on se projette, comment on invente des futurs, par la pratique théâtrale, mais autour d'une thématique.
18: Une pratique joyeuse.
19: Une pratique joyeuse.
18: J'insistais dessus parce que c'est vrai que thématique-là, les thématiques, enfin, on n'apporte pas grand-chose de neuf, en fait. Hein. La thématique, on pourrait dire, pour presque dire, vous êtes opportuniste. Enfin, je veux dire, tout le monde ne parle que de ça, de crise sanitaire, de crise économique, de crise écologique. Enfin, l'idée, c'est ni de faire la morale, ni de faire la leçon, ni de donner des clés de manière très verticale, professorale. Pas du tout. Comme tu l'as bien dit, c'est on se réunit, on évoque des choses, on pose les problèmes, mais surtout, on essaie de les dépasser avec une forme d'enthousiasme. Parce que pour être très clair, même les chercheurs aujourd'hui sont un peu, me semble-t-il, en peine de trouver des solutions objectivement réalistes ou faciles à mettre en œuvre. Donc peut-être que notre point de vue, c'est de commencer par déplacer un tout petit peu le regard, de faire un pas de côté. C'est-à-dire que déjà d'être ensemble, de réfléchir et puis de remettre un peu d'humain et d'artistique au milieu de tout ça, ça peut au moins déjà nous faire changer de perspective sur l'avenir. Et grâce à ce changement de perspective, des idées peuvent jaillir. Mais clairement, les gens vont partir de cette journée en se disant c'est bon, le futur s'est éclairci, on a des solutions. L'idée, c'est plutôt de se dire...
19: Comment ? Se faire du bien, déjà.
18: Mais c'est déjà, oui, se faire du bien. De dire, on va alléger un tout petit peu les cœurs par rapport à ces thématiques-là, se rendre compte que il suffit de prendre le temps de réfléchir et d'en discuter, et que c'est peut-être déjà pas si insurmontable, qu'il y a des pistes. Des pistes, on va en proposer. Et puis, on va les proposer à des endroits effectivement différents. En tout cas, là où nous, on se sent légitime, c'est-à-dire l'artistique, comme je le répète depuis tout à l'heure. Donc oui, un atelier démocratique, rigolo, joyeux, enthousiasmant, même si on parle de choses un peu graves. Lisa, elle est super douée pour ça. L'année dernière, elle est venue faire une création chez nous d'un spectacle qui s'appelait Psychodrame. Au départ, les gens disaient, oh, mon Dieu, c'est quoi ça, avec un titre pareil, ça se passe dans un hôpital psychiatrique. Et en fait, toutes les personnes, on a eu près de 1200 spectateurs en trois soirs qui sont venus voir le spectacle, sont ressortis avec la banane. Parce qu'en fait, c'est un spectacle très enthousiasmant. Donc, on a confiance en Lisa pour justement transmettre cette énergie très positive qu'elle a à travers son atelier. Voilà.
19: Tout à fait. Et donc, en même temps, nous avons un autre atelier avec Léna Pogam, donc une autre artiste associée à la comédie, qui là propose plutôt un atelier de design fiction. Donc, c'est peut-être un peu barbare comme terme.
4: C'est intriguant en tout cas.
19: C'est intriguant, c'est déjà pas mal. Alors, tous les ateliers de design fiction sont peut-être pas identiques, mais ce que je peux en dire, c'est que l'idée, c'est de se projeter dans un futur à travers différents scénarios sur une thématique. Et Léna a proposé qu'on travaille autour du lieu public. Donc, qu'est-ce que c'est un lieu public et qu'est-ce que ça sera, qu'est-ce que ça pourrait être un lieu public demain? L'idée, c'est que tout le monde, enfin, tous les participants, donc c'est pour 30 personnes maximum, parce que voilà, à un moment, il faut limiter pour une réflexion collective, c'est partir de scénarios différents et se projeter et répondre à quelques questions. À qui appartient le lieu public? Quelles attentes, quelles règles implicites sont présentes dans un lieu public pour penser collectivement le lieu public de demain? C'est vrai que nous, ça nous intéresse particulièrement à la comédie, ce thème, puisqu'on est un lieu public, on est un lieu ouvert toute la journée du mardi au vendredi, on va dire. On a un hall, voilà, on a un bar, on est un lieu public aussi parce qu'on est un lieu de service public. Donc ça nous intéresse aussi de penser le lieu public ensemble. Et donc, à l'issue de cet atelier, il y aura des pistes de réflexion qui auront été ouvertes et des questionnements qui pourront nous servir, nous, à penser la comédie de Béthune de demain et les lieux publics de manière générale. Donc, c'est aussi prendre en main les choses, en fait, ce genre d'atelier. C'est aussi de ne pas juste être attentiste, voilà, de prendre en main un peu le monde de demain, quoi. Voilà, j'espère que c'est un peu plus clair, que ça donne encore plus envie.
16: Oui, c'est tout à fait clair, tout à fait clair, merci beaucoup.
19: Il n'y a aucune compétence requise en théorie ou en pratique, comme dit Léna, voilà, il faut juste venir avec son cerveau et tout va bien, et son envie.
16: Très bien, donc ça c'est pour la première partie de l'après-midi.
19: Voilà, de 14h à 16h, on a déjà donc, ces deux ateliers. Et ensuite, à 16h30, on propose une conférence vivante, comme il le dit lui-même, proposée par Bastien Jacobiak, qui est un émule de Olivier Amand, qui est un chercheur en biologie, qui fait partie de l'ENS de Lyon, qui est un monsieur qui a développé la théorie de la robustesse. Alors, je sais pas si certains l'ont entendu, mais on l'a beaucoup vu sur les plateaux aussi de radio ou de télé, je pense, ces derniers mois. C'est un biologiste qui a donc dégagé le principe de robustesse dans la nature et qui l'a étendu, on va dire, à la société en général et qui met en avant, plutôt que la performance, la robustesse qui est plus pérenne et qui est plus capable de résister aux défaillances et aux extrêmes, puisqu'aujourd'hui on vit dans un monde avec beaucoup d'extrêmes, rien que météorologiquement parlant. Donc voilà, le but c'est que la robustesse essaime, et donc il a créé un groupe autour de lui, de personnes qui font des conférences, des ateliers pour se former au principe de robustesse dans les entreprises, dans la société, dans voilà, plein de systèmes, on va dire. Voilà, tout ça en disant, la robustesse vaut mieux

0: Et puis voilà, il nous amène progressivement au concept de robustesse qui est assez, comment dire, qui donne envie, quoi. Voilà, c'est vrai que ça donne envie pour demain, en tout cas.
1: C'est un concept qui est né du vivant, je trouve que c'est ça aussi qui est très important. Beaucoup de conférences qui nous sont généralement proposées sont d'ordre sociologique ou économique, macroéconomique, etc. Là encore, comme on ne voulait pas être dans la posture de... une posture professorale. L'idée, c'était de reprendre une matière, même si elle est un peu plus éloignée de nous, parce que c'est pas l'artistique, c'est la biologie, mais qu'on parte du vivant, qu'on parte à nouveau de cette matière là qui nous semble être nous la plus simple et la plus noble en fait. Et on trouvait ça hyper intéressant, effectivement, de dire comment la biologie demain, elle peut nourrir nos pratiques de lieu public, de lieu artistique, etc. Enfin, moi, j'en attends beaucoup. J'ai regardé un tout petit peu les podcasts après que le projet ait été proposé, parce qu'il y a des aspects vraiment que je découvre en même temps que tout le monde, et c'est ça qui est chouette aussi, parce que même dans l'équipe, ça génère du questionnement, de l'intérêt, en fait. Mmh. Les gens ont envie de s'emparer, voilà, que ce soit au secrétariat, à la comptabilité, tout ça, de se dire, mais comment s'impliquer dans ce projet. Et là, l'idée que ça démarre du vivant, je pense que ça donne aussi, ça désacralise un tout petit peu le côté universitaire de habituel de la conférence, quoi.
2: Nous sommes toujours en compagnie de Romain Rousseau et Magali Sommeville de la Comédie de Béthune. Nous sommes toujours en train de parler, de détailler le programme de ce festival Les Futurs qui se tiendra le samedi 30 mai à Béthune. Je vous propose une petite pause musicale avant de poursuivre la programmation de cette journée avec un clarinettiste qui propose une exploration et une lecture virtuose de la musique klezmer. Il s'agit de Yom. Voici le morceau Vegetal Love.

C'était Végétal Love de l'artiste Yom sur Micro Rebelle 99.6, la radio libre, solidaire et sans publicité du bassin minier. Nous sommes avec nos deux invités, Magali Sommeville et Romain Rousseau de la Comédie de Béthune, et nous continuons notre discussion sur la programmation de ce festival Les Futurs

0: qui, je ne l'ai pas encore dit, mais est gratuit et se tiendra toute la journée du samedi 30 mai, donc au Palace de la Comédie de Béthune. C'est bien ça, hein?
1: Oui.
0: On dit le Palace.
2: Alors, on dit plus le Palace.
0: On dit plus le Palace.
2: Objectivement, le lieu, c'est bien ça. Okay. Hein. Les gens ça, dans Béthune connaissent cet endroit, le Palace.
0: D'accord.
2: On a juste retiré la mention le Palace de la façade pour mettre Comédie de Béthune, parce que sinon, les gens, ça, c'était un peu la confusion. Pour faire simple, pour ceux qui connaissent un peu Béthune, c'est juste à côté du théâtre municipal.
0: Ok.
1: Et du lycée Blaringuem. Voilà.
2: Et du lycée Blaringuem.
0: Oui, c'est dans le centre-ville.
2: C'est en plein centre, c'est à deux doigts, à deux pas de la place de...
1: La Grande Place.
2: La Grande Place de Béthune.
0: Donc, nous avons déjà évoqué les deux ateliers qui se tiennent en parallèle de 14h à 16h, ainsi que la performance-conférence qui se tient de 16h30 à 18h. Je vous propose de continuer avec donc ce marathon de lecture qui se tiendra de 18h30 à minuit. Waouh !
1: Ouais.
0: Quelle performance !
1: C'est un marathon.
0: Et alors, comment ça se passe ?
1: Alors ça, c'est une idée très forte de notre directeur, Cédric Gourmelon, qui est donc un artiste, un acteur, un metteur en scène, qui, avec les trois artistes associés, donc Lisa Guez, Léna Pogam et Arnaud Vrech, propose un marathon de lecture. Donc Cédric, il l'a déjà fait ailleurs aussi, avant. L'idée, c'est que de 18h30 à minuit, la parole soit toujours vivante, qu'il y ait toujours quelqu'un qui lise, qu'il n'y ait pas de silence. Donc l'idée, c'est pas que ces quatre personnes se relaient dans une performance physique pendant 5h30, ça fait, mais que le public aussi soit invité à lire. Donc en fait, évidemment, Cédric, Lisa, Léna et Arnaud vont préparer des textes à lire autour du sujet des futurs. Évidemment, l'idée, c'est rester autour du thème de la journée. Ils préparent des textes, mais le public est invité à lire également sur le thème. Ça peut être des essais, ça peut être du roman, ça peut être un poème, ça peut être une chanson, ça peut être une recette de cuisine. Voilà, il n'y a pas de sélection en amont. Les gens peuvent venir avec le texte qu'ils souhaitent. On demande quand même à ce que ça soit lié au thème. Mais voilà, les gens vont pouvoir lire aussi sur le grand plateau de la comédie. Le principe sera très simple. Hein, chaque lecteur viendra s'asseoir à côté du lecteur précédent et on enchaînera. L'idée, c'est que la parole soit vraiment en continu et que les artistes soient au même niveau que le public. Encore une fois, l'objet de la journée, c'est qu'on soit ensemble, qu'on pense ensemble, qu'on soit dans une journée stimulante, joyeuse, où on partage et donc écouter des penseurs, écouter un roman, écouter une chanson qui nous fait du bien, qui parle des futurs ou qui nous fait du bien pour lutter contre peut-être des vagues d'angoisse aujourd'hui quand on pense au futur. C'est l'objet, c'est d'être ensemble, de partager des textes qui nous font du bien aussi. Voilà. Et ça va être quelque chose d'assez joyeux. On a déjà fait des lectures partagées dans le passé à la comédie et c'était toujours des moments très joyeux et très de partage. Voilà, très très collectif, très beau. En général.
2: L'idée, c'est qu'aussi les gens puissent entrer, sortir assez librement. Oui. Hein, on va prendre un billet pour assister à 5h30 forcément de lecture. Évidemment, si quelqu'un reste du début à la fin, et parce qu'il est passionné, c'est qu'on aura fait le boulot, entre guillemets, qu'on aura proposé une matière suffisamment riche et vivante pour donner envie de rester. Mais d'abord, les gens peuvent venir aussi un peu les mains dans les poches et puis spontanément se dire, allez, je vais monter sur scène, parce qu'on va proposer un corpus de textes dispo et dans lequel les gens vont pouvoir piocher. Donc il suffira effectivement spontanément de se dire tiens, il y a un bouquin d'Albert Camus, après tout ça me rappelle un truc, j'ai trouvé un passage et puis voilà, ou effectivement une chanson de Jean-Louis Aubert, enfin il n'y a pas non plus d'échelle entre guillemets intellectuellement. Ce qui nous importe, c'est de proposer du contenu, de la pensée, de la littérature sur l'avenir, sur cette thématique. Mais on fait pas d'hiérarchie. Ça peut être exactement de la science-fiction. Ça peut être pourquoi pas même un article de presse à un moment donné qui vous a bouleversé. Ça pourrait être le fameux article où on a découvert le concept de robustesse, par exemple. Enfin, en tout cas, c'est de mettre en commun, c'est de partager par la parole, de faire ça sous forme d'une performance, et c'est ça qui va rendre la chose un peu artistique. Parce qu'effectivement, si la parole est discontinue comme ça pendant... continue, pendant presque 6 heures, ça devient presque un acte de performance artistique. Mais on veut qu'il soit à la portée de tout le monde. Donc les gens viennent avec des textes s'ils en ont préparé, ou les mains dans les poches, et puis on espère qu'ils auront l'enthousiasme suffisant pour se dire « Allez, j'y vais, je me lance ».
1: Et ils peuvent juste écouter pendant le temps qu'ils veulent, ça c'est sûr. Sachant que En parallèle, le bar sera ouvert toute la journée, évidemment. Et on a demandé à un food truck de venir aussi ce jour-là. Donc, il y aura à manger. Donc, les gens peuvent très bien écouter, sortir manger, revenir quand ils veulent. Voilà, c'est très libre, tout ça. Et à partir de 22h30, nous aurons un karaoké, car nous sommes fans de karaoké. On en fait un ou deux chaque saison.
0: C'est une valeur sûre.
1: C'est une valeur sûre, parce qu'on a aussi envie d'être dans la joie dans cette journée, de finir cette journée dans la joie. Donc, il y aura le marathon et en parallèle, on pourra pousser la chansonnette, voilà, dans le bar. Donc, voilà, des propositions très variées, en effet, pour tous les goûts. Et dans le hall aussi, toute la journée, enfin à partir de 14h, il y aura beaucoup de choses à voir et à faire, puisqu'il y aura des ressources aussi. Donc, on a posé des questions à certains spectateurs de qu'est-ce qui leur donne de la force pour penser demain. Mais nous, on a aussi regroupé des ressources. Ça peut être des sites internet, ça peut être des podcasts, ça peut être des lieux, ça peut être des livres. Et on va tout regrouper. Voilà, on va faire un beau mood board, comme on dit dans le hall. On va proposer aussi de constituer une playlist commune avec nos spectateurs qui auraient des propositions de chansons pour penser pour demain, quoi, pour voilà, d'écrire ses espoirs pour demain. Enfin, il y aura plusieurs lieux dans le hall de participation et on aimerait aussi faire des tables de réflexion collective, un peu comme un speed dating, mais de la pensée. Donc, il y aura des tables avec sur chaque table un sujet différent. Le but, ça sera de discuter avec ses voisins, voisines pendant 7 minutes de ce sujet, de garder quelques traces sur des post-it qu'on ira coller sur une affiche et de changer de thème toutes les 7 minutes. Donc, il y aura 3 créneaux dans l'après-midi du samedi pour se plonger dans des réflexions collectives. Il y aura aussi des associations qui seront présentes pour présenter leurs activités, notamment les Semeurs d'Envie, qui est une association autour de Béthune. Il y en aura d'autres, je vous laisse la surprise, il faut venir pour le savoir, qui sera là. Et puis, qu'est-ce que je n'ai pas dit, Romain? Je pense que j'ai dit pas mal de trucs.
2: Je crois que tu as tout dit, effectivement.
1: Je crois que j'ai tout dit, voilà, en tout cas.
2: La playlist, beaucoup de choses différentes. Les tables de discussion, voilà. C'est pour dire simplement les choses, on essaie d'être assez modeste sur ce projet. C'est un peu un territoire d'expérimentation pour nous aussi. Cédric Gourmand, le directeur, voulait que ce soit comme ça. On n'est pas des experts d'organisation de festivals de ce type. L'idée, c'était qu'on allait le co-construire le jour même avec nos spectateurs et les gens un peu curieux. Alors, on espère qu'il n'y aura pas que des spectateurs, d'ailleurs. C'est-à-dire que s'il y a des gens de Béthune qui n'ont même jamais poussé la porte de la comédie, qui ont envie de venir parce que la thématique les branche, eh ben ils sont évidemment les bienvenus, et tant mieux. Et qu'on ne les obligera pas à venir au prochain spectacle, à la prochaine pièce de 7 heures qui est programmée chez nous. Non, c'était une blague, mais... mais en tout cas, voilà, oui, c'est une journée, allez, on va dire porte ouverte, mise en commun, et puis on va expérimenter. Donc, effectivement, il y a les ateliers, il y a les assos et les artistes associés qui vont nous y aider, parce que tout seul on serait bien incapable, les intervenants. Et puis effectivement, si à la fin les gens repartent avec quelques clés, mais surtout beaucoup de joie, on aura un peu réussi notre mission.
1: Tout à fait, on peut venir picorer, faire 30 minutes de quelque chose et puis repartir ou rester toute la journée, c'est comme on veut et c'est bien sûr gratuit comme vous l'avez dit.
0: Journée modeste, mais j'imagine quand même qu'il y a demandé du temps de préparation, de réflexion, d'organisation.
2: Je confirme.
1: Et c'est pas fini.
0: Peut-être avant de se quitter et de redonner les infos pratico-pratiques, j'aimerais vous demander, puisque c'est un festival qui propose de se questionner sur des pistes de solutions individuelles ou collectives, vous, très personnellement, que répondriez-vous si l'on vous demandait d'imaginer une utopie, un futur désirable, voilà, en quelques mots? Je vous prends de court, mais j'imagine que ça a été quand même au cœur de réflexion durant cette préparation de festival.
1: Moi, ce qui m'intéresse beaucoup, il y a beaucoup de fresques qui existent maintenant pour penser demain, fresques du climat évidemment. Moi, j'ai participé à une fresque des nouveaux imaginaires. Alors, je crois que c'est pas le bon titre, mais en tout cas, l'importance du récit pour se penser demain et pour inventer des nouveaux futurs, enfin des futurs désirables justement. Et c'est vrai que je trouve que la place du récit est hyper importante et qu'il y a beaucoup de textes de science-fiction qui sont plutôt noirs. Bon, évidemment, il y a des références avec des textes très angoissants. Et moi, ce que je lis beaucoup plus de science-fiction. J'adore la science-fiction, mais avec des futurs où on aurait dépassé la catastrophe écologique, notamment. Et du coup, j'ai plutôt envie de me projeter dans ce genre de
0: plus
1: choses-là.
0: Plus d'utopie que de dystopie, peut-être.
1: Voilà, c'est ça. Ah, okay. Je pense au livre de Becky Chambers, Psaume pour les recyclés sauvages. Voilà, donc moi, j'ai plus envie de me projeter là-dedans, dans des choses où on pense ensemble, où on a dépassé le principe de performance, de compétition, de catastrophe climatique. Voilà, c'est plutôt ça qui me donne envie de rêver. Mais je ne sais pas si ça répond exactement à ta question.
0: Tout à fait, ça répond tout à fait. Il n'y a pas de mauvaise réponse. En tout cas, on a déjà une référence de lecture et puis ça nourrit pour cette journée du 30 mai.
2: Non, mais moi je rejoins, et tu l'as bien résumé en fait, d'être plus dans l'utopie que la dystopie. Parce qu'en fait, je trouve que la question pour notre génération, elle est hyper posée par plein de choses, les séries, les bouquins, etc. Mais c'est vrai qu'elle génère beaucoup d'angoisse, quoi. Et j'espère que cette journée-là, enfin moi, j'espère avoir un moment, peut-être pas sur toute la journée, mais mon épouse viendra avec mes enfants. J'ai un fils de 15 ans, une petite fille de 10. Et j'ai pas forcément envie que ces sujets soient toujours amenés sous l'angle effectivement de l'angoisse d'un futur sombre, quoi. Et alors à la réalité pourtant ce qu'elle est, effectivement il y a plein de motifs d'inquiétude, mais là je trouve que les choses qu'on essaie de proposer, enfin en tout cas c'est mes attentes aussi en tant que spectateur. Moi je travaille à la com et enfin une de mes missions c'est aussi d'essayer toujours de me poser à la fois sur l'interne, enfin les projets qu'on fait, mais j'essaie en permanence de me poser la question de savoir de comment ça va être reçu par le public, tout simplement, quoi. C'est pour ça qu'on oriente notre communication sur de la pédagogie, on essaie d'expliquer aussi aux gens ce qu'on fait, de mettre du côté du public. Et si je dois mettre du côté du public, bah, c'est vraiment ça que j'attends, quoi. C'est pour une fois d'aborder ces choses-là avec de l'enthousiasme, de l'envie, de la positive attitude, quoi.
0: Donc pour de la positive attitude, rendez-vous le samedi 30 mai à la Comédie de Béthune pour ce festival Les Futurs, une journée stimulante pour penser, questionner, réinventer le monde de demain, c'est le sous-titre. C'est entièrement gratuit, on trouve toutes les infos sur le site comediedebethune.org. La billetterie est au 03 21 63 29 19. Pourquoi je parle de la billetterie? Parce que il y a un atelier qui demande de s'inscrire.
1: Oui, disons qu'il sera limité à 30 personnes, donc vous pouvez vous inscrire pour la conférence, l'atelier de design fiction et le marathon de lecture. Tout est gratuit, c'est juste que nous, ça nous permet aussi de projeter combien de personnes il va y avoir, mais en soi, tout le monde sera le bienvenu, même le jour J, puisque tout est gratuit et pour l'instant, on n'est pas plein, mais c'est sûr que l'atelier de design fiction, c'est 30 personnes, donc voilà. C'est pour ça qu'on propose une réservation pour être sûr de pouvoir participer à cet atelier notamment. Voilà. Et la conférence, c'est 90 places dans la salle qui va accueillir la conférence. Donc c'est pareil, c'est pour être sûr d'avoir une place.
0: Donc on vous conseille d'appeler dès maintenant si vous voulez bloquer votre samedi 30 mai. Merci Magali Somville, merci Romain Rousseau de la Comédie de Béthune d'être venu. Bonne continuation, bon courage pour la préparation de ce festival.
2: Merci, merci beaucoup.
0: À très bientôt, n'hésitez pas à revenir dans notre studio pour nous parler de la suite.
2: Avec grand plaisir.
0: On fait une pause musicale sur Micro Rebelle 99.6 avec, qu'est-ce que je vais vous proposer? Flower Jarrell.

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Bienvenue dans notre émission La Révolution en chantant. La Révolution en chantant, c'est sur Micro Rebelle 99.6, chaque jeudi à 21h, avec une rediffusion le lendemain, vendredi, à 10h. Rappelons également que toutes nos émissions sont à retrouver en podcast et en téléchargement sur notre site micro-rebelle.fr. 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Chansons engagées, chansons politiques, chansons sociales. Depuis toujours, les chansons de protestation, de contestation, de révolte accompagnent les mouvements sociaux et politiques, parfois les précèdent et même les initient. Si la télévision et les nouveaux médias laissent peu de place à la chanson engagée, celle-ci n'a jamais complètement disparu. Quoi de plus naturel qu'une émission consacrée à la chanson sociale, à la chanson révolutionnaire, sur une radio qui s'appelle Micro Rebelle. Durant une heure, La Révolution en chantant va s'efforcer de vous présenter quelques chansons qui reflètent les contestations, les mobilisations, les tentatives de subversion ou de soulèvement, les luttes armées et les autres formes d'action directe collective. Certains airs sont très connus, d'autres moins. Nous nous efforcerons, bien sûr, de vous faire entendre des textes en français, mais pas seulement. Et puis, si nous vous proposerons des chants socialistes ou anarchistes, nous ne nous priverons pas des chanteuses et chanteurs plus contemporains. Bonne écoute à toutes et à tous. Bienvenue à toutes et tous. Aujourd'hui, pour cette nouvelle émission de La Révolution en chantant, sur Micro Rebelle 99.6, je vous propose de nous intéresser à la chanson antimilitariste. Notons tout d'abord que c'est tout à fait d'actualité. Les États-Unis et Israël bombardent l'Iran en bafouant ouvertement le droit international. Les populations civiles, y compris les enfants, en sont les premières victimes. L'État français nous prépare à la guerre. Les budgets militaires sont partout revus à la hausse au bénéfice des entreprises profiteuses de guerre, les Thales, MBDA, Naval Group, Dassault, Safran, etc. Rappelons par exemple qu'un seul missile Mika est vendu 600 000 euros par MBDA à l'État et qu'une heure de vol d'un avion Rafale coûte 20 000 euros. Bref, l'antimilitarisme. Comme son nom l'indique, l'antimilitarisme s'oppose au militarisme dans ses dimensions hiérarchiques et autoritaires. Mais d'une manière plus générale, l'antimilitarisme s'oppose bien sûr au bellicisme, à la guerre. Par ailleurs, les armées reposent sur les États, les États-nations, et donc l'antimilitarisme, par extension, s'oppose au nationalisme. Les antimilitaristes sont alors anti-autoritaires et internationalistes. Dans la chanson révolutionnaire, la dimension antimilitariste existe depuis des siècles. Chaque conflit voit émerger de nouvelles chansons antimilitaristes, et nous en avons déjà écouté plusieurs dans nos émissions précédentes. Il s'agit notamment de chansons reprises au sein du mouvement ouvrier dans ses dimensions communistes ou anarchistes. Pour l'émission d'aujourd'hui, nous n'allons pas faire le choix de ces chansons issues du mouvement ouvrier. Nous allons davantage vous proposer des chansons issues du répertoire de chanteurs et chanteuses dans différents pays. Et on commence par la chanson qui reflète sans doute le plus l'antimilitarisme en France. Je veux bien sûr parler du Déserteur de Boris Vian. Boris Vian écrit le Déserteur en 1954 lors de la guerre d'Indochine. Et il la chante le 7 mai 1954, c'est-à-dire le jour de la débâcle de Dien Bien Phu, où 1500 soldats français sont tués. Il s'agit d'une lettre adressée à Monsieur le Président par un homme ayant reçu un ordre de mobilisation en raison d'un conflit armé. L'homme y explique qu'il ne souhaite pas partir à la guerre et justifie sa décision par les décès survenus dans sa famille proche à cause de la guerre, et par le fait qu'il ne veut pas tuer de pauvres gens. Il révèle son intention de déserter pour vivre de mendicité, tout en incitant les passants à suivre son exemple.
on va tout de suite écouter le déserteur tel que le chantait Boris Vian à l'origine. C'est ici une interprétation de Marc Robine.

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1: En présentant il y a quelques minutes cette interprétation du déserteur par Marc Robin, je disais que c'était une version telle que l'a chantée Boris Vian à l'origine. En effet, je ne sais pas si vous avez noté la fin de cette interprétation. Je vous la refais entendre.

Dans cette version originale du déserteur, il est assez clair que antimilitarisme ne rime pas forcément avec pacifisme. Et cette version a notamment choqué Mouloudji, qui souhaitait la chanter. Il demande alors à Boris Vian de modifier certaines paroles parce qu'il souhaite généraliser le message. Ainsi, « Monsieur le Président » est remplacé par « Messieurs qu'on nomme grand ». « Ma décision est prise, je m'en vais déserter » est remplacé par « Les guerres sont des bêtises, le monde en a assez ». De plus, Mouloudji n'imagine pas un pacifiste ayant un fusil. Et il demande à Boris Vian de remplacer la chute initiale qui dit « Si vous me poursuivez, prévenez vos gendarmes que je tiendrai une arme et que je sais tirer ». Ensemble, Boris Vian et Mouloudji recomposent le dernier quatrain de la façon suivante « Si vous me poursuivez, prévenez vos gendarmes que je n'aurai pas d'armes et qu'ils pourront tirer ». Et désormais, Mouloudji la chantera avec cette nouvelle chute, et Boris Vian également. En voici cette nouvelle interprétation par Boris Vian lui-même.

0: J'évoquais Mouloudji, qui souhaitait chanter le déserteur de Boris Vian. C'était bien le seul. À l'exception de Mouloudji, tous les artistes sollicités se sont désistés lors de la première édition du déserteur. Et si Mouloudji enregistre le déserteur sur un disque de Mark Phillips en 1954, le comité d'écoute radiophonique interdit sa diffusion, tandis que le maire de Dinard, Yves Vernet, envoie des manifestants perturber sa tournée. Un an plus tard, en 1955, Boris Vian enregistre le déserteur sur un disque 45 tours et sur un 33 tours, mais les ventes de ces disques ne sont estimées initialement qu'à moins de 500 exemplaires. Phillips ne procède par la suite à aucun retirage, sans doute en raison de la réputation sulfureuse de Boris Vian liée à cette chanson, Le Déserteur. Des copies illégales circulent donc rapidement. En effet, peu après sa sortie, la chanson est interdite de diffusion à la radio pour antipatriotisme, notamment à cause de son dernier couplet. Paul Faber, conseiller municipal de la Seine, avait été choqué par le passage à la radio de cette chanson et avait demandé qu'elle soit censurée en janvier 1955. En guise de réponse, Boris Vian écrit une mémorable lettre ouverte à M. Paul Faber qu'il adresse pour diffusion à France Dimanche. Toutefois, cette lettre n'est publiée qu'à titre posthume. En 1958, la radiodiffusion et la vente de ce chant antimilitariste furent interdites, Boris Vian se voyant de plus refusé par son éditeur la partition de la première version de la chanson. L'interdiction fut levée en 1962, après la guerre d'Algérie. Dans les années 1965-1970, pendant la guerre du Vietnam, la chanson a été utilisée pendant des marches pacifistes et interprétée notamment par John Baez. On l'écoute maintenant.
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0: Merci. Merci beaucoup.
1: Signalons également que cette chanson, Le Déserteur, est utilisée durant des manifestations contre l'intervention occidentale dans la guerre du Golfe en 1991. Et c'est à cette époque que Renaud en tire une adaptation personnelle que je vous propose maintenant.

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1: Au-delà de Renaud, la chanson Le Déserteur de Boris Vian a été chantée ou adaptée par plusieurs chanteurs, entre autres par Serge Reggiani, Juliette Gréco, Richard Anthony, Eddy Mitchell, Dan Migras, Maxime Le Forestier, Ferhat Mehenni, Lenny Escudero, Dédé Fortin, John Baez, Hugo Frey, Marc Lavoine, Jane Roger, etc. Dans cette liste, il y a Richard Anthony, un chanteur qui compte plus de 600 titres enregistrés et plus de 50 millions de disques vendus. C'est concernant Richard Anthony que Jean Ferrat ironisait sur le fait que Le Déserteur était une chanson onni dans le passé et était devenue un tube lorsqu'elle est chantée par Richard Anthony. Tout ça dans une chanson, Pauvre Boris, qui est un hommage à Boris Vian.

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0: La France, pas la patrie. Jugeant que dans la Marseillaise, la musique est pas mal, mais les paroles très discutables. On le retrouve dans la mauvaise réputation, préférant son lit douillet à la musique qui marche au pas lors du défilé du 14 juillet.
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1: Tout de suite, une autre de Brassens qui nous permet de revenir sur l'opposition antimilitarisme-nationalisme. C'est les patriotes.

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Le dernier vers de cette chanson de Brassens nous dit, concernant les patriotes, « Au monument aux morts, chacun rêve d'avoir son nom », ce qui nous permet d'évoquer ici les monuments aux morts. 36 000 monuments aux morts existent en France. Seulement 12 d'entre eux sont pacifistes. On y trouve la liste sur le site de la Fédération nationale de la libre pensée. Voici ce que l'on trouve gravé dans le marbre sur celui de Jean-Thiou Pigerol dans la Creuse. Si tout l'effort produit et tout l'argent dépensé pour la guerre l'avait été pour la paix, pour le progrès social, industriel et économique, le sort de l'humanité serait bien différent. La misère serait en grande partie bannie de l'univers et les charges financières qui pèseront sur les générations futures, au lieu d'être odieuses et accablantes, seraient au contraire des charges bienfaisantes de félicité universelle, maudite soit la guerre et ses auteurs. Érigé en 1923 par les anciens combattants de 14-18, ce monument de Jean-Thiou Pigerol n'a jamais été inauguré, ni par les préfets, ni par l'armée. C'est un des rares monuments aux morts en France à être ignoré et méprisé par les autorités, sans doute parce que l'apologie de la paix dérange encore. Brassens a écrit d'autres chansons antimilitaristes, telles « La guerre de 14-18 » ou « Les deux oncles ». Un peu de chansons non francophones maintenant. « Blowin' in the Wind » est une chanson pacifiste de Bob Dylan, écrite en 1962. « Blowin' in the Wind » est la première composition d'importance de Dylan. C'est également la plus célèbre des « protest songs ». Située dans un contexte de tension au Vietnam, du mouvement pour les droits civiques, la chanson ne fait pourtant allusion à aucun événement particulier, ce qui contribue à la rendre intemporelle.

Nous allons maintenant écouter Soldier Side du groupe de rock californien System of a Down. Soldier Side, que l'on pourrait traduire par « aux côtés des soldats », dépeint des hommes morts à la guerre et gisant à côté des tombes. Dans ce texte, la guerre est une mort aveugle qui emporte tous les hommes.

On revient maintenant à Boris Vian et à son poème « À tous les enfants ». C'est un texte poétique, pacifiste, dont la première partie est dédiée aux victimes de la guerre, tandis que la seconde s'en prend aux puissants à qui la guerre a profité. Cette chanson, écrite en 1954, a été mise en musique en 1980 par Claude Vance et chantée par John Baez, Catherine Sauvage, Magali Noël, Annick Cizaruc et Francesca Solville. On l'écoute, chantée par Annick Cizaruc.

Forcément, quand on évoque des textes, des poèmes antimilitaristes, on finit par tomber sur Gaston Couté, le poète libertaire, connu pour ses textes sociaux, anarchistes et donc également antimilitaristes. Nos 20 ans est un de ses poèmes antimilitaristes, écrit vers 1905. Il a été mis en musique et est interprété par plusieurs artistes, tels Marc Augeret ou encore Monique Morelli, que l'on écoute maintenant.

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Un autre chanteur qui a abordé ce thème de l'antimilitarisme, c'est Henri Tachant. On l'écoute chanter dans les orchestres militaires.

Voilà, cette émission La Révolution en chantant se termine sur Micro Rebelle 99.6. Nous vous donnons rendez-vous très vite pour découvrir d'autres titres et nous vous proposons de nous quitter sur une dernière chanson qui s'inscrit bien elle aussi dans notre thématique du jour. Il s'agit de Peuple du monde et c'est chanté par la chorale Mêle-toi du monde. Bonne continuation à toutes et tous. Bye bye.

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0: Le génie et la culture sont deux choses tout à fait différentes, voire même tout à fait opposées. 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

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Allez, le moment autopromo s'arrête là-dessus. Dans les prochaines secondes, c'est la suite de vos programmes sur Micro Rebelle. Ne bougez pas.

0: 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Bienvenue dans La Tranche d'Actu. Bonjour à vous, auditrices et auditeurs qui écoutez Micro-Rebelle en 7 heures. Merci d'être à l'écoute des programmes de la 99.6 FM du bassin minier. J'espère que votre journée a bien démarré, que ce que vous entendez à l'antenne vous plaît. Il est midi et je suis heureuse de vous retrouver pour cette nouvelle tranche d'actu, une émission qui est diffusée du lundi au jeudi en direct à midi, puis rediffusée à 17 heures dans l'après-midi. Une émission qui fait office de matinale aussi, car elle est diffusée à 8h le lendemain matin. La tranche d'actu revient donc chaque jour pour relayer l'actu locale, vous informer des événements à venir dans le coin, avec un agenda social et culturel, des interviews, une revue de presse. Une émission dans laquelle vous pouvez aussi entendre des reportages qui sont à la une de notre site, des appels à soutien ou encore à mobilisation, et parfois un ou deux communiqués, comme c'est le cas aujourd'hui. L'émission est bien sûr accompagnée de musique pour la joie de découvrir un ou une artiste, pour se donner de la force, égayer les cœurs, avec une sélection assez éclectique aujourd'hui, comme vous pourrez l'entendre. Au programme de cette émission, quelques brèves, puis un agenda social et culturel local, avec quelques dates à ne pas manquer dans les jours et semaines à venir, de la musique et un communiqué de plusieurs collectifs organisés autour de la CIMAD. Notre excursion radiophonique sera accompagnée des morceaux de Giuliano Palma, Dumbink et Axel Teslef. Bien. Maintenant que l'introduction est terminée, je vous propose de vous installer confortablement, de commencer une lessive, une vaisselle, quelque chose de plus sympa, pourquoi pas, un dessin, un collage, et pourquoi pas un jeu vidéo. En tout cas...
1: Surtout, ne touchez à rien, ne bougez pas, restez avec nous. Dans un instant, le reste de l'actualité.

0: Et on commence avec ce communiqué de l'ACIMAD, de Accueil Demandeurs d'Asile, de Amnesty International France, de la CGT, de la CFDT, de la CIMAD Femmes, avec le groupe Accueil et Solidarité, avec le JACI, c'est-à-dire la Justice Administrative Collective et Indépendante, de la JRS France, les Jésuites Réfugiés Service, et Secours Catholique et Caritas France. Ce communiqué il date du 6 mai et voilà ce dont il nous parle. Personnes étrangères face au mur numérique, l'État est contraint d'agir. Face à la dégradation du service public des personnes étrangères en France et des conséquences graves pour leurs droits, le Conseil d'État, saisi par 10 organisations pour carences fautives, enjoint l'État à mettre fin au dysfonctionnement massif et récurrent de la plateforme numérique des demandes de titres de séjour de l'ANEF, Administration numérique pour les étrangers en France. Ce système kafkaïen, signalé à maintes reprises au pouvoir public, entrave l'accès aux services publics des personnes étrangères et les prive de leurs droits de séjour, de leurs droits sociaux, de leurs droits au travail et aggrave leur vulnérabilité. Par ailleurs, les conditions de travail des agents de préfecture s'en trouvent fortement détériorées. Cette décision de la plus haute juridiction est une victoire collective, une décision essentielle qui oblige l'État à garantir un service public de qualité aux personnes étrangères, en améliorant de manière significative le téléservice de la nef. Le Conseil d'État enjoint l'État à prendre toutes mesures utiles pour mettre fin aux dysfonctionnements tels que la non-délivrance d'attestations dématérialisées garantissant la continuité des droits, le temps de l'instruction d'un renouvellement de demande de titre de séjour, l'impossibilité de compléter et modifier son dossier ou de déposer une demande de titre sur plusieurs motifs. Ainsi, une fois les mesures mises en place, les risques de perte de droits devraient être limités et l'accès à un titre de séjour facilité pour les personnes outillées et à l'aise avec le numérique. Qu'en est-il pour les personnes confrontées à la barrière numérique et en situation d'électronisme ? L'État doit leur garantir un accueil et un accompagnement, ainsi que, si nécessaire, un accès à une solution alternative comme un rendez-vous physique. Sur ce point, le Conseil d'État admet l'existence de défaillances locales, mais ne reconnaît pas le caractère systémique des difficultés, ni la carence de l'État vis-à-vis de ses obligations légales. Nos associations, donc ces associations, je suis toujours dans le communiqué d'un groupement de 10 signataires, nos associations et organisations signataires veilleront au respect par l'État de la décision de justice à l'heure où se développent des expérimentations pour l'examen des demandes de titres de séjour par l'intelligence artificielle. Elles continuent à revendiquer un véritable accueil et un accompagnement de qualité pour les personnes confrontées au mur numérique et à agir contre la dématérialisation totale du service public des étrangers.
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0: Et nous passons maintenant à la revue de presse. Et on commence par un tour des titres à la une du média indépendant Basta, Basta Mag. Tout d'abord, nous commençons avec ce cas intéressant d'annulation d'une décision de refus de subvention à une association en raison du motif de désobéissance civile. L'association Action Justice Climat de Lyon avait vu une demande de subvention rejetée en 2023. Ayant appris que son appel à la désobéissance civile était la cause du refus, elle a attaqué la préfecture au tribunal. L'audience a eu lieu ce mardi 12 mai. Une audience décisive pour les libertés associatives durant laquelle le tribunal administratif de Lyon a étudié le recours de l'association Action Justice Climat de Lyon, anciennement Alternatiba, contre la préfecture du Rhône. En cause, un refus de subvention, comme je vous le disais, justifié par un supposé non-respect du contrat d'engagement républicain mis en place depuis la loi confortant les principes de la République, dite aussi loi de séparatisme. Comme vous le savez, la signature du contrat d'engagement républicain est obligatoire depuis 2022 pour toute association ou fondation qui sollicite une subvention publique ou un agrément. ou même la reconnaissance d'utilité publique. Au printemps 2023, l'association Action Justice Climat avait sollicité une subvention de quelques milliers d'euros auprès du Fonds départemental pour le développement de la vie associative, qu'on connaît sous le nom de FDVA, pour l'aménagement d'une cuisine solidaire. Or, la subvention lui avait été refusée. La réponse que nous avions reçue, c'est que nous ne respections pas les critères d'attribution de la subvention. C'est la justification qui nous a été donnée. C'est en échangeant avec des personnes qui étaient présentes au moment de la commission d'attribution que nous nous sommes rendus compte qu'en fait, le motif était autre, explique Jocelyne Moncomble, porte-parole de l'association. Comme le relevait Mediapart, en décembre 2023, la préfète du Rhône avait en réunion justifié le refus de la subvention par le recours à la désobéissance civile par l'association, qui contreviendrait au contrat d'engagement républicain. C'est pourquoi, ce mardi 12 mai, la rapporteuse publique du tribunal administratif a reconnu une erreur manifeste d'appréciation de la préfète dans la justification du refus de subvention. Elle propose donc l'annulation du refus de cette subvention. Notre combat, je reprends la citation d'une phrase de Jocelyne Moncomble, après l'audience. Notre combat ici, ce n'est pas de nous battre pour obtenir une subvention, mais de dénoncer une instrumentalisation du contrat d'engagement républicain et les attaques répétées contre les libertés associatives, ajoute le porte-parole de l'association. Nous revendiquons le recours à la désobéissance civile comme moyen d'action légitime. La rapporteuse publique a redit qu'il n'y avait pas d'incompatibilité entre la désobéissance civile et le contrat d'engagement républicain. Si vous vous en rappelez déjà, fin 2023, le tribunal administratif de Poitiers avait rendu une décision en faveur de l'antenne locale d'Alternatiba dans un conflit similaire. On en avait parlé à cette antenne. Pour rappel des faits, le préfet de la Vienne avait contesté les subventions accordées en 2022 par la municipalité de Poitiers et l'agglo du Grand Poitiers à Alternatiba Poitiers, pour l'organisation d'un village des alternatives. La raison invoquée avait été la présence au programme d'un atelier sur la désobéissance civile, ainsi qu'une émission de radio invitant notamment des acteurs de la lutte contre les mégabassines. Pour le préfet, cela contrevenait au contrat d'engagement républicain, le CER. Mais lors de l'audience à Lyon, plusieurs organisations, dont la CIMAD, la Fédération internationale pour les droits humains, la Ligue des droits de l'homme, le Syndicat des avocats de France ou encore le collectif des associations citoyennes, sont intervenues pour soutenir Action Justice Climat, défendant, elle aussi, que la promotion ou l'usage de la désobéissance civile non violente est insuffisante pour exclure une association du bénéfice de fonds publics. La décision du tribunal administratif de Lyon ne devrait arriver que dans plusieurs semaines, mais la combativité de l'association Action Justice Climat de Lyon montre qu'il est possible de ne pas se laisser faire face aux tentatives de mise au pas illégitimes de certaines associations au nom du contrat d'engagement républicain. Le rôle de poil à gratter des associations ne pouvant se jouer si leur action est contrainte par de tels motifs. Deuxième info maintenant, avec un groupement de syndicats qui a lieu ce jour-ci, ce 13 mai à Carcassonne, pour alerter, s'opposer et informer sur le fait que le nouveau maire RN de la cité médiévale a déjà choisi de s'en prendre aux syndicats et aux libertés publiques. À peine un mois après son élection, Christophe Barthès a en effet annoncé à la fin du conseil municipal du 30 avril que 4 organisations domiciliées à la Bourse du Travail devront quitter leurs locaux dans une semaine. C'est ainsi que 6 syndicats appellent à une mobilisation à la Bourse du Travail de Carcassonne. La raison ? Le nouveau maire RN de la ville, Christophe Barthès, veut expulser les syndicats du lieu, pourtant dédiés à l'organisation des travailleurs et des travailleuses. Mais pas de faux-semblants à Carcassonne. À la place de l'apparence de respectabilité affichée à l'Assemblée nationale par les députés du Rassemblement national, le nouveau maire RN a déjà choisi de s'attaquer au syndicat de sa ville, un mois après son élection. C'est ainsi que nous explique une des membres de Nous Carcassonne que manifester, oui, mais profiter... Alors, attendez, cette phrase. En cause donc le soutien que ces syndicats avaient apporté la veille aux lycéens et étudiants à l'origine du collectif Nous Carcassonne, qui a rassemblé 400 personnes dans une manifestation contre l'extrême droite le 29 avril. la CGT, à la Bourse du Travail, depuis 89 ans, s'oppose donc à cette décision. Inacceptable pour les défenseurs des salariés. Une pétition est en ligne, elle a été donc lancée par la CGT pour défendre la liberté d'expression et les libertés syndicales. Nous en sommes déjà à 10 000 signataires, elle est donc ouverte, hein, vous pouvez vous y rendre et la trouver. Elle s'ajoute aux motions de soutien en provenance d'autres départements. En plus d'évaluer les possibilités de recours juridique, les quatre syndicats menacés d'expulsion auxquels se sont joints Force Ouvrière et l'UNSA appellent à un rassemblement et à une conférence de presse devant la Bourse du Travail de Carcassonne ce matin, mercredi 13 mai. Voilà, et dernière info pour l'instant pour Bastamag pour ma part, et on va donner la parole à Ethan pour sa brève juste après. Avec une info un petit peu plus positive, avec cet article de Sophie Chapelle qui nous explique que les alternatives aux néonicotinoïdes existent, contrairement à ce qu'affirme le sénateur Duplon à la loi écocide éponyme. En effet, Laurent Duplon revient à la charge avec une nouvelle proposition de loi pour autoriser des insecticides tueurs d'abeilles. Des filières sont dans l'impasse, affirme-t-il, citant un rapport scientifique sur les alternatives aux pesticides. C'est pourquoi un dépunkage s'impose, selon la journaliste Sophie Chapelle. D'un côté, Laurent Duplon dit dans ce rapport la confirmation que les filières sont en impasse totale et où les phytosanitaires sont la seule solution. De l'autre, des organisations environnementales comme Polinis considèrent que l'INRAE a été clair sur le fait que de nombreuses alternatives à ces pesticides existent. Qu'en est-il vraiment ? Le rapport sur les alternatives aux pesticides est parfois utilisé avec un peu de mauvaise foi, constate Bastamag. Le directeur de recherche de l'INRAE, qui a coordonné le rapport, Christian Lanou, confirme ses dires. Actuellement, 460 chercheurs ingénieurs de l'INRAE travaillent sur les alternatives aux pesticides. La journaliste propose d'entrer dans le détail de chaque filière pour montrer que non seulement l'arrêt de certains néonicotinoïdes n'a pas été une catastrophe pour la filière, mais également que de nombreuses alternatives existent. Je vous laisse aller consulter toutes ces alternatives donc sur le webjournal indépendant Bastamag dans l'article de Sophie Chapelle. Et maintenant, venons-en aux médias reporters avec cette info que Ethan nous a préparée.
2: Merci beaucoup Roxane. Sache qu'aujourd'hui j'ai appris une bonne nouvelle, c'est le retour de la loutre d'Europe, cette loutre qui s'étendait de l'Irlande jusqu'au Japon, mais qui fut chassée pour sa fourrure. De plus, il y a l'industrialisation et donc la pollution des eaux, la raréfaction des poissons qui ont favorisé son extinction. Et c'est pour cette raison qu'une interdiction de chasse fut mise en place en 1972, ce qui a permis d'éviter son extinction totale de manière quasi in extremis. À la suite de cela, la loutre d'Europe a été classée comme espèce protégée en 1981. Selon Simon Lacombe, loutrologue donc spécialisé dans l'étude des loutres, cette interdiction de chasse a permis son retour un peu partout. Et il faut savoir que la loutre européenne n'est pas herbivore, mais elles sont piscivores, donc elles raffolent de poissons, d'amphibiens ou de crustacés. Elles possèdent un pelage très très dense qui permet une quasi-imperméabilité et peuvent occuper un territoire de 3 à 10 km de rivière. Donc c'est un animal territorial et solitaire. Selon reporters, les jeunes loutrons sont en effet poussés à la dispersion. Ainsi, une bonne année après leur naissance, les petits partent en quête d'un nouveau territoire. Ils peuvent passer d'une rivière à l'autre par voie terrestre ou en remontant des afflux, explique le loutrologue. Ils peuvent aussi passer par les étangs littoraux et les embouchures de fleuves. C'est ainsi qu'en 2016, des empreintes ont été observées près du Lay, donc aux portes de Montpellier. Mais étant nocturne, Simon Lacombe explique aussi qu'il n'a pu en voir que 3 durant toute sa vie. Elles changent régulièrement de lieu de repos, se déplacent beaucoup et vivent plutôt la nuit, dit-il. Il a donc connaissance de leur présence à travers des restes de nourriture et de passages retrouvés au bord des fleuves du Lay, dans le Hérault, et également grâce à des caméras nocturnes qu'il regarde très souvent. D'après ses calculs, entre 3 et 10 loutres vivraient ainsi sur les 30 km du fleuve côtier, et il indique que c'est un lieu de nourrissage où l'on trouve souvent des épreintes, donc c'est-à-dire des restes fécales, et des restes de repas également. Il a également précisé que les loutres ont une image très positive, mais elles sont pourtant assez méconnues. Cette repopulation, c'est une bonne nouvelle, mais elle est pourtant très très lente. Selon la SFEPM, donc la Société Française pour l'Étude et la Protection des Mammifères, elle précise qu'à cause d'un faible taux de reproduction, la persistance de certains facteurs qui ont contribué à sa raréfaction comme la pollution et l'essor de nouvelles menaces comme l'intensification du trafic routier, la loutre reste ainsi totalement absente de plus de la moitié du pays et elle demeure inscrite sur la liste rouge comme espèce quasi menacée. Pour aider à cette repopulation, Simon Lacombe soutient la fabrication de loutres ducs qui permettent donc à la loutre de traverser la route sans danger. Donc finalement, plusieurs solutions permettent donc d'aider cette espèce et personnellement j'espère sa grande réhabilitation dans la nature car en plus d'être totalement toute mignonne, elle est également une espèce qui participe à la préservation des écosystèmes côtiers.
0: Ben merci beaucoup Ethan, tu m'as en plus appris plusieurs mots au cours de la chronique. Comment est-ce qu'on écrit épreinte?
2: Alors épreinte, ça s'écrit, laisse-moi retrouver cela, accent aigu, P-R-E-I-N-T-E-S.
0: Ah ouais, donc on est très proche de l'empreinte, mais ouais. C'est les résidus qui sont les crottes, etc.
2: C'est ça, oui, donc des sortes d'empreintes fécales du coup.
0: Et le reste de nourriture?
2: Les restes de nourriture.
0: Ouais, tout ce qui est déchets organiques liés à l'animal.
2: C'est ça, bah, après, épreinte, c'est plus du coup matière fécale.
0: D'accord,
2: d'après ce que j'ai pu recenser.
0: Très bien, on en apprend tous les jours. Et également, on peut souhaiter la construction de plein de loutroducs.
2: C'est ça.
0: Super. Et ben, je te remercie beaucoup pour cette information qui est plus positive et on en a besoin. Et les loutres aussi. Je vous propose qu'on fasse un petit moment musical, une petite pause musicale au sein de cette émission. Et puis, on se retrouve juste après. On va écouter Dubbing Corporation avec le morceau Galerie.

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1: Et nous sommes de retour, nous sommes toujours dans l'émission La

0: Et qu'est-ce que je voulais ajouter ? Cette émission, comme demain c'est férié, se fera aussi l'objet de... ce sera aussi la diffusion de demain midi. Donc si vous nous écoutez, on est peut-être dans le futur, jeudi 14 mai aussi. Alors, je vous propose de vous saisir d'un calepin ou d'un papier qui traîne, d'un stylo, ou bien pourquoi pas une tablette ou un téléphone, pour noter ces quelques dates. Alors, on va commencer avec les expos et les dates de la semaine jusqu'à ce week-end. D'abord, on vous rappelle qu'au Toit commun, il y a l'expo pendant tout le mois de mai, Les femmes invisibilisées et pourtant déterminantes. C'est une expo avec des portraits de femmes qui ont marqué l'histoire, qui est réalisée par l'association Femmes en Avant, visible au Toit commun du lundi au vendredi de 9h à 18h et l'entrée est libre.
1: L'association Femmes en Avant a été créée il y a 10 ans dans le quartier de Vendebise à Liévin et ne regroupe que des dames engagées depuis toujours dans la lutte contre le racisme et l'antisémitisme, mais plus généralement contre toutes les formes de discrimination et pour la reconnaissance de l'égalité homme-femme. Chaque 8 mars, journée internationale des droits de femmes, elle nous rappelle qu'il n'y a pas de métier, de sport, de loisirs réservés aux garçons et d'autres aux filles. L'égalité entre femmes et hommes passe par la valorisation de l'égalité héritage des femmes. Cette exposition, c'est l'occasion de découvrir ou de redécouvrir l'œuvre, le parcours, les découvertes de grandes figures féminines de notre histoire.
0: On rappelle également qu'il y a l'exposition à table hein, tout le mois de mai à La Maison. La Maison, c'est donc le lieu, un centre de création contemporaine, de création, d'exposition, lieu d'art contemporain, qui est tenu par la famille Riquet et surtout animé par Romane. Donc n'hésitez pas, chaque week-end du 9 au 24 mai, il y a la médiation de l'exposition, il y a parfois du débat et de la création en commun, un atelier d'initiation à l'aquarelle, et il y a une sieste sonore avec la mécanique des sons qui est organisée dimanche 24 mai à 15h.
1: Le mercredi 13 mai à Lens, donc aujourd'hui, il y a la permanence de l'association France Victimes 62 à destination des personnes victimes d'une agression, d'un vol ou d'un accident. Uniquement sur inscription au 03 21 71 62 00 à la maison des usagers, route de la Bassée de 9h à 12h30. Il y a également aujourd'hui un atelier Do It Yourself, préparation de la rue aux enfants, tout public à la maison des jeunes Buissons de 14h à 16h. Par l'occasion, il y a aussi l'exposition Géométrie par le jeu, les inventions de Fabien Vienne, jusqu'au 4 juillet à la Maison Syndicale, 32 rue Casimir Beunier, les mercredis et samedis de 14h à 18h. Enfin, il y a également aujourd'hui Les Mioches au Cinoche, le conte de la nuit de Michel Oslo à la scène du Louvre-Lens à 14h30. Et les séances sont gratuites pour tous les enfants et étudiants. Les prix varient également de 3 à 5 euros pour les accompagnateurs. C'est des 5 ans, ça dure 1h15 et le film est suivi d'un atelier créatif de 40 minutes. C'est sur réservation dans la limite des places disponibles.
0: Et on rappelle qu'il y a également le match du RC Lens PSG au Stade Bollaert. Et nous nous excusons d'avance si les dates qu'on a annoncées dans cette émission sont déjà dépassées lorsque vous entendrez celle-ci. Jeudi 14 mai à Lens, donc il va y avoir la suite de l'heure du compte pour les 4 ans sur le thème « Les espèces menacées en France », les loutres par exemple. Suivi de lecture d'albums à la médiathèque Robert Cousin, c'est sur inscription de 15h à 17h.
1: Le jeudi 14 mai, toujours de 11h à 18h30, la Bassure en fête. Rendez-vous festif, pédagogique et

0: De 11h avec une séance de yoga dans le verger. À 13h30, 15h15 et 17h, le tribunal du vivant. 14h30 et 16h, balade écriture. 15h, balade vers la zone humide avec le conservatoire des espaces naturels et Hauts-de-France. 17h15, rencontre avec un berger urbain autour des ânes. Et à 18h30, une balade avec les animaux de la citadelle. Il y aura également des spectacles, on vous laisse vous renseigner. C'est le jeudi 14 mai de 11h à 18h30 à la Bassure en fait.
1: Super, ça a l'air top. Ce même jour, le jeudi 14 mai à 18h, c'est l'Assemblée de résistance au travail obligatoire au Centre culturel libertaire de Lille. Alors, face aux attaques contre les jours fériés, contre le temps libre, contre les allocs, la protection sociale, contre la vie privée, contre le droit à choisir ce qu'on veut faire de notre vie, et de notre vie privée, mais aussi de notre vie professionnelle, nos capacités d'émancipation individuelle et collective, un collectif refuse, informe et résiste. En même temps, France Travail ment sur les chiffres du chômage d'après eux, disant que moins de 8% de la population serait inactive, sans retirer du calcul les enfants et les personnes retraitées. La réalité serait plutôt de 18,4% des personnes en capacité de travailler qui sont sans emploi. Celles en recherche d'emploi, en cumul de travail et de recherche d'emploi, en formation professionnelle ou au RSA et en galère, ça donne 5,8 millions de personnes. Ce chiffre est quand même autre chose qu'un pourcentage absurde qui nous dit qu'il n'y a plus de travail en France. Mais on continue à nous fliquer comme si 5,8 millions de postes étaient à pourvoir. À ça, nous répondons résistance au travail obligatoire. Ainsi, voici donc, c'était donc l'appel du râteau. Le râteau, c'est donc résistance au travail obligatoire qui organise son assemblée générale le 14 mai à 18h au CCL qui se situe 4 rue de Colmar à Lille.
0: Jeudi 14 mai à 19h, c'est ciné-débat organisé par Attaque Lille autour du documentaire Le Chant des Vivants. À Conques, de jeunes exilés accueillis par l'association Limbo traversent peu à peu leurs épreuves en une chanson collective, née d'un temps de répit et de partage. Le Chant des Vivants, c'est le chant de celles et ceux qui ont survécu à la traversée de la Méditerranée. Ils et elles ont été recueillis par une association aveyronnaise, donc Limbo, réparer les survivants. Rien ne peut préparer des survivants à une vie normale, à la vie tout court. Disait Primo Levi, Limbo va quand même essayer quelque chose, la réparation par le chant avec leurs mots, fallait y penser. Ce documentaire de Cécile Allegra a reçu le prix du meilleur long métrage en 2022 et le prix de la meilleure musique originale. Taina Bottom, présidente du MRAP de la métropole, contribuera à la soirée et nous en parlera de la situation des migrants ici.
1: MRAP, mouvement de résistance donc contre la répression et pour l'amitié entre les peuples. Ça se trouve donc au Cinéma L'Univers. N'hésitez pas à faire un tour sur leur site, ils ont beaucoup d'initiatives très intéressantes. On passe au vendredi 15 mai avec la Ducasse. À la Ducasse qui va avoir lieu place du Quentin, centre, dans le centre-ville de Lens. C'est jusqu'au 18 mai, donc on a le temps d'aller faire un tour pour s'amuser. Les horaires, c'est 15h-21h et lundi 16h-30-20h. Voilà.
0: Le vendredi 15 mai 2026 à 20h30, il y a la soirée stand-up antifasciste, collectif Brouhaha au café cantine La Moulinette. Le vendredi 15 mai, soyez les bienvenus et bienvenues pour les femmes aussi, pour une soirée stand-up antifasciste, l'occasion de rire, de lutter ensemble en faisant communauté. Avec Méchante Colline, Moana, Ruby Pignata, Ouyam Akar, Yas et Guillaume Boissic, pas de réservation, mais on vous accueille, on vous conseille d'arriver tôt pour avoir des places assises. Donc c'est le vendredi 15 mai 2026 à La Moulinette au 105 boulevard Victor Hugo à Lille, c'est de 20h30 à 23h. Il y a un bar et une petite restauration, donc LGVG, frites sur réservation au 03 74 44 17 04. C'est pour le soutien aussi des artistes au chapeau, merci de prévoir des espèces.
1: Et donc ces soirées stand-up, effectivement organisées par la Moulinette, ouvrent souvent le lieu pour ce collectif ou des collectifs d'artistes, la rap, qui sont fort intéressants. Et c'est

0: Vraiment pour soutenir les artistes locaux, le café La Moulinette, c'est une sorte de café citoyen, n'hésitez pas, si vous n'êtes jamais allé, ça vaut le détour, le lieu est très joli et ils font très bien à manger. On part maintenant vers le week-end, samedi 16 mai, qu'est-ce qui se passe à Lens ? Eh bien, il y a la finale régionale interclub du RC Lens Athlétisme. Ça, c'est au stade Léo Lagrange de 10h à 19h, avec la remise des récompenses à 18h. Ensuite, il y a au Louvre-Lens, thérapie au musée. C'est à 10h30. Une art-thérapeute, médiatrice culturelle, vous invite à l'utilisation de l'imaginaire et de l'émerveillement comme cadre de création et de développement personnel. Aucun prérequis n'est demandé, venez comme vous êtes. Pour tous, à partir de 16 ans, ça dure 2h30, c'est gratuit. Sur inscription le jour même, dans la limite des places disponibles. Et voilà. Et ensuite, dans la médiathèque Robert Cousin, sur inscription également, il y a babillage pour les enfants jusqu'à 3 ans, avec dans la maison un grand cerf.
1: Le 16 mai toujours, il y a la collecte mobile des dons du sang à Albin-Saint-Nazaire. C'est à la salle des fêtes Mesquelin, les horaires sont de 8h à midi, n'hésitez pas à y aller. Pour le lendemain ensuite, le dimanche 17 mai à Lens, il y a un marché aux puces organisé par l'association Au Bonheur des Familles, parking Cottage rue Alain, donc c'est de 6h à 18h30, et toujours le même jour, donc le dimanche 17 mai à Lens, il y aura également la finale régionale interclub du RC Lens Athlétisme au stade Léo Lagrange de 10h à 18h.
0: Et pour l'association Au Bonheur des Familles, vous pouvez trouver une interview sur notre site micro-rebelle.fr. Et si nous proposions une nouvelle respiration musicale au sein de cette tranche d'actu, ça pourrait être une bonne idée, non ? Alors, qu'est-ce que j'avais envie de proposer à ce moment-ci ? Pourquoi pas s'en aller vers Giuliano Palma et l'Appuntamento ?

0: L'appuntamento de Giuliano Palma. J'espère que cette petite chanson d'amour vous a emmené avec nous un petit peu en Italie. Et nous allons maintenant reprendre la tranche d'actu en revenant vers l'agenda. C'est reparti.
1: Le lundi 18 mai, à Méricourt, il y a une collecte mobile des dons du sang de 15h à 19h à la salle Jean Villard et à Estevel, au 70 rue Blanche Dupont, également de 15h à 19h.
0: Et le même jour, il y a aussi le soir un ciné-débat au Kinociné de Villeneuve-d'Ascq. Le film s'appelle « Deux procureurs ». En fait, le Kinociné lance un ciné-justice, le barreau à l'écran. Un nouveau cycle de ciné-débat imaginé pour faire dialoguer cinéma, justice et débat public, en partenariat avec le syndicat de la magistrature de Douai et le SAF de Lille. Pour cette première soirée de ciné-justice, le Kinociné projettera « Deux procureurs » de Sergueï Loznitsa, un grand film politique présenté en compétition au Festival de Cannes 2025 et qui a été récompensé par le prix François Chalet. Voici le topo. En URSS, en 1937, au cœur des grandes purges staliniennes, une lettre de détenu accusé à tort parvient jusqu'à un jeune procureur, Alexandre Korneff. Convaincu qu'il peut encore faire respecter le droit, il s'engage dans une quête de justice qui le conduit au centre d'une machine judiciaire déjà soumise à la peur, à la bureaucratie et à la pression du pouvoir. Avec sa mise en scène austère, ses plans fixes, son atmosphère oppressante et sa puissance de réflexion, Deux procureurs s'impose comme un film rare, une œuvre de cinéma intense, mais aussi comme une expérience qui interroge frontalement ce que devient la justice quand elle est placée sous pression politique. Le film suit un jeune magistrat idéaliste confronté à un système qui conserve l'apparence de la légalité tout en broyant les individus. Avec Ciné Justice, le barreau à l'écran, le Kinociné souhaite ouvrir un espace d'échange accessible à la magistrature, aux avocats, avocates, aux juristes, aux étudiants, étudiantes et à toutes celles et ceux qui veulent penser la justice autrement. Une nouvelle proposition à Lille, au croisement de la culture, du droit et des grands enjeux contemporains. Pour cette séance inaugurale, une question traversera la projection et surtout tout le débat. Que devient la justice sous pression politique? C'est donc au Kinociné de Villeneuve-d'Ascq, lundi 18 mai à 19h30.
1: Et le 19 mai, il y a également encore une fois une collecte de dons du sang à Douvrin, donc à la salle Lierdermann, de 15h à 19h. Il y aura également la même chose, donc c'est-à-dire une collecte du don du sang, mais cette fois-ci une collecte mobile le mercredi 20 mai de 11h à 19h à Liévin, à la salle Araignée.
0: Et nous en venons au mercredi 20 mai avec la rue aux enfants. Vive les pollinisateurs, c'est le thème qui a été mis à l'honneur pour cette année, cet événement, la 6e édition de cet événement si attendu dans notre quartier de la Cité des Provinces, au niveau du square Noguer. C'est tout l'après-midi. À cette occasion, près de 40 activités gratuites seront proposées par de nombreuses associations pour le plaisir des plus petits comme des plus grands. Il y aura par exemple de la sensibilisation au compostage, une exposition sur les pollinisateurs, un spectacle musical, un manège écologique, ne me demandez pas ce que c'est, à découvrir le 20 mai après-midi. Activités sportives prévues, roller, bowling humain, karting à pédales. Et il y aura aussi de la sensibilisation à la conduite à vélo et à trottinette et un quiz et des animations diverses. Et notamment, par exemple, une buvette sera également à votre disposition pour vous hydrater et partager un petit tanka, un petit moment convivial. Il y aura aussi un plateau radio. Toutes les activités sont gratuites et ouvertes à toutes et tous. Et le plateau, en fait, prendra lieu avec Micro Rebelle, votre radio associative locale préférée, avec des habitants et habitantes qui vont animer et faire des interviews des intervenants et intervenantes des assos qui seront là ce jour-là.
1: le jeudi 21 mai 2026 de 13h30 à 16h30 au Louvre-Lens-Vallée, 84 rue Paul Bert à Lens, forum ouvert organisé par la communauté d'agglos Lens-Illévin, donc vie affective, on s'exprime. Le 21 mai, les visiteurs accéderont à un espace d'écoute, d'information et de prévention. Sur place, il sera possible de bénéficier de consultations anonymes et gratuites, d'échanger avec des professionnels, donc c'est-à-dire gynécologues, sages-femmes, sexologues, conseillères conjugales, écoutants et autres, et d'être informés sur les vaccinations, les dépistages et la prévention. De nombreux partenaires seront présents pour accompagner, orienter et répondre aux questions dans une démarche simple et accessible à tous. Ce forum s'inscrit dans la dynamique du « Moi sans tabou ». Donc c'est le jeudi 21 mai de 13h, donc de 13h30 à 13h30 au 84 rue Paul Bert à Lens.
0: Jeudi 21 mai à 19h, Toxicité coloniale, documenter le paysage radioactif dans le Sahara. Alors, je ne vais pas tout relire car on vous en a parlé beaucoup sur cette antenne, mais l'atelier d'histoire critique organise une rencontre fort intéressante avec Samia Eni, historienne des environnements bâtis, détruits et imaginés, et qui est autrice du livre Toxicité coloniale, documenter le paysage radioactif dans le Sahara, qui vient de sortir en mars 2026 aux éditions B42. Ça va se passer à la librairie Bigelmois, et donc pour toutes celles et ceux qui s'intéressent à ces questions de pollution, mais aussi du scandale des essais nucléaires dans le Sahara algérien, n'hésitez pas, l'entrée est libre et gratuite, c'est au 124 rue Pierre-le-Grand à Lille.
1: Le vendredi 22 mai 2026 à 19h et le samedi 23 mai 2026 à 18h, c'est le théâtre paysage, spectacle et donc en déambulation avec des stations assises en friche avec la compagnie Lumière d'août, Alexandre Kuchewski et Culture Commune. Comment saisir ce qui a disparu ici? Que nous disent aujourd'hui ces friches fantômes de la révolution industrielle? Comment faire théâtre de ces points d'aboutissement occidentaux? Sur le carreau de mine, le silence résonne autrement. Les chevalements, immobiles, semblent encore veiller sur une activité disparue. En parcourant ces friches industrielles, une sensation s'impose, presque palpable. Ici, la vie battait son plein. Des hommes, des femmes, des gestes, du bruit, de la sueur. Ici, on travaille. On travaillait, on vivait, on partageait. Et si ces lieux pouvaient encore parler? N'hésitez pas à y aller, donc c'est le vendredi 22 mai 2026 à 19h et le samedi 23 mai 2026 à 18h. Cela se situe aux cultures communes basses, donc le site du 11-19 à Losangoël.
0: Et du coup, pour découvrir du théâtre paysage, un concept que je ne connaissais absolument pas, un truc assez expérimental à découvrir. Et on s'en va après au samedi 23 mai de 18h à minuit, parce qu'il y a la Nuit des musées qui vous est proposée par le Louvre Lens. C'est à l'occasion de la Nuit européenne des musées, et dans le cadre de l'expo « Par-delà les mille et une nuits, histoire des orientalismes ». Le Louvre-Lens propose de dévoiler « Mille et une nuits des musées », une programmation nocturne et festive où ateliers, visites guidées et DJ set vous invitent à danser, écouter, rêver, se métamorphoser, créer. L'accès aux musées et aux activités proposées pendant la Nuit des musées est libre et gratuite à partir de 18h et jusqu'à la fermeture du musée à minuit. Le dernier accès est à 23h30 par contre. Les ateliers et visites sont accessibles sur inscription, sur place, le jour même, et prennent fin à 22h. La visite des galeries d'expo, par contre, est possible pendant le DJ set. L'espace de restauration de la Pose du Cerisier et la librairie boutique seront ouvertes également. Retrouvez tout le programme sur le site du Louvre Lens.
1: Et pour finir cet agenda, le dimanche 24 mai 2026, la Pride de Lens. Cet événement est un moment fort de visibilité, de fête et de lutte pour le droit des personnes LGBTI+. Donc cela se passe à la place Jean Jaurès à Lens. Les horaires du village associatif sont 11h à 20h.
0: Et nous nous acheminons peu à peu vers la fin de cette émission. Alors je vous propose de non pas se quitter en musique car on va vous redire bon au revoir avant la fin de l'émission, mais de partir vers l'écoute de Axel Teslef avec le morceau Bad Karma.

0: Axel Teslev, DJ finlandais sur Micro Rebelle 99.6 FM avec le morceau Bad Karma. On le remercie pour cette composition de qualité et nous allons devoir peu à peu vous dire au revoir et partir vers la conclusion de cette émission. Merci à toi Ethan pour ta présence, l'animation et la revue de presse. Merci d'être venu. Ah,
1: merci à toi de m'avoir laissé participer.
0: Merci à vous énormément de nous avoir écoutés. Cette tranche d'actu touche à sa fin. Retrouvez une émission d'actu chaque jour sur Micro Rebelle à 8h, à midi et à 17h. Et puis dans le week-end. Et puis sinon, beaucoup de musique, des émissions thématiques intéressantes. N'hésitez pas à explorer notre grille des programmes. Et on vous souhaite une très bonne écoute sur Micro Rebelle pour la suite des programmes. Avec, si vous nous écoutez en direct maintenant, les programmes de la Franf. Au revoir.

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1: Bonjour à toutes et tous, bonjour et bienvenue dans notre émission des nouvelles du monde sur Micro Rebelle 99.6, une émission diffusée chaque jeudi à 18h et rediffusée le dimanche à 19h. C'est Lucien au micro. Et aujourd'hui, je vous propose de commencer par un petit retour sur la dimension internationale du festival Nos Futurs. Le festival Nos Futurs s'est tenu à Lens le 1er mai au Toit commun. Il y avait de nombreux stands qui évoquaient cette dimension internationale et même internationaliste. De plus, à l'occasion de l'ouverture du festival, plusieurs intervenantes et intervenants se sont exprimés sur une thématique précise. La thématique internationaliste a été abordée par la CIMAD. Je vous propose d'écouter cette intervention. C'est Marie, de la CIMAD donc, qui est au micro.
2: Premier festival du Toit commun, aujourd'hui, qui accueille le monde. Nous sommes une dizaine d'associations de solidarité internationale et ou d'économie sociale et solidaire présents ce 1er mai pour défendre un monde de demain ouvert sur l'international. Devant la montée des nationalismes qui trient, discriminent, voire tuent, nous privilégions l'universalité des droits humains, la coopération internationale, la dignité individuelle et la solidarité entre les peuples. À la peur de la différence, nous préférons la richesse de l'humanité cosmopolite où se mélangent les diverses cultures. Aux frontières géographiques et idéologiques, nous répondons ouverture des esprits, dialogue entre les peuples et libre circulation des personnes. Déjà au XIXe siècle, les premiers internationalistes défendaient leur vision d'un monde plus démocratique. L'internationalisme de gauche, il est pacifiste. Il s'oppose aux guerres entre les peuples. Les alliances des classes internationalistes mettent en avant l'idée que le prolétariat, dans sa lutte pour son émancipation, doit être porteur de l'émancipation de toutes les sociétés. L'internationalisme remet en avant l'importance des luttes de classe et leur dimension internationale. L'internationalisme, il a aussi joué un rôle déterminant dans la décolonisation, en construisant l'alliance avec des mouvements de libération nationale et des mouvements ouvriers. Le 1er mai que nous fêtons aujourd'hui, c'est la fête du travail, consacrée par la deuxième internationale socialiste en 1889. Partout dans le monde, la journée internationale de lutte pour le droit des travailleuses et des travailleurs est un jour férié et chômé. Le néolibéralisme, à l'origine de la classe sociale, écologique, géopolitique actuelle, résiste en entraînant des multiplications de violences et de conflits. En parallèle, on assiste à la montée des idéologies nationalistes, xénophobes, sécuritaires, avec les migrants comme bouc émissaire. Un nouvel internationalisme centré sur les aspects sociaux, humanitaires, moraux et de sauvegarde de la planète s'est développé depuis les années 60. L'altermondialisme, né en 1994 de la révolte des Indiens du Chiapas au Mexique, promeut un mouvement de résistance coordonné à l'échelle internationale contre la dérégulation financière et la marchandisation à outrance. L'altermondialisme regroupe au sein de ses forums sociaux mondiaux des militants d'horizons très différents, des syndicalistes, des écologistes, des paysans, des pacifistes, des féministes. Les ONG qui portent la solidarité internationale, dont certaines sont ici, présentes, œuvrent quant à elles à la solidarité dans la lutte des peuples opprimés. La promotion du commerce équitable s'inscrit dans cette volonté de changer la nature des échanges économiques. La solidarité passe ici par la sensibilisation du consomme-acteur. C'est dans les années 70 une initiative innovante portée par Artisans du Monde pour faire de l'économie autrement, comme le prône l'économie sociale et solidaire du toit commun. En fait, les acteurs de la solidarité internationale et ceux de l'ESS poursuivent des objectifs proches. Justice sociale, réduction des inégalités, respect de l'environnement, gagneraient à mieux travailler ensemble, sans opposer le local et l'international. Le slogan de la CIMAD, « Il n'y a pas d'étrangers sur cette terre », rappelle à tous ce qui fait notre commun. Dans notre région de terre d'accueil et de travail, et riche de la diversité de ces femmes et ces hommes, nous continuerons de porter haut et fort le projet d'une société plus durable, plus désirable, plus juste et équitable en France et dans le reste du monde.
1: Voilà, c'était un petit retour sur le 1er mai et le festival Nos Futurs à Lens. On s'autorise maintenant une pause musicale. On reste dans la thématique des migrations, chère à la CIMAD. On écoute donc Mamadou Madi. C'est une chanson de François Béranger. Elle est ici interprétée par le groupe de rock alternatif Raoul Petite.

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0: On va poursuivre notre émission des Nouvelles du Monde sur Micro Rebelle 99.6. Le mois dernier, le collectif Urgence Palestine Bassin Minier 62 organisait une rencontre intitulée « Contrer la guerre ». Aujourd'hui, les marchands de canons sont à la fête et ils sont nombreux en France. Dassault, MC2 Technologies, MBDA, Renault, Thales, Safran, pour n'en citer que quelques-uns. Leurs produits se retrouvent sur tous les terrains de conflit et les populations civiles en sont bien souvent les premières victimes. Et puis, il est de plus en plus question d'économie de guerre, au détriment, bien sûr, des budgets de la santé, du logement ou encore de l'éducation. Enfin, l'État a entrepris de préparer l'opinion, de nous préparer à la perspective d'une guerre. La soirée « Contrer la guerre », à l'initiative du collectif Urgence Palestine Bassin Minier 62, avait ainsi pour objectif d'évoquer quelques aspects qui touchent à cette thématique de la guerre, des guerres en cours et des guerres auxquelles on nous prépare. Nous vous proposons tout d'abord d'aborder la question du droit international, un droit international amplement bafoué ces dernières semaines, notamment par les États-Unis et Israël. On écoute à ce sujet l'intervention de Olivier Mathieu, militant du SNES FSU.
1: Moi, je suis Olivier Mathieu. Effectivement, je suis militant du SNES FSU. La FSU, c'est une fédération de syndicats de la fonction publique. Et moi, je suis au SNES, qui est le syndicat majoritaire dans l'enseignement. Voilà, et je travaille au lycée Henri Darras, à Liévin, à côté. Et je suis professeur d'histoire-géographie. Et Jean-François me proposait de parler du droit international. Alors, ça tombe bien, c'est des choses qu'on fait un petit peu en classe en histoire-géographie. Peut-être d'abord commencer par dire ce que c'est le droit international. Le droit international, tout simplement, on pourrait dire, c'est l'ensemble des règles qui sont négociées entre les États dans le cadre de traités. Alors parfois, on parle de conventions internationales, mais aussi dans le cadre de leurs échanges à l'intérieur des organisations internationales. Et celle qui va nous intéresser au premier plan, c'est bien sûr l'Organisation des Nations Unies, l'ONU. Alors ce droit international, il est ancien. Grosso modo, on peut dire qu'il s'est constitué sur trois strates. Il y a une strate qui est la plus ancienne, qui est celle que les philosophes appellent parfois celle du droit naturel ou de la morale naturelle. Dans toutes les sociétés, il y a de la violence, évidemment, mais il y a aussi des règles pour limiter cette violence. Alors, l'exemple le plus qu'on a peut-être un petit peu tous en tête, c'est Athènes, en Grèce ancienne, dans ce monde où les cités se faisaient la guerre un petit peu tout le temps. Dès que les beaux jours revenaient, on partait se faire la guerre. Mais il y avait des moments, il y avait une trêve, voilà, notamment au moment des Jeux Olympiques, qui étaient, c'est pas simplement des Jeux, mais qui étaient une trêve religieuse. Il y avait un contexte religieux à ces jeux, et on arrêtait les combats. Et on rigolait pas, on arrêtait vraiment les combats. Alors, tout ça, c'est des choses qui font que la violence, elle est limitée. Voilà. Elle n'est pas interdite, elle n'est pas empêchée, la guerre n'est jamais empêchée, mais cette violence-là, elle est limitée. Alors, le moment où ce droit de la guerre, ou ces usages de la guerre vont vraiment entrer dans le droit international, c'est ce que Jean-François disait tout à l'heure, la Convention de Genève, 1878, où on va s'entendre pour interdire un certain nombre de choses. Par exemple, pour obliger les États qui signent cette convention, ils s'engagent à faire la distinction entre combattants civils entre civils et combattants. On s'engage aussi à apporter un minimum de respect aux prisonniers de guerre. Voilà. Ça, c'est pour finalement la strate la plus ancienne. Alors la deuxième couche, elle est peut-être plus ardue à comprendre. Elle s'est constituée autour de la notion d'État souverain, de souveraineté des États. Je vais faire un petit peu d'histoire là. Souvent, on fait remonter ça à ce qu'on appelle les traités de Westphalie en 1648. Alors, ça dit pas grand-chose peut-être pour nous. On est à une époque Où il y a un gros conflit sur toute l'Europe centrale, du côté de l'Allemagne, de la République tchèque, etc. Il y a un gros conflit politique entre deux conceptions du pouvoir. D'un côté, il y a l'empereur germanique, qui considère qu'il est empereur universel et qu'il a un droit, une puissance qui doit s'exercer partout. Et puis des princes qui sont à la tête de petits États, mais de vrais États, avec leur législation, leur monnaie, etc. Mais ces princes, ils sont encore pris dans des espèces d'allégeances féodales à l'empereur. Et ils ne veulent plus obéir. Et il y a un deuxième conflit derrière ça, c'est le conflit entre protestants et catholiques, qui est un conflit déjà ancien, en 1648, mais avec des massacres dans tous les sens, et des massacres religieux, où il y a une violence, où on franchit des seuils de violence très très importants. Nous, on n'en a pas trop conscience ici en France, beaucoup plus en Allemagne. Ça a été vraiment un moment assez sanglant pour les peuples. Et donc la question qui se pose, c'est comment on peut sortir de ça? Comment on peut sortir de ce chaos? Et les puissances de l'époque vont se mettre autour d'une table, justement en Westphalie. Ça va prendre du temps, tout ça, pour être négocié. Et ils vont s'entendre sur une chose, c'est ce qu'ils vont appeler la souveraineté des États. C'est-à-dire que chacun des États participants reconnaît que l'autre est souverain, qu'il a le droit de faire la guerre et de faire la paix, et qu'il en a le monopole. Et puis surtout, ces puissances, ces États, vont admettre qu'ils n'ont pas à se mêler des affaires religieuses de leurs voisins. Bah, c'est pas parce que je suis un prince protestant que j'ai le droit d'aller faire la guerre à l'État catholique qui est à côté, soi-disant, pour aller libérer les populations protestantes. Voilà. Et ça, ça va être la base, une des bases fondamentales du développement du droit international, ce qu'on appelle la souveraineté des États. Voilà. On peut dire que, encore aujourd'hui, c'est la base du droit international. Voilà. Quand on est admis à l'ONU, ça veut dire qu'on est reconnu par tous les autres États comme un État souverain. On a le droit de... Voilà, on a un droit particulier qui est celui de faire la guerre et de faire la paix. Et puis, les autres États reconnaissent qu'il n'y a pas d'ingérence à avoir dans les affaires de l'autre État. Alors, la troisième couche dans la construction de ce droit international, elle s'est faite plus tard, notamment à partir... Alors, je vais être très schématique, là encore, on va dire, de la Révolution française. C'est-à-dire à partir du moment où... Le droit international va enregistrer toutes les poussées de la démocratie dans le droit, les aspirations des populations à prendre la parole et à faire valoir leur intérêt face aux puissants. J'ai parlé de souveraineté des États. Avant la Révolution française, la souveraineté, c'est le souverain. Le souverain, c'est le roi. Avec la Révolution française, on bascule dans autre chose. La souveraineté, elle devient collective. La souveraineté, c'est la nation. Elle n'est pas accaparée par une personne ou par un groupe de personnes. La souveraineté, c'est la nation tout entière. Et ça va entrer aussi dans le droit international avec un principe qu'on connaît bien, qui est celui du droit des peuples à disposer d'eux-mêmes. Voilà. Ça, c'est la grande idée du 19e siècle, le droit des peuples à disposer d'eux-mêmes. Si vous avez en tête l'évolution de la carte de l'Europe ou de l'Amérique, vous voyez bien, les grands empires ont reculé et à la place, se sont affirmés des États-nations. Alors, je sais pas, c'est la Belgique en 1830, on peut faire toute la liste, la Roumanie, etc. Et puis, on va arriver, par exemple, à la création de la Pologne en 1920, sur l'idée qu'un peuple a le droit à son État et à un État souverain. Voilà, alors...
2: 6 minutes. Tu peux continuer encore. Juste pour donner un petit repère.
1: D'accord, ouais. Après les deux guerres mondiales, ces aspirations démocratiques, elles vont se retrouver aussi dans le droit international, avec l'institution d'une première grande instance internationale qui est la Société des Nations en 1920, et puis surtout après 1945, c'est la Charte de San Francisco qui va fonder l'ONU autour d'un principe simple, qui est que la guerre n'est pas interdite, la guerre n'est autorisée qu'en cas de stricte légitime défense pour un État. Voilà. Au même moment, c'est les procès de Nuremberg et Tokyo. C'est-à-dire qu'on va aller chercher les dirigeants nazis et japonais qui ont été responsables de la guerre. On les met en procès. on sort d'une logique qui est celle de la revanche ou de la vengeance, on les met en procès et on les met face à leurs responsabilités juridiques. Ils sont accusés de crimes de guerre. Ils n'ont pas respecté le droit de la guerre.
2: N'hésite pas à préciser ce que c'est qu'un crime de guerre.
1: Crime de guerre, c'est le fait, par exemple, de ne pas faire la distinction entre civils et militaires. Hein, quand vous bombardez une ville sans faire de distinction sur les cibles, c'est constitutif d'un crime de guerre. Crime contre l'humanité, c'est tout ce qui concerne les atteintes portées à la dignité humaine. Bon, il faut penser à tout le système concentrationnaire nazi, par exemple. Et crimes contre la paix, puisque les dirigeants nazis sont accusés d'avoir volontairement déclenché la guerre. Voilà. Au même moment, enfin un petit peu après 1848, ce droit international, il intègre quelque chose qui est important, hein, c'est la Déclaration universelle des droits de l'homme. Alors il y avait la Déclaration des droits de l'homme et du citoyen qui est la Déclaration française, mais 1948, il y a une déclaration qui ressemble à celle-là, mais qui se veut une déclaration universelle, c'est-à-dire que tous les États reconnaissent le principe, les principes qui sont au fondement de cette déclaration. Et au même moment, bien c'est la Convention contre le crime de génocide, hein, 1948. C'est-à-dire que c'est toutes les luttes, hein, qu'il y a eu contre le racisme et l'antisémitisme vont alors trouver leur traduction dans l'idée qu'il y a un crime très particulier, qui est le crime de génocide, qui désigne toutes les violences commises pour faire disparaître une population en raison de son origine, de sa race ou de sa religion. Voilà en gros comment se constitue le droit international sur les trois couches. Tout ça pour dire qu'il y a beaucoup de désillusions. L'architecture qui a été mise en place au lendemain de la Seconde Guerre mondiale, vous savez, c'est celle de l'ONU. Bon, les décisions entre États, c'est du deal entre États, et notamment entre quelques États, hein, notamment les cinq qui sont membres du Conseil permanent, et toute cette architecture dont Laïla Chahid parlait, du deux poids, deux mesures, elle découle de là. Hein. C'est-à-dire que la crise aujourd'hui du droit international, elle ne date pas de Donald Trump. La crise du droit international, elle est beaucoup plus ancienne, elle est au fondement même de l'ONU. Ça fait longtemps qu'il y a des peuples et des populations dans le monde qui disent que ce système, il est injuste et qu'il faut le réformer. Alors, on a envie de dire, est-ce que pour autant il faut jeter tout ça à la poubelle et considérer que finalement c'est que des arrangements entre États et qui ne regardent pas les populations? Je pense que celui qui donne la réponse à cette question-là, c'est Donald Trump lui-même, parce que Donald Trump, il dit, hein, il faut se débarrasser du droit international, il faut se débarrasser de l'ONU, tout ça. Mais en fait, qu'est-ce qu'il nous dit? Il nous dit que le seul droit qui vaille, c'est le droit du plus fort, hein, et que les plus faibles, ils ont juste à se soumettre. Alors ça, renoncer au droit international, ça voudrait dire accepter cette logique-là qui est celle de Donald Trump. Après, on pourrait discuter je pensais discuter un petit peu aussi de ce qui se passe en Palestine, mais qu'est-ce que fait Gaza et l'Ukraine aujourd'hui au droit international? C'est ça qui joue en ce moment sous nos yeux. Trump, Trump, c'est pas n'importe qui, c'est pas juste un fou. Hein. Trump, il est représentant du capitalisme américain. Voilà, le capitalisme américain aujourd'hui, il sait que la partie, il va plus jouer la même partie dans l'avenir. Hein. Il a un gros concurrent, c'est la Chine. Il y a le problème des ressources, de l'accès aux ressources dans le monde. On vit dans un monde fini, il y a une crise écologique qui se profile. Les gens comme Trump et tous les nantis de la planète, ce qu'ils ont en tête, c'est que de toute façon, il n'y aura pas assez pour tout le monde. Donc il faut revenir à la guerre des uns contre les autres. Il faut revenir avant même ce qu'on a appelé le droit naturel ou la philosophie naturelle. Voilà. Il faut qu'on redevienne des loups les uns pour les autres. Et c'est ça qu'on ne peut pas accepter. C'est pour ça qu'il faut défendre le droit international. Il faut dénoncer ses manques, il faut dénoncer son hypocrisie parfois. Mais en tout cas, il faut tenir à ses principes.
0: S'ensuit maintenant un échange avec la salle. On écoute le questionnement d'un participant à cette soirée « Contrer la guerre » et la réponse qui lui est faite par Olivier Mathieu du SNES FSU.
3: Puisqu'il y a un spécialiste de l'histoire du droit international, pour l'actualiser un petit peu, ça me paraît être un sujet extrêmement important dans la lutte que nous menons ou que nous devons mener. Est-ce que les juristes internationaux eux-mêmes se mobilisent? Et si oui, sur un sujet aussi difficile, comment nous pouvons finalement nous saisir de cette question et l'intégrer dans notre combat? Merci.
1: Non, je ne suis pas spécialiste du droit international. Malgré tout ce que j'ai dit, quand même, on voit qu'il y a la Cour internationale de justice qui a rendu des arrêts concernant la Palestine. Il y a la CPI, alors je ne sais plus, c'est la Cour pénale internationale, hein, c'est des procédures assez récentes. En fait, ce qui s'est passé, c'est qu'il y avait eu des tribunaux un petit peu d'exception pour la Yougoslavie, pour le Rwanda, et puis finalement, ça a été pérennisé avec la CPI qui fait du travail.
2: Hein, personne n'est pas des États.
1: Effectivement, c'est la différence entre la Cour internationale de justice qui poursuit des États et la CPI qui, elle, c'est des personnes. Donc, notamment des chefs d'État accusés de crimes de guerre, crimes contre l'humanité, etc. Il y a du travail qui est fait, il y a des procédures qui sont lancées. Il y a des liens avec la société civile, puisque c'était la question que tu posais. Moi, je me souviens, par exemple, en Syrie, il y avait plein d'activistes syriens qui documentaient les massacres. Notamment, il y en a eu un célèbre quelqu'un qui travaillait dans les prisons, qui a vu les tortures, les exécutions, etc., et qui a livré des dizaines de milliers de photos qui permettent en fait aujourd'hui à la CPI de juger, de qualifier les faits, etc. Donc, il y a du travail. Ce qu'il y a, c'est que c'est là où tu parlais de schizophrénie actuelle. À la fois, il y a tout ce travail-là qui est réel, qui est fait, et puis dont on aimerait bien que ça aboutisse. On aimerait bien que des gens comme Poutine ou peut-être demain Donald Trump, ils aient à répondre des crimes qu'ils commettent. Tous les chefs d'État, si tu veux. De toute façon, il faudrait qu'il y ait des procédures devant des tribunaux. Mais et puis Macron aussi, peut-être. Mais ce serait normal que les citoyens ils puissent aller en justice et puis effectivement demander des comptes à leurs dirigeants. Voilà. C'est là où, par contre, il y a le grand écart actuel, c'est qu'il y a ce travail-là qui existe. Et puis, de l'autre côté, on a des États qui ne font rien. Alors, bien sûr, on va parler beaucoup de Trump, mais enfin, on peut aussi parler de la France. Hein. Voilà. Je pense que vous êtes beaucoup, vous l'avez beaucoup en tête. Hein, la CPI, elle poursuit Netanyahou et Yoav Gallant, l'ancien ministre de la Défense israélien. Il y a des mandats d'arrêt. Normalement, un pays comme la France devrait pouvoir mettre en œuvre ce mandat d'arrêt et déférer M. Netanyahou devant un tribunal de la CPI. Alors, ça risque pas d'arriver, puisque, en réalité, Macron, il a donné des engagements à Netanyahou pour ne pas l'arrêter si jamais M. Netanyahou passait dans l'espace aérien français ou s'il posait le sol en France.
0: On va poursuivre les échanges lors de cette soirée « Contrer la guerre », mais auparavant, on s'accorde une nouvelle pause musicale. On reste dans notre thématique, puisqu'il s'agit de « Washington Bullets », les balles de Washington, qui est une critique virulente de l'action de l'impérialisme nord-américain en Amérique latine. Ce sont les Clash qui l'interprètent, au sein de l'album « Sandinista », qui est une référence explicite à la révolution populaire sandiniste s'étant déroulée au Nicaragua en 1979. Avec cet album, les Clash continuent de s'éloigner du punk pur et dur pour le mêler à d'autres genres et explorer d'autres influences, en particulier le reggae.

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1: On poursuit notre émission des Nouvelles du Monde sur micro-rebelle 99.6, une émission diffusée chaque jeudi à 18h et rediffusée le dimanche à 19h. Et puisqu'on vient d'écouter les Clash évoquer l'impérialisme, notamment l'impérialisme des États-Unis, mais également, à l'époque de la chanson, l'impérialisme soviétique, on va tout de suite retourner au sein de la soirée « Contrer la guerre », écouter l'intervention qui porte sur l'impérialisme. Une intervention de Jean-François Dejour, militant également du SNES-FSU et membre du PRCF.
2: C'est quoi l'impérialisme? Si on doit définir ce terme, je vous propose dans un premier temps de l'associer à l'idée d'un expansionnisme tant politique que culturel, que économique, que militaire, que juridique, que monétaire d'ailleurs, et que cet expansionnisme finit

0: toujours pas rencontré un voisin et que donc il est nécessairement belliqueux. Là où il y a impérialisme, il y a expansionnisme, et l'expansionnisme, c'est tôt ou tard la guerre. Le plan de mon intervention consiste à essayer de réfléchir sur les différents modèles théoriques, intellectuels dont on dispose pour penser le moteur de ces impérialismes. Ça marche à quoi ? C'est quoi le carburant d'un impérialisme ? Je vous en propose trois. Je pense qu'on peut ramener les modèles interprétatifs de l'impérialisme à trois hypothèses pour simplifier. Il y a l'hypothèse de ce qu'on appelle la pensée libérale. Vous verrez pourquoi elle est intéressante, même si parce qu'elle aboutit à la question du droit et qu'on y est tous associés. Il y a le rôle des idéologies au sens désormais civilisationnel du terme, et donc c'est ce qu'on disait à l'instant, le sionisme est une idéologie, et les idéologies c'est un moteur qui alimente les impérialismes, et puis l'hypothèse, on va dire, marxiste, qui va privilégier, non pas de manière exclusive d'ailleurs, mais qui va bien sûr en tout cas comme étant un déterminisme en dernière instance, c'est-à-dire qui pèse lourd, les mécanismes économiques. Pourquoi le capitalisme a à voir avec l'impérialisme ? Parce qu'après tout, les historiens nous disent, mais c'est aussi vieux que l'histoire. Et l'histoire, ça remonte à Sumer, 4500 ans, 5000 ans en arrière. Au fond, dès les premiers états cités sumériens, il y a déjà un empire qui s'installe, l'empire en Mésopotamie, l'empire akkadien. Bon. Donc en fait, les empires n'ont pas attendu après le capitalisme pour exister. Mais il se passe quelque chose d'intéressant à la fin du 19e siècle, ce qui fera dire à un historien comme Eric Hobsbawm qu'on entre dans une ère des empires, parce que le capitalisme à la fin du 19e siècle est passé de sa phase marchande, ça c'est la Renaissance, c'est le 16e, à sa phase industrielle, ça c'est le 19e, à sa phase financière, où il y a une fusion du capital industriel et du capital banquier. Et donc la première financiarisation de l'économie, c'est pas dans les années 80 du 20e siècle, c'est dans la deuxième moitié, dans la fin de la deuxième moitié du 19e siècle. Et là, l'impérialisme et le capitalisme, ou plutôt le capitalisme va colorer l'impérialisme d'une manière particulièrement dramatique, puisque on arrive à un moment de l'histoire où toute la planète a été conquise par les grandes puissances coloniales à l'époque et impérialistes, et que qu'est-ce qui reste quand tout le monde a été conquis ? Ben, il ne reste plus qu'à repartager le monde indéfiniment, et ces guerres de repartage, eh bien, la danse s'ouvre, si je puis dire, avec 14-18. Alors, les trois modèles, le premier, si je puis dire, le modèle libéral, ou si vous voulez, celui qui prône la paix par le droit. Alors quand même, on y est sensible à ça, la paix par le droit. Qu'est-ce que c'est que... comment l'école libérale, donc c'est une école philosophique, de pensée philosophique, économique aussi, mais philosophique, comment on pense cet expansionnisme ? Bah pour les libéraux, c'est l'idée d'une expansion naturelle. Au fond, le pouvoir, l'État, le politique est, par essence, naturellement, a une propension à l'hypertrophie. C'est un peu la théorie de l'eau dans l'aquarium. L'eau dans un aquarium prend toute la place jusqu'à ce qu'elle bute sur une paroi. Eh bien, pour les libéraux, la pensée libérale, donc c'est plus, ça commence un peu au XVIIe siècle avec des gens comme John Locke, mais Montesquieu, Condorcet, Emmanuel Kant, enfin vous voyez, Rousseau, on va pas le placer là-dedans. Mais pour ces penseurs-là, s'il n'y a pas des limites qui sont données au pouvoir, eh bien, des limites internes aux États, eh bien, les États deviennent despotiques. Il faut donc contrôler l'expansionnisme naturel du pouvoir politique de l'intérieur, et ça va être le rôle des constitutions, ça va être le rôle des droits de l'homme, et à l'extérieur, et ça va être le rôle du droit international. Or, alors cette tendance expansionniste à coloniser le monde, vous voyez bien, impérialisme, colonialisme, c'est le monde, et aujourd'hui c'est la Lune, et c'est même Mars. Vous voyez, en ce moment, les Américains, ils sont partis sur la Lune, et c'est pas pour des recherches strictement scientifiques. On est en train d'envisager l'exploitation et la privatisation du au-delà même de nos frontières terrestres. Alors, cette hypothèse de la paix par le droit, elle est quand même, aujourd'hui, il faut bien le constater, frappée d'une certaine forme d'impuissance. Malheureusement. C'est l'impuissance de la Cour pénale internationale. C'est l'impuissance de l'ONU. Ce qui ne veut pas dire que le droit international est à jeter aux orties. Ça veut dire qu'il n'est peut-être que la condition nécessaire, mais pas encore suffisante pour que la paix advienne. quand le droit international recule, c'est la guerre qui avance. Bon, mais on voit bien que le projet porté par un philosophe des Lumières qui s'appelle Emmanuel Kant, alors c'est la fin du XVIIIe siècle, quand il écrit son projet de paix perpétuelle, il incarne, si je puis dire, le volet optimiste de ce courant libéral qui est persuadé que par une ruse de l'histoire, enfin ce que Kant appelle une ruse de la nature, non pas que les hommes soient animés par une sagesse, mais par égoïsme, les hommes en fait sont amenés à vivre de plus en plus dans des républiques, et que ces républiques vont être amenées à se fédérer au niveau international, et c'est ce que Kant va appeler la société des nations, où les conflits enfin pourraient être réglés, tous les différends entre les États pourraient être réglés par le droit. Il est à l'origine, c'est l'une des origines du droit international, avec ce rêve d'une république des républiques, en quelque sorte, au niveau mondial, où en fait on ferait plus la guerre parce qu'on pourrait arbitrer les conflits grâce au droit, grâce à des juges. Bon, voyez bien qu'hélas, ce projet de paix perpétuelle a plutôt laissé place à une sorte d'entre-deux-guerres perpétuelles. Et le théoricien qui va finalement penser en régime capitaliste, c'est un certain Lénine, qui va, à la fin du 19e siècle, alors il n'est pas le seul, en 1902, le premier à parler d'impérialisme, c'est un économiste anglais qui s'appelle Hobson, et ça va inspirer toute une série de penseurs plutôt d'obédience marxiste, mais il y a aussi bien Rosa Luxembourg, par exemple, que Lénine, ou que Kautsky, qui sont des gens moins connus, mais Rosa Luxembourg et Lénine, quand même, tout le monde connaît un peu. Et donc, Lénine va dire, mais en régime capitaliste, les alliances entre les grandes puissances ne sont jamais autre chose que des entre-deux-guerres. L'entre-deux-guerres perpétuel, c'est pas la paix. Bon, alors, il reste un deuxième modèle, qui est le modèle, si je puis dire, civilisationnel, qui est dominant aujourd'hui, qui va imposer la paix par la force. C'est le civis pacem parabellum, quoi. Si tu veux la paix, prépare la guerre. Ce modèle-là, qui est dans la série que je vous présente le moins désirable de mon point de vue, et je vous le présente parce qu'il me semble qu'il fonctionne. Alors c'est l'idée que le moteur de l'expansionnisme, c'est pas seulement une essence naturelle qui ferait que le pouvoir naturellement tendrait à l'hypertrophie, c'est l'idée que le moteur de l'expansionnisme des empires, ce sont les idéologies. La première à avoir avancé cette hypothèse, à la fin des années 40, du XXe siècle, voilà, on est 1949 et puis les années 50, c'est Hannah Arendt. Alors c'est pas une philosophe que j'apprécie particulièrement, mais je m'en sers pour vous montrer qu'elle avait identifié les idéologies comme étant des machines à alimenter les empires à vocation planétaire. Je dirais qu'aujourd'hui, ce modèle-là est passé de mode, mais on en a un succès d'année avec les thèses de Samuel Huntington, par exemple, qui, à la fin du XXe siècle, écrit « Le choc des les civilisations » et qui va reprendre cette idée que ce sont les idéologies qui nourrissent les empires et les rivalités entre empires, mais au lieu de donner un sens politique, restrictif et politique aux idéologies, les idéologies vont devenir, en quelque sorte, infra-politiques. Elles sont culturelles, elles sont linguistiques, elles sont culturelles et religieuse. Et donc ces blocs civilisationnels, il y a des frictions aux jonctions, si je puis dire, ça permet de comprendre, par exemple, pourquoi il y a un deux poids deux mesures, puisque si on s'intéresse à un pays qui est dans le bloc civilisationnel, par exemple européen, eh bien c'est un alter ego. Et si c'est un pays qui est à l'extérieur d'un bloc civilisationnel, eh bien on le traite comme un paria, et donc deux poids deux mesures selon qu'on est à l'intérieur de l'empire ou à l'extérieur. Oh là là! Je regarde ma montre. Bien, bref, sur ce deuxième modèle, je terminerai juste en disant que cette tectonique des plaques qui fonctionne assez bien, notamment pour penser l'impérialisme russe, qu'on nous a servi en long, en large et en travers, le bloc russe serait donc un bloc orthodoxe. Et il y a en Russie, effectivement, des idéologues d'extrême droite qui développent cette idée d'une grande Eurasie et ce bloc grand russe. Même chose pour le sionisme. Il y a un projet du grand Israël. Le drame, c'est que ce projet du grand Israël, il est même défendu par les évangélistes catholiques américains qui attendent avec impatience la fin du monde et l'avènement pour 1000 ans du Christ. On a des cinglés. Donc, si vous voulez, c'est pas scientifique, cette vision idéologique, mais ça a une valeur interprétative, ça fonctionne comme des idéologies. Et une idéologie à beau être fausse, c'est un vrai fait historique. Voilà, dans ces théocraties que sont Israël et que sont les États-Unis, les gens ont ça dans la tête. Voilà. Dernier modèle, j'arrêterai là, c'est le modèle marxiste. qu'on appelle le matérialisme historique. Je dirais cette fois-ci, c'est l'idée d'une paix par la sortie du capitalisme. C'est ça, au fond, l'idée. Par la sortie du capitalisme, si on en a le temps. Parce que le temps presse, là. L'expansionnisme est économique, c'est-à-dire il est militaire, juridique et financier. Le capital a besoin, pour se nourrir, de nouvelles conquêtes géographiques, pour autant qu'il est frappé d'une sorte de pesanteur qui lui est fatale, c'est cette baisse tendancielle du taux de profit dont parle Marx. Voyez, l'intelligence artificielle en est une illustration récente. Il faut des milliards pour produire de l'intelligence artificielle. Il faut des milliards pour faire fonctionner l'intelligence artificielle. Et les gains de productivité attendus risquent de ne pas être au rendez-vous.
1: Nous l'avions indiqué en début d'émission. Si les guerres, ce sont des armes, des bombes et des drones, les guerres, ce sont également la préparation de l'opinion et, en quelque sorte, le formatage des esprits. C'est l'objet de l'intervention qui suit, une intervention de Dominique Cambrésy, du syndicat Lutte de Classe Éducation.
2: Je vais me focaliser sur l'éducation nationale en France et la marche vers la guerre, puisque on a un président qui a, depuis assez longtemps, déjà dans l'idée de remilitariser la France. Et donc, je vais essayer de prendre un fil qui va essayer d'être moins de 5 minutes. On va voir. C'est le challenge. Ah oui, mais bon. Alors, je vais commencer par les stages de découverte professionnelle. Alors, vous avez peut-être tous dans votre famille un neveu ou un enfant ou un petit enfant qui a dû faire son stage en troisième. Alors, selon certains, ils ont pu aller empiler des boîtes de conserve dans un supermarché, ou d'autres ont pu découvrir un métier d'avocat ou d'architecte. Et donc, ce dispositif-là, qui vise uniquement à faire rentrer dans la tête des jeunes ados, l'idéologie du libre-marché, il faut se confronter au monde du travail. Voilà. Donc, on n'est plus du tout dans l'école émancipatrice, mais dans l'école qui va vraiment faire rentrer dans les crânes l'économie de marché. Et donc, c'est étendu en seconde. En seconde, c'est progressivement rentré dans les mœurs, mais ça n'a aucun intérêt pédagogique. C'est vraiment pour occuper les élèves de seconde au moment où il y a les épreuves du bac. Donc, les élèves de seconde étaient libérés. C'est pas normal que les élèves soient libérés. Il faut qu'ils soient en train de faire quelque chose d'utile pour la France. Donc, ils ont fait un stage de découverte. Alors, je vais passer sur le nombre de morts qu'il peut y avoir dans ces stages, parce que quand même, il y a quelques collégiens qui sont décédés dans des stages, écrasés par des palettes. Voilà, donc ça existe. Hein. Rien qu'entre avril et juillet 2025, c'est 5 jeunes qui sont morts sur leur lieu de stage ou d'apprentissage. Alors, autant ça peut se comprendre dans le cadre d'un enseignement professionnel, dans le cadre d'une seconde générale ou d'une troisième générale, ça n'a aucun intérêt, si ce n'est, idéologiquement, faire rentrer dans la tête des élèves le marché du travail. Alors on a mieux, puisque notre vénéré président a mis en place le Service National Universel, donc le SNU, avec son joli acronyme. Alors il a essayé de le faire rentrer vaille que vaille, mais bon, ça n'a pas marché. Il n'y a absolument pas eu assez de volontaires pour que ça puisse être une réussite. Bon, c'est quand même une réussite, hein. De toute façon, quoi qu'il fasse, c'est une réussite. Et donc ça va être remplacé, là ça a été annoncé quelques jours après. Donc historiquement, le 18 novembre 2025, on a un général, général Mandon, retenez bien ce nom, parce qu'il est quand même... Il expliquait que le pays devait être prêt, j'ouvre les guillemets, prêt à perdre ses enfants. Alors ça a choqué, pas tant que ça finalement, parce qu'il est quand même réinvité sur les plateaux télé, en veux-tu, en voilà. Et quelques jours après, une dizaine de jours je crois, Emmanuel Macron a annoncé que le service national militaire allait être rétabli. Alors dans une forme facultative, on sait quand c'est facultatif, ça finit par devenir obligatoire à un moment donné. Bon, l'idée c'est quand même de faire en sorte qu'on ait une armée de réserve assez facilement captive. Et donc, un des moyens mis en place dans le cadre du SNU, mais qui risque d'être très probablement réinjecté dans le futur service militaire volontaire, SMV, puisqu'on aime bien les acronymes en France, donc ça sera septembre 2026. Alors, pour échapper au stage, dont j'ai parlé tout à l'heure, hein, qui tue aussi des gens, les stagiaires pouvaient soit effectuer une mission dite d'intérêt général dans l'armée, soit réalisé dans le cadre du programme Erasmus+, une mobilité européenne ou internationale de 2 semaines en seconde. Alors, j'ai annoncé tout à l'heure que j'étais dans un syndicat éducation lutte de classe. Bon, je me demande quel type de population va aller faire son stage dans l'armée ou quel type de population va aller faire son stage à l'étranger. Qui a les moyens d'aller faire son stage dans des pays exotiques ou simplement la Scandinavie, si tant est que ça soit exotique, et qui va ne pas avoir trop le choix et de faire son stage dans l'armée. Alors, il y aurait beaucoup à dire sur l'école néolibérale comme facteur de tri social. Ça a été développé dans d'autres conférences ici ou d'autres soirées, donc je vais couper là. Mais évidemment, si on veut aller vers la marche, vers la guerre, il faut des coupes budgétaires. Alors, je vous ai mis ici, alors je ne sais pas s'il se voit bien. Il est où ? Il est juste là. Alors, je vous ai ramené, puisqu'il va falloir qu'on fasse l'éducation à la guerre, hein. Voilà le plan de coupe d'un avion militaire. Alors, c'est le plan de coupe budgétaire. Alors, pour ceux qui n'ont pas des bons yeux, vous avez une coupe dans l'agriculture, vous avez une coupe dans l'éducation, vous avez une coupe dans les retraites, vous avez une coupe dans la transition écologique. Et donc, c'est grâce à toutes ces coupes qu'on a une belle vue en coupe d'un avion qui va pouvoir faire la grandeur de la France. Voilà. À ce prix-là, on va pouvoir avoir notre place au panthéon des armées. Alors, je vais passer sur le coût que ça peut avoir dans l'éducation nationale. Il y a eu une grève la semaine dernière, donc mardi 31. Ah, ça sera mis sur le site avec le micro rebelle également. On aura toutes les sources. Puisqu'on cite les sources dans l'éducation nationale, on respecte le droit d'auteur. Et on ne fait pas fonctionner l'intelligence dite artificielle. Enfin, l'artificielle dite intelligente. Toujours notre président a fait passer la durée des classes de défense et de sécurité globale de 1 à 3 ans. Ça y est, c'est fait. Il veut aussi imposer l'organisation d'au moins une journée commémorative par an dans chaque établissement. Alors, commémorer quoi ? Ben, j'aurai l'exemple après, ça va être assez glaçant. Et une incitation, avec des guillemets autour d'incitation, à effectuer les stages de seconde dans l'armée, avec un budget de 2 milliards de plus qui vient de s'ajouter aux 6,7 milliards déjà ajoutés. Et donc, on se retrouve avec un budget qui était un budget de guerre, hein, budget de misère aussi, qui a été voté par 49-3, enfin adopté par 49-3, donc du coup pas voté, qui fait que pour la première fois depuis 1945, on a un budget de la défense supérieur au budget de l'éducation nationale. Voilà, vive la France, on est bien barré avec ça. Et donc, là, rien que pour cette année, on va avoir 4000 postes d'enseignants en moins. On ne va pas du tout avoir les besoins en AESH, donc les accompagnateurs d'élèves en situation de handicap. On n'a absolument pas les besoins qui vont être couverts, au contraire, on va encore régresser. Mais notre ministre, qui s'appelle Geffray, hein, c'est son vrai nom, quoi, des fois c'est bien fait, il parle d'un plan pluriannuel de suppression de postes. Donc, évidemment, dans un syndicat d'éducation, a fortiori de classe, nous, on réclame de l'argent pour l'école et pour les personnels, surtout pas pour préparer la guerre. Mais c'est pas fini. Donc, on va parler de militarisation des esprits de nos élèves avec une proposition de loi. Vous avez peut-être entendu parler de ça si vous regardez une magnifique chaîne qui s'appelle LCP. C'est palpitant comme tout, LCP. Et donc, vous avez une proposition de loi, proposition parlementaire de loi, une PPL, puisqu'on aime bien les acronymes. Elle s'appelle « Renforcer l'enseignement de la défense nationale dans le cadre du parcours de citoyenneté ». Donc vous découvrez qu'il y avait déjà, depuis 1997, un enseignement à la défense. Et donc il faut le renforcer, parce qu'il n'est pas encore assez fort. Armer les esprits. Les auteurs de cette proposition de loi déplorent que l'enseignement de la défense, déjà prévu par le code éducationnel, ne soit pas suffisamment dispensé dans les classes du secondaire. Bah, tu m'étonnes. Depuis des années, on a des responsables politiques, donc que ce soit Macron ou ses prédécesseurs, c'est à peu près la même chose en termes de sape systématique et méthodique des services publics. Et après, ils s'étonnent quand les services publics n'arrivent plus à remplir leur mission. Alors l'éducation fait partie de ça. Et donc dans les propositions de M. Blanchet, qui est le rapporteur de cette proposition parlementaire de loi, il déplore que, j'ouvre les guillemets parce que la citation est savoureuse, dans un contexte de pénurie de ressources humaines et d'attrition des moyens budgétaires, la difficulté récurrente des enseignants à terminer dans les temps les programmes scolaires en raison de l'inflation de ces mêmes programmes, et la phrase est coupée, explique également la faible diffusion de l'enseignement de défense. Ça va, la phrase, c'est une belle phrase, c'est bien, bien construit. Bon, en gros, les enseignants font mal leur travail. À aucun moment, il leur vient à l'esprit que les enseignants ne veulent pas participer à un enseignement de la défense. Alors, on n'a pas le temps, on n'a pas les moyens, et on a déjà, l'école est fortement chargée de tout un tas d'éducations A. Et peut-être que certaines sont prioritaires par rapport à l'éducation à la défense. Après, c'est une question de point de vue, mais je suis là pour défendre le mien, c'est moi qui ai le micro. Il me semble que les préoccupations écologiques sont prioritaires. Il me semble que l'éducation à l'égalité ou contre le sexisme et les discriminations sont prioritaires. Tout le travail sur le harcèlement est prioritaire. On n'a déjà pas les moyens de le faire fonctionner. Mais on va rajouter une louche avec un référentiel. Alors, ils ont un joli référentiel. Ils ont tout un tas de textes qui sont très intéressants. Et c'est le pendant, alors j'ouvre des guillemets encore une fois, hein, le pendant humain et moral des investissements budgétaires consentis en faveur des armées. Donc il y a l'investissement pécunier et il y a l'investissement moral. dans nos chères têtes blondes et de toutes les couleurs. Et il va falloir qu'on aille vers l'économie de guerre, le réarmement, l'usage du corps des femmes pour réarmer la nation. Hein, donc il y a tout un registre lexical qui est guerrier. Et ça va encore un peu plus loin, c'est-à-dire que comme il n'y aura pas assez de profs, on manque de profs. Donc il n'y aura pas assez de profs pour faire passer la pilule de l'éducation à la défense. Là. Et donc on va pouvoir faire intervenir les réservistes dans les écoles, qui ne sont pas du tout pédagogues et enseignants. Hein, mais c'est pas qu'ils soient pédagogues et enseignants. Le but, c'est qu'ils fassent passer tout un tas d'idées pour promouvoir la défense. Alors si vous êtes curieux, si vous avez vraiment des soirées pas très palpitantes, vous allez sur EduSchool, qui est le site de l'éducation scolaire, donc eduschool.gouv.fr, éducation à la défense, vous avez une chaîne de l'éducation à la défense, vous avez un guide, acculturer les jeunes à la défense, c'est beau, hein. Vous avez une convention interministérielle entre l'éducation nationale et les différents ministères de l'armée et de la recherche, donc il y a trois ministères, qui s'appelle renforcer la transmission de la mémoire combattante et l'éducation à la défense. Vous avez à peu près tous les mois une lettre d'information. Et donc tout ça, ça fait partie des choses qui existent déjà. Et on a des parlementaires qui veulent le renforcer.
1: Voilà, cette émission des Nouvelles du Monde touche à sa fin. Merci de nous avoir écoutés. N'hésitez pas à nous faire part de vos remarques et de vos suggestions concernant l'actualité internationale. Le plus simple est de nous écrire à l'adresse rédaction, sans accent, rédaction@micro-rebelle.fr, le tout au pluriel, micro avec un S, rebelle avec un S. Nous nous retrouvons très vite sur Micro Rebelle 99.6. 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

0: Le 99 Bis, c'est un endroit où on accueille des artistes.
1: Le Courant des Arts est un collectif regroupant des artisans, métiers d'art et des créateurs.
2: Quartier de la Fosse 12 à Lens, la maison familiale des Riquier, anciennement un estaminet minier, se transforme actuellement en centre d'art contemporain.
3: Ce qu'ils ont bien, c'est qu'on est juste à côté de l'œuvre à laquelle tu as participé avec les habitants et habitantes. Est-ce que tu peux nous en dire un peu plus ?
4: On va parler ensemble, évidemment, des prochaines dates, des prochains spectacles qui sont proposés dans la programmation de Culture Commune.
5: La culture, c'est ce qui nous permet souvent de garder le moral, et le moral, c'est la santé.
2: Et dans cette idée de corps en mouvement, il y avait l'idée de raconter quelque chose.
6: Et sinon, vous avez toujours une visite qui est dite commentée.
7: Elle nous a fait vivre les œuvres, et quand on les voit, j'ai cru que je les avais vues en face.
8: C'était très intéressant, et malgré le fait qu'on n'ait pas les œuvres en face, on a quand même vécu le truc ensemble, c'était vraiment très bien, je pense que j'y retournerai.
9: On vient d'assister à un super beau discours d'artistes qui se sont mis à nu, seulement vêtus d'un masque, mais...